0: Bonjour et bienvenue sur Radio 1, il est 5h. Votre premier flash info avec Rodney Pierre-Louis. Bonjour Rodney.
1: Bonjour Avi, bonjour à tous. L'évêque de Port-Louis a mis l'accent sur la méritocratie dans notre société alors que selon lui, les plus vulnérables sont délaissés par leur statut social. Monseigneur Jean-Michel Durone affirme que les plus pauvres, ne doivent pas être marginalisés pour obtenir un emploi. Au contraire, il insiste sur le fait que la société doit donner une chance aux personnes issues de familles vulnérables de réussite. Monseigneur Jean-Michel Durone intervenait lors de la messe célébrée à l'occasion du 16e pèlerinage au tombeau du Père Laval hier à Sainte-Croix. Il dit avoir été convaincu par le départ de Paul Béranger et par sa lettre à la population. Rama Valaïden a souvent opposé à l'ancien leader du MMM dans la circonscription numéro 19. Entend désormais travailler avec lui. Le senior counsel et ancien attorney general dit se reconnaître dans la philosophie du Front militant progressiste. Le parti estime notamment qu'un dialogue constant doit être maintenu entre le gouvernement et la population. Rama Valaïden sera l'invité d'Ashley Victor pour le Focus ce matin après le journal de 8h. La question de l'accès au littoral soulève également celle de la protection de nos côtes. Lors d'une visite dans l'ouest de l'île hier, Karina Gunden, représentante de la société civile et membre d'Arrêt Coquin ou La Plaze, constate une forte densification du littoral avec la multiplication de murs d'escaliers et de constructions à proximité de la mer. Elle estime que ces aménagements combinés aux effets du changement climatique peuvent accentuer la vulnérabilité de la population et des écosystèmes. Elle appelle à un dialogue avec les riverains et à une responsabilisation collective pour mieux gérer les espaces côtiers et éviter les catastrophes liées au changement climatique. Et puis à l'étranger, l'Indonésie a lancé hier des recherches pour retrouver un bateau transportant 8 personnes, dont 5 journalistes qui couvraient l'éruption du volcan Anak Krakatoa, avec lequel le contact a été perdu lundi, ont annoncé les secours. Le hors-bord est parti lundi après-midi d'un port de la province de Banten, situé à 120 km à l'ouest de la capitale Jakarta, a indiqué l'agence de recherche et de sauvetage dans un communiqué. Voilà pour ce flash, merci de l'avoir suivi. Avis, c'est à vous pour la suite.
0: Merci beaucoup René Pierre-Louis. Oui, c'est parti pour Matin Bonheur, on se retrouve à 6h.

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3: On est mercredi le 9 septembre 2026. Bonjour à tous et voici les prévisions pour les prochaines 24 heures. Ciel parfois nuageux ce matin et au cours de la journée avec des pluies fines, principalement à l'est, au sud et sur les hauteurs. Et on vous rappelle qu'il y a un avertissement de forte houle qui est en vigueur à Maurice et valable jusqu'à 16h demain. Côté température, il fera entre 17 et 22 degrés sur le plateau central et entre 23 et 26 degrés dans les régions côtières. Le vent soufflera du sud-est de 30 à 40 km/h avec des rafales de l'ordre de 80 km/h dans certains endroits. Le public est conseillé d'être prudent lors de manœuvres en hauteur et sur les routes en raison de vents de travers. La haute mer sera très forte avec des houles et la hauteur des vagues sera de 4 à 6 mètres. Et ces houles pourraient provoquer des raz-de-marée, en particulier lors des marées hautes, et pourraient entraîner des inondations côtières, surtout dans les zones de basse altitude à l'ouest et au sud. Et le soleil nous dira bonjour à 6h11 pour se coucher à 18h03. Bienvenue.

Bonjour et bienvenue sur Radio One. Il est 5h06, presque 7 dans quelques secondes. Et c'est votre émission Matin Bonheur qui démarre en ce mercredi 9 septembre 2026. Et c'est jusqu'à 6h. C'est Avi toujours pour vous accompagner avec bien sûr le sourire, la même la motivation, la bonne humeur et le meilleur de la musique. Sinon, on espère que ça va. Donc pour le pèlerinage, ça s'est bien passé, pas trop fatigué. Ceux qui ont fini de marcher depuis un bon bout de distance, allez au courage et reposez-vous si vous êtes déjà à la maison, donc voilà, tranquille. Et merci d'écouter la fréquence Liberté. N'oubliez pas, no number, ça veut dire 210, 8910 pour les appels, voilà, parce que par téléphoner live à la radio. Et également sur notre WhatsApp 5853-7721. Oui, envoyez-nous des messages, dédicaces, vos souhaits d'anniversaire. Et là, déjà avant de démarrer, beaucoup de messages reçus. Merci, voilà, de votre fidélité. Gros bisous à vous. On arrive dans quelques instants avec les messages qu'on va lire. Mais tout de suite, une très belle chanson d'Ed Sheeran et Beyoncé. Perfect duet.

Shirana Beyoncé, perfect pour vous sur votre radio. Merci d'écouter la fréquence Liberté. On arrive dans quelques instants pour des dédicaces. Tout de suite, Our Feel avec Robbie Williams. Oui, là, je vais lever beaucoup de douceur ce matin. Vous écoutez Matin Bonheur.

0: Et 5h16, on arrive dans quelques instants avec les dédicaces.
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Merci d'écouter Matin Bonheur sur Radio One. Il est 5h19 et là, WhatsApp 5853-7721. Bonjour Avi et bonne fête de Père Laval. Bon courage à tout Dimoun qui fait bien de lever qu'un matin, pas le travail. Ben oui, courage à vous. Et monsieur de tout qui peut écouter à la radio. Une bonne journée. Coucou spécial à Margaret du côté de Rosebel. Merci beaucoup, voilà Roselyne qui nous envoie ce message et courage à vous tous qui sont déjà debout pour aller au travail. Puis bon, allez, faux là. Hein. Bonjour l'île Maurice, un avis de faire frais en vigueur ce matin. Eh ben oui, c'est vrai, donc faire frais ce matin. Même dans la capitale, là, il me disait couver bien pour sortir dans sa divan là, donc c'est la brise qui est là. Donc dans une petite rafale, prenez garde, surtout couvrez la tête bien, très important. Alors, surtout pas que ça frais, c'est la courant d'air là, hein, pas trop bon dit tout cela. Et monsieur quoi, ti apply point local aujourd'hui, Kenseli, profitons au maximum, bientôt l'été pour pointer au bout de néné. Bah oui, c'est vrai. Avec si vous pouvez dire ça à la façon Lynn dans son ou. Ok, d'accord. Merci beaucoup. Merci. Bon mercredi. Dai dai. Avi est légèrement fatigué, nous supposer. Non, ça va. Voilà. Pour une nouvelle, two in one. Bah oui. Ce que vous faites. Vous avez un lien. C'est Gilbert qui nous envoie ce message. Merci beaucoup, Gilbert, pour ce message. Non, pas fatigué du tout. En tout cas, quand vous êtes là, nous galinez là. C'est même qui plie important. Quand vous êtes là, nous galinez là. Bonjour Avi, bonjour Johan et Jean-Claude Spéville de la Tour Kenick, Simon et Corinne Vaillant de Camp Diable, et bonjour aussi à Mario Nora et Annecy de la part de Laura du côté de Rivière des Anguilles. Merci beaucoup Laura, gros bisous à toi et surtout un petit coucou à ton époux. Bonjour Avi, coucou à la famille Somna, Koana, Levin, Vanida, c'est Jay, toujours à l'écoute de Québec. Merci beaucoup Jay, à Québec voilà. Vous pensez, frère, c'est à Québec là, ça n'a rien à voir avec ce Canada Maurice là, ça. Hein. Mais quoi qu'il en soit, il fait toujours froid à Maurice, mais évidemment Zoli. Et j'étais à un moment donné... Alaska, c'est un frais, hein. Mais quand on retourne ici à Maurice, c'est différent, frais, c'est là. Ici, frais, c'est là, un petit peu, mais c'est pic-pic, hein, on va kiffer. Là-bas, frais, c'est là, douce, hein, bien frais, caresse la peau. Allez, on arrive dans quelques instants, bien sûr, avec d'autres dédicaces et les appels sur le 210-8910. Coucou à Jean, qui nous écoute en ce moment, qui embrasse tout le monde. Voilà, déjà debout et qui écoute l'émission. Merci beaucoup, Jean. Gros bisous à vous. Tout de suite, c'est Sophie Alex Baxter. Murder on the Dance Floor.

0: Sophie, Alex Baxter, mode on the dance floor, 5h25. Et là, on a un message qu'on a reçu de la part de Jocelyne. Elle nous dit, voilà, bonjour à l'équipe de la radio. Voilà, deux jours, on reçoit pas la radio. Ça fait des interférences à Rivière des Anguilles. Merci, bonne journée. Ok. Alors, Jocelyne, donc voilà, on n'est pas piqué à la radio correctement. Est-ce que, donc, d'autres personnes qui habitent à Rivière des Anguilles, est-ce que c'est le cas chez vous? Donc voilà, ce qui ferait M. Pégam, enfin, ce qui est de Pégam, a un problème de réception de Radio One. Faites-nous savoir sur WhatsApp, bien sûr. Sinon, on fera part de cette info à notre département technique qui fait un petit suivi. Avec ça, donc, c'est pas cool, dis-tu, hein, si papa, il y a un Radio One de Rivière des Anguilles, là. Oh là là, qui c'est ça? Allez, au téléphone 218-910. Ah ben, justement, Rada de Rivière des Anguilles. Bonjour, Rada.
1: Rada de Charmonie.
0: Charmonie, ah, un petit peu loin.
1: Oui, oui, oui, bonjour.
0: Bonjour, ça va?
1: Oui, oui.
0: Corée, ou Pays Radio, bien que tout?
1: Oui, oui, Radio, oui, Pécoute Radio.
0: Ah, Pétonie, bien clair.
1: Oui, oui, oui.
0: Top net.
1: Et non,
0: pour qui faire?
1: Pas qu'on est dans l'air, pas qu'on est, bien, rebaisser, remonter, rebaisser, redresser, ça. Ah, ben, une petite occupation.
0: À part réseau.
1: Oui, oui.
0: À part réseau.
1: Ouais. Oui, oui, peut-être.
0: Ouais, vous êtes chacun un coup de ça, hein?
1: Oui, oui.
0: On monte le colonne, t'as l'air, nous, guette un goût, là. Oui. Sinon, Rada, donne un coup dédicace pour qui?
1: Oui, dis-moi, tu pourras raconter un petit peu.
0: Oui.
1: Comment Père Laval, qui existe, moi, la prière.
0: Ok, oui.
1: Ah, ben, tout le long, nous, l'école, nous, collège, tout le temps, nous, entendons parler qui Père Laval crée les miracles.
0: Oui.
1: Ah, c'est un jour, le mot se travaille. Mon vigné, mon gros toutou boubou griffon, une pipi de gisson de solavara.
0: Aïe, aïe, aïe, aïe.
1: Aïe, mon père connaît qui m'a fait, qui voulait qu'il y ait là 5h30.
0: Oui.
1: 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Mais justement, il y a encore en pratique l'opération, il n'est pas capable de prendre responsabilité. 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
0: Normal, oui.
1: Oui. À ce moment, il téléphone son camarade qui est pipi, il a dit comme ça, il y a un petit fil en chamouni, là, il y a un toutou boubou, ce toutou, et puis disant, guettez qu'il y a à faire pour lui. Un docteur floréal, ça reste côté clinique d'Aone. À ce moment, nous partons comme docteur, là, du tout, nous, mais c'est pas au Sanac, nous n'en connaissons pas au téléphone, là. 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
1: Oui, Astel, après des jours, là, pour l'opération, Boubou, mon travail, moi, venu, c'est 5h30. Oui. 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
0: vite, après, j'ai là.
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1: Astel, il demande tout au corps, il demande.
0: Il est
1: bloqué, il n'est pas pour café, non, rien. Mais moi, qui m'en peux faire? 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
0: mon fali. Deux enfants,
1: oui. Oui, comme une poupette. Ah, c'est, on ne lit pas pour quand même. 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
1: Oui, vraiment, moi, on arrive là, 45. Docteur, ben, coupe une réponse à l'opération en ligne de moi.
0: Là,
1: vraiment.
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1: tu,
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1: Oui, moi, je suis là, vous, ça m'a dit, à l'île de une réunion, moi, dans mon armée.
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1: Ah, mais tous les temps, toujours, là, un petit parquet, la bouche, un petit parquet. Mais comme j'ai une respiration, mon papa oublié, Père Laval, c'est moi, j'ai envie de partager avec Ben Odie.
0: Ah, ben merci beaucoup, Rada.
1: Oui.
0: En tout cas, ça fait plaisir. Oui, oui, non, ça fait plaisir. Bien sûr, il est venu là.
1: Oui, oui.
0: Mais ça, dans le programme, ça va rien.
1: Moi, j'ai envie de partager ça avec vous, avec Ben Odie.
0: Mais ça fait plaisir, ça fait plaisir. En tout cas, Rada, l'importance qui est bébé boubou, tout ça, vous êtes tout correct en plein faux, là.
1: Oui, oui, oui, oui. Grâce à Père Laval, grâce à le bon Dieu. Enfin, remercie beaucoup.
0: Bien sûr.
1: Beaucoup, beaucoup et beaucoup.
0: Merci, allez au Moukou.
1: Je n'ai pas de mots à dire. Oui. Oui.
0: Allez, merci beaucoup, Rada.
1: Allez, bye.
0: Allez, bye, merci pour le partage. Voilà, voilà, c'est l'émotion. Je connais moi, ça passe à la radio. Voilà, c'est comme ça. L'émotion live and direct. Vous écoutez Matin Bonheur et on arrive dans quelques instants avec d'autres dédicaces. Là, Rosine nous dit à New Grove depuis hier, Papé Guerre, radio bien, moi bizarre. Ne pas écouter le pot au table. Ah, oh, ok, New Grove. Non, il y a un petit problème. Enfin, pas un petit problème. Il n'y a pas un grand problème. Là, une sautille, rivière des Anguilles, New Grove. Allez, nous check ça un petit moment. Bougez pas.
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0: François avec, bien sûr, le titre Paix à Laval. Et là, bien sûr, on y va pour les dédicaces sur le 5853-7721. Là, Gilbert qui... Bien sûr, Gilbert, vous êtes par hasard, vous êtes un petit dialogue. J'ai pas pégé un réseau rivière des anguilles parce qu'il y a anguilles sous roche. Ah, on t'est pas. Bravo Gilbert pour ce joli jeu de mots là. Bonjour Vivi, bonne fête Père Laval. Un petit message d'anniversaire à Joey. Joyeux anniversaire à Ayam Tam, oui, de Rodrigue, qui fête ses 74 ans, demandé par Josiane, voilà, de la part de Josiane, du côté de Médine. Merci beaucoup. Allez, d'autres dédicaces. Bonjour Vivi, l'équipe Matin Bonheur. Une très bonne fête de Père Laval à tous les Mauriciens. Et aussi à mon époux Richard qui est parti travailler. Ici, on a un problème à capter Radio One. Bon mercredi, Monique du côté de Glenpa. Maman, là, tout problème ne peut que moi ce qu'elle est là. Hein? Alors, on a déjà signalé ce problème avec notre département technique. Ok, dès qu'ils ont gagné, vous pouvez aller tout de suite. Ok, pas rien de tracasseux. Ce qu'on peut gagner la radio correctement. Bon, salut, amis. Bon mercredi à toi. Bonne fête, Père Laval, et également à toute ton équipe. Pour Christian de Britannia, qui fête son anniv today, de la part de sa femme Isabelle, ses deux enfants Daryl et Darla, sa maman Josiane, un petit pensée spéciale, petite pensée spéciale à son papa Marlin et son frère Jonathan, sa belle-sœur, son neveu, les familles Fricot, Sevray, demandé par Odile du côté de Rivière des Anguilles qui l'embrasse et leur souhaite bon anif. Merci à vous. Eh oui, quand on passe dédicace, ne pas attendre, mais la musique faut. Oh, d'accord. Non, ça pas des, on pense un petit souci avec la réception. Bon, en tout cas, on est en train de vérifier tout ça pour vous, hein. Allez, là, il est temps de faire une petite surprise. Donc, il y a quelqu'un qui nous a envoyé un message. Voilà, on va l'appeler, c'est son anif today, on va essayer de faire ça en direct là, s'il répond bien sûr, et on passera live avec nous. Alors les amis, merci beaucoup d'écouter la fréquence Liberté. On nous fait un petit dédicace et un petit surprise à cette personne. Ça sonne. Bon, 5h40, pas nécessaire au téléphone, ça l'est là. Ça sonne encore là.
1: Oui, bonjour.
0: Bonjour, c'est bien Mathieu ?
1: Oui, lui-même.
0: Mathieu, happy birthday !
1: Merci beaucoup.
0: Ben voilà, bon anniversaire. C'est Radio One, c'est Avis sur Radio One dans l'émission Matin Bonheur. Et là, et très très tôt, on vous a appelé. Voilà, pour vous souhaiter bon anniversaire. C'est de la part de votre papa, Angelo, qui nous a envoyé ce message.
1: Merci beaucoup. Merci beaucoup. Merci à la famille.
0: Ah oui.
1: L'enfant en direction pour aller à la messe.
0: Ah ouais, déjà debout pour aller à la messe.
1: Déjà. Oh. Pour aller baigner cette journée.
0: Ben oui, vous avez totalement raison. Avec de la part de votre maman Karen, papa Angelo et vos frères et votre petite sœur, voilà, qui vous dit, nous t'aimons tous. Merci beaucoup.
1: Merci beaucoup.
0: Ben voilà, merci et réussite dans votre carrière, vos projets, beaucoup de succès, santé surtout, priorité la santé. Oui, on mise beaucoup sur ça.
1: C'est ça, super.
0: Ok, super. Mathieu, happy birthday, bonne journée.
1: Merci beaucoup encore.
0: Il n'y a pas de quoi. Allez, ciao. Ben voilà, on fait plaisir sur Radio One, les amis. C'est Mika qui arrive pour vous avec le titre « C'est la vie ». Il est 5h40.

0: Sur Radio 1, c'est l'ami, merci d'écouter la fréquence, liberté, on dit bonjour à Christina dans la place, également à Stella qui dédie la prochaine pour son cousin Romain Drac de Cassis qui fête son anif aujourd'hui de la part de la famille sœur et de Flic en Flac, merci et bonne journée. Julie de Léoché, voilà, qui nous dit, ami, bonjour, juste un petit rappel pour le don de son organisé par le collège de Père Laval avec les All Boys à l'école ancienne du Père Laval de 9h à 14h. Merci à tous, bon pèlerinage, be safe. Voilà, on rappelle bien sûr cette info, vous pouvez faire don de votre sang à l'école Ancier de Père Laval de 9h à 14h. Ben voilà, c'est organisé par le collège de Père Laval avec les All Boys. On arrive dans quelques instants, il est 5h44.
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rappelle qu'il y a un avertissement de forte houle qui reste en vigueur en Maurice et valable jusqu'à demain 16h. Et côté, donc voilà, sur nos côtes, il fera entre 23 et 26 degrés pendant la journée et dans la soirée, ce sera entre 18 et 21 degrés. Le vent souffle du sud-est de 30 à 40 km heure et le public est conseillé d'être prudent. La haute mer très forte avec des houles et la hauteur des vagues sera de 4 à 6 mètres. Il est fortement conseillé aux pêcheurs, aux plaisanciers, au public en général de ne pas sortir en mer et à l'heure des marées hautes et de ne pas s'aventurer sur ces plages. Les marées hautes prévues à 12h32 et demain à 1h01. Marée basse à 6h09 et 18h31. Le soleil nous dira bonjour à 6h11 et ira se coucher à 18h03.

0: Allez, direction le téléphone 210-8910. Jacqueline, bonjour.
1: Bonjour, Abby, ça va?
0: Bien, bien, vous-même?
1: Moi, ça va. Bon, je vous téléphone pour l'anniversaire de ma cousine Chantal.
0: Oui.
1: Il fête son anniversaire aujourd'hui, il fête son anniversaire 80 ans.
0: 80 ans, Chantal Béganier?
1: Oui.
0: Quel endroit il était, hein?
1: Qui est... des Quatre Bonnes.
0: Quatre Bonnes, bah,
1: maman. C'était la part de sa sœur Marlène, oui. Marie, ses frères, Gaëtan et Coulou.
0: Oui.
1: Et aussi, pour toute sa famille les Frontés. Et aussi, j'ai fait une sympathie à Miss Lynn qui a perdu sa fille.
0: Oui, c'est vrai.
1: Oui. Et de la part de toute sa famille, de sa famille. Et aussi mon ami Josette, Fonfon, Emmanuel.
0: Oui.
1: Et aussi pour tous ceux qui me reconnaîtront, et aussi la famille Palmyre.
0: Bien sûr.
1: Que je n'oublie pas. Et toutes mes amies des Filmtex. Et tout. C'est parce que j'ai beaucoup d'amis, je ne peux pas tout dire.
0: Bah oui, bien
1: et aussi
0: sûr.
1: Pour mes quatre enfants. Bruno, Giovanni, Ricardo et Pamela Rose.
0: Oui.
1: Mes huit petits-enfants et mes trois petits-enfants.
0: Maman.
1: Voilà.
0: La famille bien grand, hein.
1: Oui, la famille bien, bien grand.
0: Ah, mais je vous embrasse.
1: Allez, moi aussi. Allez, bonne journée.
0: Jacqueline, voilà. Et surtout, profitez bien. Belle fête tante là ou pas?
1: Pardon?
0: Il y aura une annif.
1: Oui, je vais partir tout à l'heure, 3h.
0: Oh, c'est un mot.
1: Oui, oui.
0: Ah. Allez, bye bye, Jacqueline.
1: Allez, okay, bye bye.
0: Allez, ciao, bye. On prend la direction de notre WhatsApp. Merci beaucoup, Gilbert, pour ce compliment. Bonjour, Avi. Je voulais demander la prochaine pour ma fille, Pascaline, et sa petite famille de la Réunion, et ma belle-fille, Kimberly, et de la part de Daniel. Merci, gros bisous.

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1: Ah, bonjour Ami et Ranji, bonne fête de Père Laval et tous ceux qui se prénomment Laval, tout comme mon époux. Père Laval, voilà, vous bénisse et vous protège. L'hiver n'est pas fini, toujours très froid, bientôt nous pouplons les salaires, c'est vrai. Nous, on attendait que l'hiver puisse aller, mais encore là, en tout cas, il n'y a pas encore, puis quand, écoute-nous là. Alors, coucou à tous mes proches et mes amis et ceux qui écoutent Matin Bonheur, gros pioupiouk, Heidi, du côté de Curpipe. Curpipe, là, tous les jours, l'hiver là-bas, hein, en tout cas, même l'été ici, là, l'hiver là-bas. Bonjour, Ville, toute l'équipe, bonne Anif à mon cousin Désiré, à ma copine d'amour, Vidouchi, qui fête la Anif aujourd'hui. Et monsieur Zotou, qui sait qu'il y a de meilleur dans toute la vie. Gros bisous à ma belle-maman, Ghislaine, et à toute ma famille. Merci beaucoup. Karen, du côté de Vallée des Prêtres. Merci beaucoup, Karen. Et notre ami, qui s'appelle Christophe, bonjour, Ville, la République, bonjour. On dit bonne fête à Ben Alain, voilà, à Ben Alain, fête de Tanif today, happy birthday Alain, c'est les prénoms Alain plutôt, donc voilà, merci beaucoup pour les messages, et là, extrait du film Baitera Storm, voilà, à con c'est tourné, 2.0 sur Radio 1, il est 5h50, on vous dit, on se retrouve dans quelques minutes. Attends, écoute, avant de finir, une dédicace, une rentrée, un petit moment là, avant de terminer, bon anif à mon cousin Jacques Désiré Laval, bonne aventure, qui souffle ses bougies aujourd'hui de la part de Christina, merci beaucoup. Et les amis, on se retrouve dans quelques minutes dans le Wake Up, voilà, à 6h, arrive votre flash avec René Pierre-Louis, on sera là avec vous jusqu'à 9h, bonne écoute.

0: Bonjour et bienvenue sur Radio 1, il est 6h. Voici votre flash avec Rodney Pierre-Louis. Bonjour Rodney.
1: Bonjour Avi, bonjour à tous. L'évêque de Port-Louis a mis l'accent sur la méritocratie dans notre société, alors que selon lui, les plus vulnérables sont délaissés par leur statut social. Monseigneur Jean-Michel Durone affirme que les plus pauvres ne doivent pas être marginalisés pour obtenir un emploi. Au contraire, il insiste sur le fait que la société doit donner une chance aux personnes issues de familles vulnérables de réussite. Monseigneur Jean-Michel Durone intervenait lors de la messe célébrée à l'occasion du pèlerinage au tombeau du Père Laval hier soir à Sainte-Croix. Le rapport du comité technique de la National Agency for Drug Control sur la réforme de la politique du cannabis et des drogues à Maurice a été finalisé, sera soumis au Premier ministre cette semaine. Selon nos informations, la direction de la NADEC est enfin prête à soumettre ses propositions au gouvernement. Il faudra toutefois attendre ce vendredi lors du Conseil des ministres pour voir quels seront les tenants et les aboutissants de ce rapport. Il dit avoir été convaincu par le départ de Paul Béranger, par sa lettre à la population. Ramaval Aiden, souvent opposé à l'ancien leader du MMM dans la circonscription numéro 19, entend désormais travailler avec lui. Le senior counsel et ancien attorney general dit se reconnaître dans la philosophie du Front militant progressiste. Et le parti estime notamment qu'un dialogue constant doit être maintenu entre le gouvernement et la population. Ramaval Aiden sera l'invité d'Ashley Victor pour le Focus ce matin après le journal de 8h. Et puis actualité à l'étranger, la Maison Blanche a surenchéri hier soir dans son conflit commercial avec le Canada en interdisant d'importer certains produits canadiens, notamment des alcools, et en relevant les droits de douane sur d'autres marchandises. Une série de produits allant des matelas aux bateaux à moteur en passant par les voitures de golf sera frappée par une surtaxe de 50% à partir du 15 septembre selon un décret présidentiel. L'interdiction d'importer visant toutes sortes de boissons alcoolisées mais aussi un produit laitier comme le lactosérum entrera quant à elle en vigueur le 29 septembre selon d'autres décrets publiés en même temps. Voilà pour ce flash, merci de l'avoir suivi. Tout de suite, Wake Up Show avec vous, Avi.
0: Merci beaucoup René Pierre-Louis, on vous retrouve à 6h30 pour le sommaire.
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4: On est mercredi le 9 septembre et il fera un temps froid, venteux, pluvieux et surtout à l'est, au sud et sur les hauteurs. Les températures varieront entre 14 et 26 degrés. Le vent se renforcera avec des rafales jusqu'à 80 km/h. Prudence sur les routes et avertissement de forte houle jusqu'à jeudi 16h. La mer sera très forte avec des vagues de 4 à 6 mètres. Ne sortez pas en mer et évitez les plages. Bonne journée. On est ensemble pour le Wake Up Show jusqu'à 9h.

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1: Bonjour à tous, il est 6h05, la journée se lève et nous aussi, voilà, déjà réveillés. Bienvenue dans votre Wake Up Show. 3 heures de musique, de bonne humeur, de jeux, des cadeaux pour démarrer du bon pied, voilà. Et à mes côtés ce matin, Rajiv à la réalisation de cette émission. Bonjour Rajiv, voilà, signe de la main. Hélène au standard, joignable 210-8910. Bonjour Hélène.
2: Bonjour Avi, bonjour Rajiv et bonjour aux éditeurs.
1: Mercredi, on l'attaque bien fort là. Hein
2: ouais.
1: Bah oui, mercredi, là, on met la semaine là. Surtout, pas mal de bonnes choses, des cadeaux à remporter. Et on espère bien un finaliste et avec les 10 000 roupies en poche.
2: Oui, oui.
1: Voilà. Ouais, Zodi s'en fout là. On a hâte là. Zodi nous comprend Roise. Là, moi déroule bien. Écoutez bien le programme de ce mercredi dans votre Wake Up Show. Le grand quiz, 60 secondes chrono avec une cagnotte de 10 000 roupies et notre partenaire Super U. Le jeu de mots avec Agili, sans oublier les anniversaires. Restez bien avec nous. La matinée ne fait que commencer et on commence ça avec Dionne. Coclas.

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Il est 6h10 et on démarre fort avec le grand quiz et une cagnotte de 10 000 roupies pour tenter votre chance à 60 secondes chrono. Première étape, répondre à la question du jour. Écoute ça. Eh oui, écriez-la. Hein. Dans ce film, un jeune artiste sans fortune embarque à bord d'un paquebot et tombe amoureux d'une jeune femme issue de la haute société. Et à l'avant du navire, il s'écrie avec enthousiasme, vous l'avez entendu, « Je suis le maître du monde !» De quel film s'agit-il? C'est un film-là, « Monsieur The Tim Finnegan » est tout de suite là, avec cette chanson qui joue en fond-là. « Every night I dream » Oui, envoyez-nous vos réponses. Votre réponse par SMS 8810 sur MTL ou 83 Mighty sur WhatsApp au 5853-7721 ou appelez-nous sur le 210-8910. Rendez-vous à 7h40 pour le duel, puis à 7h50 pour la finale et peut-être les 10 000 roupies. Notre partenaire Super U offrira également 500 roupies de bons d'achat aux finalistes. À vous de jouer, les amis, vos réponses pour vous inscrire pour les 60 secondes chrono dans le Grand Quiz. Bizarre.

0: Good Feelings, Coldplay et Aerostar sur Radio 1. Oui, que des good feelings pour vous sur la fréquence Liberté. À présent, ouvrez grand vos oreilles. Voici le jeu de mots avec Agilis. A gagné un joli kit Sunbest comprenant un jus de pomme rouge de 740 ml en bouteille de verre, une confiture en Sundip aux fruits mélangés sans sucre bien sûr et une casquette Sunbest. Faudra répondre à cette question bien sûr, trouver le mot. Je possède une aiguille, mais je ne sais pas coudre et je montre toujours une direction et j'aide les voyageurs à ne pas perdre le nord. Qui suis-je ? Je possède une aiguille, mais je ne sais pas coudre, je montre toujours une direction et j'aide les voyageurs à ne pas perdre le nord. Qui suis-je ? Vos réponses, bien sûr. Envoyez-nous là maintenant par WhatsApp 5853-7721 et tentez de repartir avec le cadeau offert par Agilis. Le gagnant sera connu après 6h45 et dans un instant, c'est la pause pub, puis les avis d'essai présentés par Hélène.
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1: On prie d'annoncer le décès de Madame Virama Tudumbon, née Konjamalia, âgée de 72 ans, si connue sous le nom de Menali. Le convoi sortira de chez son fils à Bombero de Providence, quartier militaire, aujourd'hui à 9h30, pour se rendre au crématorium du Médine-Grand de Masque. Décès de M. Maurice Hervé Rohan Mathuros. Décès de M. Maurice Hervé Rohan Mathuros, âgé de 26 ans, aussi connu sous le nom de Mathieu. Le convoi sortira de chez ses grands-parents à Saint-Joseph-Road, Grand Gob, aujourd'hui à 9h30, pour se rendre à l'église de Saint-Michel de Grand Gob et de là au crématorium de Darotti. Décès de M. Georges Rilling-Louise. Décès de M. Georges Rilling-Louise, âgé de 60 ans, aussi connu sous le nom de Bouddha. Le convoi sortira de chez son frère à route Brabant-Bambou, aujourd'hui à 10h, pour se rendre à l'église de Saint-Sauveur à Bambou et de là au cimetière de Saint-Sauveur à Bambou. Et le décès de M. Georges Rilling-Louise, âgé de 60 ans, aussi connu sous le nom de Bouddha. Le convoi sortira de chez son frère à Bambou, aujourd'hui à 10h, pour se rendre à l'église de Saint-Sauveur à Bambou et de là au cimetière de Saint-Sauveur à Bambou. À toutes ces familles endeuillées, Radio One présente ses plus vives sympathies.
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Les Van Eleven, vous écoutez votre Wake Up Show sur Radio 1. Excellent réveil à vous. Si vous venez d'allumer votre radio, on est ensemble. À vieux micro, Hélène au 210, 8910 et Rajiv à la réalisation de cette émission. Et là, on passe bien sûr aux inscriptions anniversaires. Si vous souhaitez faire une surprise à une personne qui vous est cher, donnez-nous son prénom et laissez-nous votre message ce matin. 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Inscrivez-vous là maintenant même 210-8910 ou sur WhatsApp 5853-7721. On célèbre l'anniversaire du jour après 6h50.

0: Phil Crazy pour vous sur Radio One. Il est 6h25. Merci de nous écouter. Votre Wake Up Show jusqu'à 9h. Et là, on fait un petit coucou à Vijay qui nous écoute du côté de Boimang. Alors, Boimang, ça se trouve près de Plaine des Papayes. Donc voilà, un joli endroit, tranquille, un joli, bien tranquille. Donc voilà, pas de, comment dire ça là? Pénam beaucoup bois, pénam aucun tapas, tranquille, voilà, un joli endroit. Gros bisous à vous. Merci beaucoup. On dit bonjour également à notre ami qui s'appelle Priscille, qui nous dit salut à vie. Dédicace pour toi, toute ton équipe. Et merci pour la bonne humeur. Il n'y a pas de quoi. Nous, pour ta bonne humeur là, tous les jours, hein. C'est comme ça sur Radio One. Venez dans quelques instants, le sommaire de l'actualité avec Rodney Pierre-Louis. Et également le sport à 6h30. Et bien sûr, les températures. Restez avec nous. Que des bonnes nouvelles.
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0: Merci d'écouter Radio 1, il est 6h30. Le sommaire de l'actualité avec vous, René Pierre-Louis. Nuit de ferveur à Sainte-Croix hier, des milliers de pèlerins ont marché sur les pas du Père Laval.
6: Solidarité, prière et recueillement ont rythmé la nuit d'hier jusqu'à la réouverture du caveau ce matin. Reportage dans le journal de 7h. Rama Paladin demande de donner du temps au FMP pour faire ses preuves. Il dit se reconnaître plutôt dans la philosophie du parti de Paul Béranger. L'ancien attorney général sera l'invité de Focus ce matin. Une plateforme numérique pour localiser les accès publics aux plages. La Preneuse, la Mi-Voix, Tamarin et Flaque couvertes dans un premier temps. Maurice veut renforcer ses relations avec le Pakistan et attirer davantage de touristes et d'investisseurs. L'ambassadeur Mansou Karim Bakus plaide pour un nouvel élan aux échanges commerciaux, économiques et culturels. Et puis à l'étranger, Benjamin Netanyahou accusé d'avoir ignoré une alerte sur le massacre du 7 octobre.
0: On vous retrouve à 7h, Rodney Pierre-Louis pour le Grand Journal.
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3: Et on commence avec le football sur le plan local. La présélection mauricienne pour la Coupe du Monde des moins de 15 ans a été réduite à 21 joueurs. Maurice participera pour la première fois à une Coupe du Monde de football du 22 au 31 octobre en Azerbaïdjan. La sélection est dirigée par Rui Pedro avec Mervin Josselin et Kingsley Sarmandi dans l'encadrement technique. Mervin Josselin apporte des précisions au micro de Fabien Hector.
4: Nous faisons un test physique, test VMA, test technique. Après, nous faisons un match. Nous sommes capables de dire la chance. Tout le monde vraiment a l'occasion de dire. Nous faisons pendant deux semaines de détection. Nous essayons de prendre nos pensées, de meilleur que tu pour l'instant. Là, nous faisons l'entraînement, nous faisons entraîner quatre fois par semaine. Nous pour préparer, nous mettons une planning en place.
3: Et la liste des 21 joueurs est à retrouver sur la page Facebook de Radio 1. À Granby, l'ancien entraîneur national de voile, Mike Lafleur, plaide pour la relance du Centre national de voile. Resté pratiquement inactif ces dernières années, le centre pourrait, selon lui, renaître sous la forme d'une académie de voile avec le soutien du ministère des Sports et des acteurs de la région. Un projet qui permettrait notamment d'offrir davantage d'activités aux jeunes et de les éloigner des dangers de la drogue. Mike Lafleur est au micro d'Anushka Bagalusantok.
5: Okay. Il n'y a aucune activité, le centre, nous gagnons juste qu'il y a quelqu'un, nous gagnons l'humain qui vient tous les jours aller. Sans rien faire, c'est plus aucun des enfants qui profitent de sa centre-là. Vont depuis 2003 jusqu'à 2019, le centre tous les jours actif. Nous produisons beaucoup de enfants, une découverte sa discipline, la voile. Nous, dans nos villages, nous touchons vraiment chagrinant. Imaginez, depuis 2019 jusqu'à 2024, l'année dernière, aujourd'hui, on arrive 2026. Normalement, c'est Mauritius Yachting Association qui finit en charge sa centre-là. Mais il n'y a aucune formation, il n'y a rien.
3: La Ligue des Champions a repris hier soir. Le Real Madrid s'est imposé 2-1 face à l'Inter Milan, tandis que Manchester City a battu Porto 2-0 grâce à un doublé d'Erling Haaland. Aston Villa a dominé Bruges 3-2. Le Borussia Dortmund a battu Villarreal sur le même score. Le Betis Séville s'est imposé 3-2 à Lille et l'AEK Athènes a remporté son duel face au LASK 1-0. La première journée se poursuit ce soir avec notamment Barcelone Feyenoord et Stuttgart Viking à 20h45. À 23h, le Paris Saint-Germain recevra le Slovan Bratislava, alors que Liverpool affrontera l'Atlético Madrid, Naples défiera Arsenal et le Sporting Lisbonne jouera contre Galatasaray. En Carabao Cup, Bournemouth a largement battu Lincoln City 4-0. Crystal Palace s'est imposé 3-0 face à Middlesbrough, tandis que Bradford City a renversé Leighton Orient 3-1. Sunderland a éliminé Hull City 1-0 et Newcastle a décroché sa qualification sur le même score face à Millwall. Et Chelsea accueille Leeds United ce mercredi soir à Stamford Bridge au troisième tour de la Carabao Cup. Coup d'envoi à 23h heure de Maurice. Les Blues tenteront de décrocher leur billet pour le prochain tour face aux promus de Leeds. Voilà la fin de ce journal des sports. Merci de l'avoir suivi. À venir dans quelques instants, les températures.
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3: Et pour ce mercredi 9 septembre, il fera entre 17 et 22 degrés sur le plateau central et entre 23 et 26 degrés sur nos côtes. Et dans la soirée, ce sera entre 14 et 16 degrés sur les hauteurs et entre 18 et 21 degrés sur le littoral.
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Il y a à l'instant sur Radio One, extrait du film Heaven pour vous. Il est 6h42. Bienvenue à vous. Et oui, les 10 000 roupies sont toujours en jeu dans 60 secondes chrono. Pour rejoindre l'aventure, voici la question d'inscription de ce mercredi matin.

0: Et cette œuvre raconte l'histoire bouleversante de Jack et Rose, deux passagers que tout oppose, mais qui vivent une romance intense lors d'une traversée tragiquement interrompue par un iceberg. Pouvez-vous retrouver le titre de ce film culte? Envoyez-nous vos réponses par SMS au 8810 MTL 83 83 Mighty ou sur WhatsApp 5853 7721 ou bien appelez-nous sur le 210 8910. On vous rappelle, c'est la question inscription pour les 60 secondes chrono. Le duel vous attend à 7h40, suivi de la finale à 7h50. En plus de la cagnotte de 10 000 roupies, Super U offrira 500 roupies de bons d'achat aux finalistes. On arrive. Et oui, c'est votre rubrique santé de ce mercredi. On vous dit de reposer vos yeux. Téléphone, ordinateur ou télévision, nos yeux passent beaucoup de temps devant les écrans. Et pour limiter la fatigue visuelle, appliquez la règle du 20-20. Écoutez bien comment ça se passe. Toutes les 20 minutes, détournez le regard pendant 20 secondes vers un objet situé à environ 6 mètres. Ça veut dire quand vous avez de l'écran là, il arrive 20 minutes là, tchalisez l'écran, getten en kitsos de loin, bah ok, pendant 20 secondes, là, continue le travail. Voilà, ça permettra bien sûr. Et pensez aussi à cligner régulièrement les yeux, voilà, et aussi à ajuster la luminosité de vos écrans. Des deux petites habitudes qui peuvent réduire la sensation de sécheresse, les picotements et les maux de tête. Donc voilà, ça provoque souvent des fois comme ça. Si je fixais l'écran et la zoner, et là, bien sûr, la tête peut commencer à faire mal. Ben voilà, évitez tout cela. Comment faire? Appliquer la règle du 20-20 pendant 20 minutes. Après 20 minutes, bien sûr, passez à l'écran. Négligez-la, guettez les affaires pendant 20 secondes. Voilà, c'est fait. Et clignez les yeux. C'est comme ça, voilà, que vous allez, bien sûr, respirer et vous sentir mieux pendant toute la journée. Merci d'écouter Radio One.
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0: Le suspense prend fin. Direction le stand-up pour, bien sûr, le jeu de mots avec notre partenaire Agilis, Hélène, qui tente sa chance avec nous ce matin.
2: Du côté de Fuel, nous accueillons Stéphanie ce matin.
0: Stéphanie, bonjour.
3: Bonjour,
0: Fabi. Ça va, Stéphanie?
3: Ça va bien, merci, vous.
0: Super, en pleine forme. Vous êtes déjà préparé pour le travail ou bien à la maison même aujourd'hui?
3: Non, je suis à la maison, je prépare le déjeuner pour mes enfants.
0: Ah, les enfants. Combien d'enfants avez-vous?
3: J'ai deux enfants.
0: Deux enfants, là. Je me dis, maman, fais faim, là, fais vite, fais gâteau.
3: Oui, mes enfants ont 21 ans et 26 ans.
0: Ah ouais, mais ça, c'est des grands enfants, ça. Bon, tu comprends, 26 ans, faut faire l'école. Oui, eux, ils peuvent travailler. Ok, université, d'accord. Allez, courage à vous, Stéphanie. Et là, on va passer à la question qu'on avait posée au départ de cette émission. Je possède une aiguille, mais je ne sais pas coudre. Je monte toujours une direction et j'aide les voyageurs à ne pas perdre le nord. Qui suis-je?
3: C'est une boussole.
0: Boussole, c'est la bonne réponse. C'est bah oui. Alors là, les enfants, ils disent boussole, là, non. Bah, ils disent correct, là, c'est capable. Et Stéphanie, bravo à vous. Vous remportez, bien sûr, le kit K de Sunbest, le jus Sunbest de pomme rouge, 740 ml à la bouteille en verre, Sundeep, la confiture aux fruits mélangés sans sucre de 430 grammes et la cascade Sunbest. Tout ça là pour vous, c'est cadeau. Merci beaucoup, Stéphanie.
3: Merci beaucoup, Radio One.
0: Il n'y a pas de quoi. Bonne journée.
3: Merci, bonne journée à vous aussi.
0: Allez, ciao.
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0: 6h49, plein.

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1: On y
2: est ? Non.
1: Mais votre bon, vous Belgique préféré ?
2: Géraldine.
1: Ben oui, c'est Géraldine. Géraldine, embrasse bien, faut l'extra content, hein.
2: Oui.
1: Oui, on a un petit message pour faire passer, Annick, pour votre anniversaire.
2: Ah oui, moi, Géraldine, merci beaucoup d'une pense, moi.
1: Oui.
2: Et ça fait juste que.
1: Oui.
2: Mais, Géraldine, merci beaucoup, beaucoup.
1: Oui. Maman, après, émotion forte.
2: Après, voilà, c'est ça aussi.
1: Oui.
2: Trois frères. Oui. On m'appellera, mais trop beaucoup, mais ça fait plaisir tellement, mais tellement. Au contraire, qui Radio 1 depuis Radio 1 2000, mais moi, tellement content.
1: Oui, t'as, comprends, ça se comprend. Voilà, l'émotion dans la voix. Hein, ben, en tout cas, Annick, gros bisous à vous et on vous offre ce ticket resto de 500 roupies à profiter chez Bento Sushi, réputé pour les sushis frais avec des produits de qualité préparés sur place. C'est pour vous, c'est cadeau. Prends Géraldine allant sa maman sushi, ok?
2: Allez, merci beaucoup.
1: Allez, gros bisous, bonne santé et ben voilà, profitez bien. Bye bye.
2: Bye.
1: Allez, ciao.
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1: Et on commence avec les béliers. Prenez les devants, la chance accompagne votre audace. Taureau, une journée idéale pour remettre de l'ordre dans vos priorités. Les gémeaux, votre bonne humeur attirera de belles rencontres. Les cancers, un proche pourrait vous réserver une agréable surprise. Les lions, votre confiance fera toute la différence. Aujourd'hui, les vierges, lâchez un peu prise, tout se mettra naturellement en place. Les balances, une attention sincère réchauffera votre cœur. Les scorpions, un défi inattendu révélera votre véritable potentiel. N'ayez pas peur. Sagittaire, sortez de votre routine, une découverte vous attend. Les capricornes, une décision réfléchie vous rapprochera de votre objectif. Les verseaux, partagez vos idées, l'une d'elles pourrait faire sensation. Et enfin les poissons, une journée douce vous attend, propice au nouveau départ.
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On My Soul pour vous sur Radio 1 à 6h55. Dernier appel avant la suite du grand quiz. Si vous souhaitez tenter les 10 000 roupies, voici une nouvelle fois la question d'inscription de ce mercredi. Écoutez ça.

Réalisé par James Cameron, ce grand succès du cinéma mêle amour, drame et catastrophe maritime. On y entend la célèbre réplique « Je suis le maître du monde » prononcée par le personnage incarné par Leonardo DiCaprio. Quel est ce film ? Répondez par SMS au 8810 sur MTL ou au 83 sur MyT, sur WhatsApp au 8 au 5853-7721 ou au standard au 210-8910. Le duel démarre à 7h40, la finale à 7h50 avec 10 000 roupies en jeu et 500 roupies de bons d'achat offerts par Super U aux finalistes. Écoutez ça, on arrive dans quelques instants avec bien sûr le grand journal à 7h.

0: avec la magnifique voix de Céline Dion, My Heart Will Go On. C'est la chanson phare de ce film qu'on recherche. Oui, pour les inscriptions de notre 60 secondes chrono. On vous attend au 210 8910. René Pierre-Louis, déjà installé pour le Grand Journal.
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0: 7h. Le grand journal Rodney Pierre-Louis. Bonjour Rodney.
1: Bonjour Ravi, bonjour à tous.
0: Les Maldives demandent à Londres de rouvrir le dossier de la souveraineté des Chagos.
1: Le président Mohamed Mouizou réclame des discussions officielles sur l'archipel. Une nouvelle pression diplomatique alors que Londres maintient son accord avec Maurice. Nuit de ferveur à Sainte-Croix, des milliers de pèlerins ont marché sur les pas du Père Laval. Reportage dans ce journal. Rama Valaïden demande de donner du temps au FMP pour faire ses preuves. Il dit se reconnaître dans la philosophie du parti de Paul Béranger. L'ancien attorney général sera l'invité de Focus ce matin. Maurice veut renforcer ses relations avec le Pakistan et attirer davantage de touristes et d'investisseurs. L'ambassadeur Mansour Karimbakus plaide pour un nouvel élan aux échanges commerciaux, économiques et culturels. Et à l'étranger, une enquête affirme que Benjamin Netanyahou avait été alerté du massacre du 7 octobre. L'opposition israélienne réclame des comptes et remet en cause son maintien au pouvoir. Merci d'écouter Radio One et bienvenue dans ce journal. Alors que le nouveau Premier ministre britannique Andy Burnham maintient le cap sur l'accord conclu avec Maurice concernant la rétrocession des Chagos, les Maldives tentent à leur tour de s'inviter dans le dossier. Le président Mohamed Mouizou a adressé une lettre au chef du gouvernement britannique pour lui demander d'engager des discussions officielles sur la souveraineté de l'archipel. Des détails avec Ashley Victor.
2: Cette démarche intervient alors que Londres a réaffirmé sa volonté de poursuivre la mise en œuvre de l'accord prévoyant la reconnaissance de la souveraineté mauricienne sur l'ensemble des Chagos avec le maintien de la base militaire sur Diego Garcia. Dans sa lettre, Mohamed Mouizou fait valoir les liens historiques, culturels et géographiques entre les Maldives et les Chagos. Il reproche également à l'ancien gouvernement britannique de ne pas avoir consulté Malé avant de conclure l'accord avec Maurice. Le président maldivien souhaite désormais un dialogue direct avec Londres sur les intérêts de son pays. La démarche de Mohamed Mouizou constitue donc une nouvelle pression diplomatique sur Londres alors même que les négociations entre Maurice et le Royaume-Uni se poursuivent. Le gouvernement mauricien est toutefois serein sur le deal, Londres ayant réaffirmé que la question de la souveraineté des Chagos relève exclusivement de sa relation bilatérale avec Maurice, à savoir que Maurice a suspendu ses relations diplomatiques avec les Maldives en mars dernier à cause de leurs revendications sur l'archipel.
1: Chaque année, des milliers de pèlerins prennent la route vers Sainte-Croix en honneur du bienheureux Père Laval, Père Jacques-Désiré Laval plutôt. Des pèlerins des quatre coins du pays viennent se recueillir auprès de celui qui reste une figure majeure de la loi, de la foi, de la solidarité et de la fraternité. Hier soir, nous étions à Sainte-Croix pour les accompagner dans leur marche de foi. Reportage de Chazatopsie.
3: Vers 19h, alors qu'une brise balayait les rues, nous rencontrons David près du marché de Sainte-Croix. Accompagné de ses filles, cet habitant entame son pèlerinage.
4: En fait, chaque année, vous faites une débauche. L'année dernière, on l'a dit maintenant, ça va mieux. Silence, c'est une grande affaire pour moi. Le silence donne tout. Ce qui ne va pas, qui vous a changé de mon avis.
3: Sur le chemin, la solidarité est également au rendez-vous. Des volontaires et des collectivités locales se sont installés sous des tentes. Accompagnés de jeunes scouts, la famille d'Anne-Lise perpétue une tradition vieille de plus de 30 ans, offrir une collation aux pèlerins de passage.
5: Nous avons jeunes qui sont en baraque, 4 groupes. Je viens de la préparation des petits pains et à la donation. Mon cadre est familial parce que là, tu as une abonnée sur forme de la famille qui peut venir. Nous, là, tous les ans, vous venez dans 5 ans, dans 10 ans, si tu es venu nous croire.
3: Avec ce mouvement de foule, plusieurs commerçants profitent également de l'occasion pour faire des affaires avec des t-shirts à l'effigie du Père Laval, des bougies et des bouquets de fleurs. Jessica avait pris ses dispositions dès 17h pour réserver une place avec sa famille.
6: Je suis venu à Manfler, 35 roupies, pour amener que papa Père Laval, avec la lumière, la bougie, des 15.
3: Le caveau est resté ouvert jusqu'à minuit hier soir avant de rouvrir à 5h30 ce matin. Plusieurs messes sont prévues aujourd'hui. La dernière à 17h sera présidée par le père Pierre.
1: Et l'évêque de Port-Louis a mis l'accent sur la méritocratie dans notre société, alors que selon lui, les plus vulnérables sont délaissés par leur statut social. Monseigneur Jean-Michel Durone affirme que les plus pauvres ne doivent pas être marginalisés. Au contraire, il insiste sur le fait que la société doit donner une chance aux personnes issues de familles vulnérables. Monseigneur Jean-Michel Durone intervenait lors de la messe célébrée à l'occasion du pèlerinage au tombeau du Père Laval hier à Sainte-Croix. Voici un extrait.
7: Je connais, nous ici, des fois, nous qu'à laisser nous gagner, puis ça. Aïe, je te pose, je t'ai une rodée, ça. À cause de ça même, guette là-bas. Mais tout le temps, même qualité du monde. Comment dire, une fausse vision de la méritocratie où seuls ceux qui ont réussi dans la vie semblent avoir des mérites. Pourquoi les papes Léon XIV, comment nous dire, il y a une rose dans nos ordres. Même les chrétiens, en de nombreuses occasions, se laissent contaminer par de telles attitudes, marquées par des idéologies mondaines ou par des orientations politiques et économiques qui viennent nous guider à une généralisation injuste et à une conclusion trompeuse.
1: Il dit avoir été convaincu par le départ de Paul Béranger et par sa lettre à la population. Ramaval Aïden, souvent opposé à l'ancien leader du MMM dans la circonscription numéro 19, entend désormais travailler avec lui. Le senior counsel et ancien attorney general dit se reconnaître dans la philosophie du Front militant progressiste. Le parti estime notamment qu'un dialogue constant doit être maintenu entre le gouvernement et la population. Ramaval Aïden est au micro d'Ashley. Victor.
8: Il y a un nouveau parti là. Et là, il peut mettre sur une base, mettre sur une structure, des points sur la constitution et beaucoup de choses vous faire en concertation. C'est-à-dire, moi-même, avant besoin, 4-5 réunions qui n'est nous discutons plusieurs choses, nous apprenons comme nos camarades et moi, quand je tout connais que moi, moi aussi, et en même temps, moi aussi, je connais que moi, Paul Béranger était, je connais les autres camarades qui font partie du bureau politique du FRP, et donc, moi, penser ça pour capable de montrer qu'il ne pas pour fonctionner pareil que moi, les autres partis politiques, il pouvait une structure plus démocratique, plus écoutée, parce que nous, l'ambition, c'est qu'il dirige le pays dans le dialogue permanent.
1: Ramaval Aïden sera l'invité de Focus ce matin après le journal de 8h. Le ministère du Logement et des Terres lance une plateforme numérique permettant au public de localiser les plages publiques et leurs accès à la mer. Dans un premier temps, la carte couvre la Preneuse, la Mi-Voie, Tamara et Flac. En cliquant sur un point d'accès, les utilisateurs peuvent consulter sa localisation précise ainsi qu'une photographie. Le ministre Shakil Mohamed explique que cette initiative vise à mieux informer les citoyens sur leur droit d'accès au littoral. La plateforme sera progressivement étendue à d'autres régions côtières une fois les données cartographiques numérisées et validées. Shakil Mohamed, des propos recueillis par Anushka Begalou Santok.
9: Comment c'est à l'eau là? Je connais si je touche l'eau rivière noire, tamarin ou à l'eau flac, tout le monde a accès à la plage. Si je clique l'eau là, je peux même mettre une photo, quand accès là était, comment il était, qui pouvait ouvert, et les points ban coordinates qui clair et indiqué quand ban accès à la plage était. Et graduellement, c'est work in progress, ban plan qui ban officier n'a pas transmettre digitalisé et c'est bien accessible aux membres du public.
1: Maurice compte renforcer ses relations avec le Pakistan et surtout mieux positionner la destination mauricienne auprès des visiteurs et investisseurs pakistanais. En mission diplomatique, l'ambassadeur de Maurice au Pakistan, Mansour Karim Bakus, multiplie les contacts pour donner un nouvel élan aux relations entre les deux pays. Cette semaine, lors d'une rencontre avec l'additional secretary aux affaires étrangères du Pakistan, le diplomate mauricien a plaidé pour un renforcement des relations commerciales, économique et culturelle. Des détails avec Shazia Topsi.
3: Les deux pays entretiennent déjà des relations commerciales et disposent d'un accord commercial préférentiel. Les échanges portent notamment sur les textiles, le riz et les produits pétroliers. Mais pour Mansour Karim Bakus, il est temps d'aller plus loin. Maurice souhaite faciliter les contacts entre entreprises des deux pays, encourager les échanges d'étudiants et développer les collaborations éducatives. La possibilité d'examiner un accord de libre-échange pourrait également donner un nouvel élan au commerce bilatéral. Le diplomate s'unit toutefois plusieurs obstacles. Il déplore notamment qu'aucune délégation pakistanaise de haut niveau n'ait visité Maurice depuis 18 ans. Il évoque également 33 protocoles d'accord ou MOU toujours en attente et qui n'ont à ce jour pas été transformés en accord. L'autre priorité est de faciliter l'arrivée de produits pakistanais à Maurice, notamment dans les secteurs pharmaceutiques et cosmétiques, les délais d'acheminement constituant selon lui un frein. De son côté, le responsable pakistanais a qualifié l'Afrique d'océan d'opportunités, appelant à davantage d'échanges avec le continent.
1: L'ambassadeur de Maurice au Pakistan qui s'est fixé pour objectif de faire passer le nombre de visiteurs de ce pays d'environ 500 l'an dernier à 2000 dès l'année prochaine. Mansour Akarimbakus nous en dit plus au micro de Chez Autopsie.
10: Le tourisme pakistanais, je demande high standards. Donc, il y a un gros potentiel des deux côtés, hein, qui ont envie de visiter Pakistan. C'est extraordinaire. Et aussi, moi, je fais mon recherche, moi, je trouve qu'il y en a 25 000 Pakistanais tous les années à Thaïlande. Il y en a à peu près 20 000 qui sont à Sri Lanka. Donc, je trouve qu'il y en a le potentiel pour la vie de Maurice. Donc, je travaille beaucoup là. Et je pense que je pourrais amener une délégation à Maurice en novembre pour la vie d'une prospection de tourisme et guette.
0: Il est 7h11, vous écoutez le Grand Journal sur Radio One, la suite après la pub.
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2: À la suite de ce journal, Benjamin Netanyahou accusé d'avoir ignoré une alerte sur le massacre du 7 octobre, Rodney.
3: Une enquête du quotidien israélien Haaretz affirme que Benjamin Netanyahou aurait été informé quelques jours avant le 7 octobre 2023 de la préparation d'une attaque majeure du Hamas. Selon cette enquête, le président des Émirats Arabes Unis, Mohamed Ben Zayed, l'aurait contacté durant la dernière semaine de septembre pour lui transmettre cette alerte. Benjamin Netanyahou n'aurait toutefois pas informé les chefs des services de sécurité. Son cabinet rejette catégoriquement ces accusations et nie même l'existence d'un échange avec le dirigeant émirati à cette période. La publication de l'enquête provoque de vives réactions au sein de l'opposition. Gadi Eisenkot et Naftali Bennett estiment que le Premier ministre porte une responsabilité de la gestion de la crise et réclament des comptes. Voilà pour ce journal. Merci de l'avoir suivi. Avis, c'est à vous.
2: Merci beaucoup Rodney. On vous retrouve à 7h30 pour le rappel des titres.

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4: On est mercredi le 9 septembre et voici le temps qui sera froid, venté, pluvieux, surtout à l'est, au sud et sur les hauteurs. Les températures varieront entre 14 et 26 degrés. Le vent se renforcera avec des rafales jusqu'à 80 km/h. Prudent sur les routes. Avertissement de forte houle jusqu'à jeudi 16h. La mer sera très forte avec des vagues de 4 à 6 mètres. Ne sortez pas en mer et évitez les plages. On est avec vous. Souriez. 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
2: Il est 7h15, Maurice est bien réveillé et le Wake Up Show monte encore d'un cran, les amis. Oui, si vous venez de nous rejoindre, bienvenue. La musique, les cadeaux et les 10 000 roupies de 60 secondes chrono vous attendent justement, écoutez bien, une minute, 10 bonnes réponses et peut-être 10 000 roupies à la clé. C'est votre 60 secondes chrono. Voici la question inscription de ce mercredi matin.

Dans ce film, un jeune artiste sans fortune embarque à bord d'un paquebot et tombe amoureux d'une jeune femme issue de la haute société. À l'avant du navire, il s'écrie avec enthousiasme « Je suis le maître du monde ». De quel film s'agit-il? Les bonnes réponses par SMS au 8810MTEL ou 83 83 MIGHTY, WhatsApp également 5853 7721, ou bien appelez-nous sur le 210 8910. Les rendez-vous des 60 secondes chrono, 7h40, le duel, votre jackpot 10 000 roupies à 7h50. On vous attend. Juste après la pause, on fait le point sur la circulation. À tout de suite. Le week-end.

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3: Et sur note, avec les précisions du sergent Giovanni Attive, pas d'accident à signaler, pas d'obstruction. Les ralentissements prévus, donc voilà, comme d'habitude, à l'entrée de la capitale, que ce soit venant vers du nord, donc voilà, passons par Terre Rouge, ça avance lentement, même à faire au rond-point de Rochebois, ça avance très doucement. Et du côté de l'ouest, à Cascavel, également du côté de Flic-en-Flac, ça avance très lentement. Idem sur le pont de Sage, voilà, courage et patience à ce niveau-là, sur le tour de M2 à Phoenix, ça avance très très lentement. Voilà, courage à vous, patience. 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

0: Et Max Solar, l'instant, sur Radio One, il est 7h24, et là, on vous dit, et si votre prochain plaisir shopping était offert par Way, 3000 roupies sont à gagner ce vendredi, et votre inscription ne prend que quelques secondes. 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Et bien sûr, le mot de ce mercredi, c'est sourire. Un sourire est un geste simple, naturel et gratuit, mais son effet peut être immense. Il peut apporter du réconfort, transmettre de la bonne humeur et créer un lien entre deux personnes, même sans prononcer un mot. Un sourire sans tout à fait. Et en ce mercredi, essayez de sourire davantage à votre famille, à vos collègues dans le travail, là, aujourd'hui. Allez, même sourire, ou même un inconnu, vous êtes dans le bus ou dans le métro, là. Un petit sourire, mais c'est moi, guide bien Oksana. Votre sourire pourrait être le petit rayon de soleil dont quelqu'un avait besoin aujourd'hui. Ben voilà, souriez davantage les amis, et souriez également parce que vous êtes sur la fréquence Liberté. À venir, le rappel des grands titres, le sport et les températures.
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8: 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Le rappel des titres. René Perlui, les Maldives demandent à Londres de rouvrir le dossier de la souveraineté des Chagos.
9: Le président Mohamed Mouizou réclame des discussions officielles sur l'archipel. Une nouvelle pression diplomatique alors que Londres maintient son accord avec Maurice. Nuit de ferveur à Sainte-Croix hier soir. Des milliers de pèlerins ont marché sur les pas du Père Laval. Reportage dans le journal de 8h. Ram Van Leyden demande de donner du temps au FMP pour faire ses preuves. Il dit se reconnaître dans la philosophie du parti de Paul Béranger. L'ancien attorney général sera l'invité de Focus ce matin. Maurice veut renforcer ses relations avec le Pakistan et attirer davantage de touristes et d'investisseurs. L'ambassadeur Mansouk Rimbakus plaide pour un nouvel élan aux échanges commerciaux, économiques et culturels. Et puis à l'étranger, une enquête affirme que Benjamin Netanyahou avait été alerté du massacre du 7 octobre 2023. L'opposition israélienne réclame des comptes et remet en cause son maintien au pouvoir.
8: Merci beaucoup René Pierre-Louis. On se retrouve à 8h pour le Grand Journal.
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1: Du football sur le plan local pour démarrer, la présélection mauricienne pour la Coupe du Monde des moins de 15 ans a été réduite à 21 joueurs. Maurice participera pour la première fois à une Coupe du Monde de football du 22 au 31 octobre en Azerbaïdjan. La sélection est dirigée par Rui Pedro avec Mervin Josselin et Kinsley Sarmandi dans l'encadrement technique. Mervin Josselin apporte des précisions au micro de Fabien Hector.
2: Nous faisons un test physique, test VMA, test technique. Après, nous faisons un match. Nous sommes capables de dire la chance. Tout le monde vraiment a l'occasion de dire. Nous faisons pendant deux semaines de détection. Nous essayons de prendre nos pensées, de meilleur que tu pour l'instant. Là, nous faisons l'entraînement, nous faisons entraîner quatre fois par semaine. Nous pour préparer, nous mettons un planning en place.
1: La liste des 21 joueurs est à retrouver sur la page Facebook de Radio 1. À Granby, l'ancien entraîneur national de voile Mike Lafleur plaide pour la relance du centre national de voile. Resté pratiquement inactif ces dernières années, le centre pourrait selon lui renaître sous la forme d'une académie de voile avec le soutien du ministère des Sports et des acteurs de la région. Un projet qui permettrait notamment d'offrir davantage d'activités aux jeunes et de les éloigner des dangers de la drogue. Mike Lafleur est au micro d'Anushka Bogolusantok.
3: Il n'y a aucune activité, le centre, nous gagnons juste qu'il y a quelqu'un, nous gagnons l'humain qui vient tous les jours aller. Sans rien faire. C'est pas aucun des enfants qui profitent de sa centre-là. Vont depuis 2003 jusqu'à 2019. Le centre, tous les jours, actif. Nous produisons beaucoup, beaucoup de enfants. Ils découvrent sa discipline, la voile. Nous, dans nos villages, nous, tout ça, vraiment chagrinant. Imaginez, depuis 2019 jusqu'à 2024, l'année dernière, aujourd'hui, on arrive 2026. Normalement, c'est Mauritius Yachting Association qui finit en charge sa centre-là. Mais il n'a aucune formation, il n'a rien.
1: Football sur le plan international. La Ligue des Champions a repris hier soir. Le Real Madrid s'est imposé 2-1 face à l'Inter Milan, tandis que Manchester City a battu Porto grâce à 2-0 grâce à un doublé d'Erling Haaland. Aston Villa a dominé Bruges 3-2. Le Borussia Dortmund a battu Villarreal sur le même score. Le Betis Séville s'est imposé 3-2 à Lille et l'AEK Athènes a remporté son duel face au LASK 1-0. La première journée se poursuit ce soir avec notamment Barcelone Feyenoord et Stuttgart Viking à 20h45. À 23h, le Paris Saint-Germain recevra le Slovan Bratislava alors que Liverpool affrontera l'Atlético Madrid. Naples défiera Arsenal et Sporting Lisbonne jouera contre Galatasaray. En Carabao Cup, Bournemouth a largement battu Lincoln City 4-0. Crystal Palace s'est imposé 3-0 face à Middlesbrough, tandis que Bradford City a renversé Leyton Orient 3-1. Sunderland a éliminé Hull City 1-0 et Newcastle a décroché sa qualification sur le même score face à Millwall. Et Chelsea accueille Leeds United ce mercredi soir à Stamford Bridge au troisième tour de la Carabao Cup. Coup d'envoi à 23h, heure de Maurice. Les Blues tenteront de décrocher leur billet pour le prochain tour face au promu de Leeds. Voilà, fin de ce journal des sports. Merci de l'avoir suivi. À venir dans quelques instants, les températures.
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1: Les températures pour ce mercredi, il fera entre 17 et 22 degrés sur le plateau central et entre 23 et 26 degrés sur le littoral. Dans la soirée, il fera entre 14 et 16 degrés sur les hauteurs et entre 18 et 21 degrés sur nos côtes.
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0: 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Oui, nous tenons des allévés. On est tous debout, présents pour vous sur votre radio. Oui, la fréquence Liberté. 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
0: Il est 7h41, le chrono est prêt, les candidats aussi. Place au duel de 60 secondes chrono avec 10 000 roupies en ligne de mire. Nos challengers sont déjà au téléphone. Nous revenons d'abord sur la question qui leur a permis de se qualifier. Écoutez ça donc. Réalisé par James Cameron, ce grand succès du cinéma mêle amour, drame et catastrophe maritime. On y entend la célèbre réplique « Je suis le maître du monde !»
3: Mais je vois déjà la statue de la liberté. Toute petite, bien sûr.
0: Prononcé par le personnage incarné par Leonardo DiCaprio. Quel est ce film? La réponse était bien Titanic. Et il est maintenant temps d'accueillir nos deux challengers. Lisa, bonjour.
4: Bonjour, Avi.
0: Ça va, Lisa?
4: Bien, et vous?
0: Super, Lisa de Cœur Pipe, c'est ça?
4: Oui, c'est ça.
0: Et c'est votre première fois à la radio?
4: Oui.
0: Maman, bienvenue déjà, bravo pour vous.
4: Merci,
0: voilà, d'avoir osé, d'avoir pris le courage d'être dans les 60 secondes chrono. Et nous avons aussi Sam du côté de Saint-Pierre. Bonjour Sam.
5: Bonjour, comment allez-vous, Avi?
0: Très bien Sam. Wow.
5: Ah, j'essaie d'avoir une bonne voix.
0: Mais seulement nous tenons un peu loin avec le téléphone. Si vous pouvez vous rapprocher ou bien ne pas mettre hands-free, en loudspeaker. Parce que faudra bien entendre la réponse. Ok?
5: Ok, merci beaucoup.
0: Il n'y a pas de quoi. Les amis Lisa et Sam, on vous rappelle qu'il faudra avoir le meilleur score pour passer en finale. Il y aura 5 questions pour vous, 30 secondes pour chacun. Et bien sûr, on rappelle que le chrono démarre à la fin de la première question. On est good?
4: D'accord, c'est bon.
0: Super. On commence avec qui? Avec Lisa, bien sûr. Lisa, L, bien sûr, et puis S. Sam, restez avec nous. D'accord? Pendant ce temps, respirez un petit peu. Elisa, là, on est devant, bien sûr, la vérité là. Là, ne vous inquiétez pas, qui va arriver là. 5 questions pour vous. Allez, pas de pression, courage à vous. On est go dans 3, 2, 1. Écoutez bien. Dans quel sport utilise-t-on un volant?
4: Volleyball.
0: Non.
4: Badminton.
0: Oui. Comment appelle-t-on la science qui étudie les oiseaux?
4: Je passe.
0: Combien d'anneaux figurent sur le symbole olympique?
4: 5.
0: Oui. Dans quel pays se trouve le désert d'Atacama?
4: Sahara.
0: Non.
4: Non, je passe.
0: Quelle mer sépare l'Europe et l'Afrique de l'Afrique?
4: Pacifique, Atlantique.
0: Non, non, non.
4: Aiden.
0: Non. 2/5. Alors, écoutez bien, il y avait cette question. Comment appelle-t-on la science qui étudie les oiseaux? C'est l'ornithologie. D'accord?
4: Oui.
0: Pour combien d'anneaux figurent sur le symbole olympique? C'est 5, bonne réponse. Dans quel pays se trouve le désert d'Atacama? C'est le Chili. Et cinquième question, c'était quelle mer sépare l'Europe de l'Afrique? C'était la mer Méditerranée.
4: Aïe.
0: Aïe. Vous l'avez, donc voilà.
4: Oui.
0: Allez, 2/5. On perd pas espoir, on reste toujours positif, mais on va voir qu'est-ce que ça en fait, d'accord?
4: D'accord. Patrick.
0: Restez avec nous, Lisa. Sam?
6: Oui, je suis là.
0: Tout dans où là, mais là, Sam?
6: Aïe.
0: Allez, 5 questions pour vous, on rappelle. Le chrono démarre après la première question. On commence dans 4, 3, 2, 1, let's go. Quel pays possède la plus grande superficie au monde? Oui. Quelle est la première lettre de l'alphabet grec?
6: Alpha.
0: Oui. Combien de cœurs possède une pieuvre?
6: 7.
0: Non.
6: 4, 8.
0: Non. Quel pays? Non. Quel pays est traversé par le canal de Suez?
6: L'Égypte.
0: Oui. Quel est le nom de la galaxie voisine de la Voie lactée?
6: Je sais pas.
0: Non. Alors déjà, on a 3 bonnes réponses. Vous passez en finale. Bravo, bah oui. Donc pour la première question, c'était la Russie qui possède la plus grande superficie au monde. La première lettre de l'alphabet grec, c'est l'alpha. Combien de cœurs possède une pieuvre? C'était 3. Ou bien dire 1, 8, lesquels sont les calaïnas? Et bien sûr, quel pays est traversé par le canal de Suez? L'Égypte, bonne réponse. Et cinquième question, quel est le nom de la galaxie voisine de la Voie lactée? C'était Andromède.
6: Oui, c'est vrai, c'est vrai, c'est vrai.
0: Mais pas grave, donc voilà, 3 bonnes réponses, 3/5. Bravo à vous, Lisa, malheureusement, dommage.
6: Désolé, Lisa.
4: C'est pas grave.
0: C'est
4: une
0: pas grave.
4: Fois.
0: Une prochaine fois, vous avez raison. Gros bisous à vous et vous revenez
4: bonne
0: quand
4: journée.
0: Vous voulez,
4: merci.
0: Ok?
4: Bonne journée, merci beaucoup.
0: Merci,
4: bon
0: bye. Merci, bah oui, bon courage merci. À Sam. Sam.
7: Oui.
0: On enchaînera dans quelques instants la finale. Mais d'abord, les 3 thèmes du jour. Nous avons science et nature, géographie ou cinéma et série. Donc réfléchissez bien. On revient dans quelques instants. Mais ça, on vous demande bien sûr de parler bien fort, de nous donner la réponse bien fort parce que ça va aller très vite. Et si jamais nous parcourons, on dit pas, on passe à une autre question, d'accord? On peut revenir dans le, si on a le temps, bien sûr. Sam, réfléchissez à vos thèmes. On arrive dans quelques instants pour la finale.
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7: Notre finaliste, Sam, du côté de Saint-Pierre avec nous. Salut Sam, toujours là ?
8: Toujours là.
7: Super, là, on vous entend très bien. Super, là. Sam, déjà, moi, j'amène une nouvelle. Vous avez des fans sur notre WhatsApp. On dit, allez, Saint-Pierre. Voilà, bien content. Hein.
8: Ben, beaucoup, super.
7: Ben oui, voilà. Nous avons besoin, on m'a dit, support tout, bien sûr, pour remporter les 10 000 roupies. Et on avait les thèmes. On avait dit science et nature, géographie, cinéma et série. Quels sont vos choix, Sam?
8: Géographie.
7: Oui.
8: Science et nature.
7: Science et nature. Ok, on commence avec géographie suivi de science et nature. Pareil, pas qu'un tracard, relax. 5 questions, 30 secondes pour chaque questionnaire. Et bien sûr, vous avez besoin de nous les 10 bonnes réponses pour pouvoir décrocher les 10 000 roupies. Ok?
8: Ok.
7: Allez, le chrono va démarrer après la première question. On commence avec géographie dans 4, 3, 2, 1, let's go. Quel pays a pour capitale Bratislava?
8: Pardon ?
7: Quel pays a pour capitale Bratislava ?
8: Passe.
7: Quel fleuve traverse Londres ?
8: Le Tamise.
7: Oui. Quelle chaîne de montagnes traverse 7 pays d'Amérique du Sud ?
8: Passe.
7: Quel pays possède la plus longue côte maritime au monde ? Passe. Quelle capitale africaine ? Sam.
8: Ouais, j'entendais pas bien.
7: Ah, yeah. Vous êtes où, dans la voiture ?
8: Non, à la maison.
7: À la maison même ?
8: Oui.
7: Alors, quel pays a pour capitale Bratislava ? C'était la Slovaquie ?
8: Ouais, c'est ça.
7: Deuxième question, vous avez donné la bonne réponse. Quel fleuve traverse Londres ? C'est la Tamise. Troisième, quelle chaîne de montagnes traverse 7 pays d'Amérique du Sud ? C'est la Cordillère des Andes. Voilà où, tiens la réponse là.
8: Les Andes.
7: Oui, et quel pays possède la plus longue côte maritime au monde ? C'est le Canada. Le Canada.
8: Voilà,
7: et la dernière question donc, qui était prévue, c'était quelle capitale africaine signifie nouvelle fleur ? Addis Abeba.
8: Abeba.
7: Ah voilà, donc voilà. Tu vois, t'as assez le Canada, la quatrième question en fait.
8: Oui.
7: Mais Sam, ne vous découragez pas. Déjà, on vous offre un bon d'achat de 500 roupies offert par Super U.
8: Super, merci beaucoup.
7: Voilà, c'est pour vous, c'est cadeau. Et vous pouvez revenir, d'accord, pour jouer avec nous, pour essayer de décrocher les 10 000 roupies. Ok, Sam ?
8: À la prochaine.
7: À la prochaine, Sam. Courage à vous et bonne journée.
8: Oui, un petit bonjour à Louana.
7: Bien sûr, elle revient lundi en passant. Voilà. Allez, ciao.
8: Allez, ciao.
7: Eh bien, les amis, voilà, c'est fini pour les 60 secondes chrono. Malheureusement, pas de gagnant pour les 10 000 roupies. On se retrouve demain, bien sûr, pour la finale. La finale pour les 60 secondes chrono pour décrocher les 10 000 roupies, bien sûr. On arrive dans quelques instants.
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0: One Republic, pay battle à l'instant sur Radio 1. Et là, on fait de gros bisous à Joël qui nous écoute. Enfin, elle ne nous écoute pas, malheureusement, du côté de Chemin de Grenier. Elle nous dit que dans le sud, nous, pas Pégin Radio 1. Ok, on a déjà signalé ce problème, bien sûr, qui est de droit, MC Amel. Bon, je sais pas qui n'arrivait, mais là, ici, du côté de chez nous, ça, c'est parfait, c'est nickel, donc la transmission est bonne. Je sais pas, qu'à cause de divan là, donc les mains bousées poitiers de côté, bien, bien, redressé. Bon, pas qu'un tracas Joël, on a déjà informé MCML pour ce souci qui perpétue dans le sud. Un petit coucou également à Steven du côté de Saint-Pierre et également Marilyn. Gros bisous à vous Marilyn, voilà, qui adore l'émission. Il n'y a pas de quoi. Ça fait plaisir. Et on arrive dans quelques instants dans notre troisième partie. Encore des beaux moments à venir à notre sélectionné. Oui. Et bien sûr, notre sélectionné Ticketbox.mu avec Andrea Lodge et Next Café Make Your World. On arrive dans quelques instants avec le grand journal René Pierre-Louis pour bien sûr l'édition de 8h.
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0: Merci d'écouter Radio 1, il est 8h. René Pierre-Louis, le journal de 8h avec vous. Importation avortée de 156 kilos de cannabis. La FCC poursuit son enquête sur le volet financier.
1: Jean-Ricardo Brigitte, voisin du skipper Chris Shimaji, arrêté pour blanchiment d'argent. La FCC saisit une troisième vedette rapide dans cette affaire. Plainte de Nicolas Wolbert contre un officier de la FCC à Rodrigue. Sanjay Daoudari confirme qu'un des dossiers évoqués a été transmis au bureau du DPP. Nuit de ferveur à Sainte-Croix-Hier, des milliers de pèlerins ont marché sur les pas du Père Laval. Solidarité, prière et recueillement ont rythmé la nuit d'hier. Chagos, les Maldives demandent à Londres de rouvrir le dossier de la souveraineté de l'archipel. Le président Mohamed Mouizou réclame des discussions officielles avec le gouvernement britannique. Et puis au Royaume-Uni, des dizaines de vols toujours annulés à cause d'une panne du contrôle aérien. Voilà ce que vous devez retenir pour ce 8h. Merci d'avoir choisi notre antenne pour vous informer. Je vous le disais en titre, la Financial Crimes Commission a saisi une troisième vedette rapide dans le cadre de son enquête sur le volet financier de la tentative d'importation de 156 kilos de cannabis de La Réunion. Elle appartient à Jean-Ricardo Brigitte, voisin du skipper Ravindranath Shimaji, dit Chris à la Golette. Recherché depuis les perquisitions menées lundi, il s'est constitué prisonnier hier après-midi. Il sera traduit devant le tribunal du district de Rivière-Noire ce matin. Velmounia nous en dit plus.
2: Soupçonné de faire partie d'un réseau de propriétaires de bateaux de plaisance et de skippers du sud-ouest impliqués dans l'importation de Zamal, Jean-Ricardo Brigitte a été interrogé under warning par la FCC hier soir en présence de l'avocat Robin Apaya. Il est le voisin de Chris Shimaji, le skipper figurant parmi les 5 suspects arrêtés par l'ADSU dans l'enquête sur l'importation avortée de 156 kilos de Zamal de l'île Sœur le 26 juillet. Jean-Ricardo Brigitte était recherché depuis lundi à l'issue des perquisitions menées dans l'enquête sur le volet financier de cette affaire. Un téléphone satellite a été saisi chez lui, de même qu'une Toyota CHR. Arrêté et placé en détention pour blanchiment d'argent relativement à l'achat de ce véhicule et d'un bien immobilier, il a dit travailler dans le domaine touristique, qu'il possède 3 vedettes rapides et ne pas être en bon terme avec Chris Shimaji. Son voisin est considéré comme un complice de Gulshan Govind, époux de la députée de la majorité Véronique Le Govind, de Daniel José Auguste alias Bobo, frère d'un présumé trafiquant de drogue, de Sean Kumar Chulun alias Mitun, homme de main présumé de Jean-Hubert Selrin dit Franklin, et de Vikish Retni. La FCC a également arrêté Curly l'intelligent lundi. Il est soupçonné d'avoir financé la construction de sa résidence grâce au trafic de Zamal.
1: Le directeur de la FCC, Sanjay Daoudari, a commenté la plainte déposée par Nicolas Wolbert à la police le 2 septembre dernier. Selon lui, l'affaire remonte à 2024 alors que l'officier concerné n'était pas encore affecté à la FCC de Rodrigue. Il affirme que le dossier a été complété et transmis au bureau du DPP en 2025. Sanjay Daoudari dit accueillir favorablement la démarche du commissaire de la Santé et si les faits allégués sont avérés, l'officier concerné devra en subir les conséquences. Il s'exprimait hier lors d'une conférence de presse consacrée au bilan de la FCC depuis sa prise de fonction. Extrait.
3: FCC, il fait l'enquête en bonne et due forme contre les commissaires et il finit, termine le dossier. Il envoie ça au bureau du directeur public l'année dernière et nous recommandons prosecution contre les commissaires. C'est tout des pipis, des décidés, basant l'obane évidence qui est non, qui bouguetait, si bizarre le une chance pour elle ou pas. Sa personne concernée là. Et dans l'autre complainte, il référait à la FCC. Il vient maintenant faire une infrastructure côte l'IP favorise une sobane compagne. Il fait allusion de la toile. Il dit à l'invine FCC, FCC pas une pensée complète. Ça qui est bon là-dedans. Quand ça est arrivé, il est dans la police. Pour moi, il est bon. C'est pas FCC qui peut enquêter au FCC. C'est la police qui peut enquêter au FCC.
1: Pour rappel, le commissaire à la santé, Nicolas Wolbert, a porté plainte contre un officier de la FCC de Rodrigue. Il l'accuse notamment de lui avoir transmis une liste de personnes pour le recrutement de General Workers. Nicolas Wolbert affirme s'être rendu à la FCC de Rodrigue pour dénoncer cet officier ainsi que d'autres cas présumés de corruption. Toutefois, certaines de ses déclarations n'auraient pas été consignées. chaque année, des milliers de pèlerins prennent la route vers Sainte-Croix en honneur du bienheureux père Jacques-Désiré Laval. Des pèlerins des quatre coins du pays viennent se recueillir auprès de celui qui reste une figure majeure de la foi, de la solidarité et de la fraternité. Hier soir, nous étions à Sainte-Croix pour les accompagner dans leur marche de foi. Reportage de Shazia Topsy.
4: Vers 19h, alors qu'une brise balayait les rues, nous rencontrons David près du marché de Sainte-Croix. Accompagné de ses filles, cet habitant entame son pèlerinage.
5: En fait, chaque année, vous faites une débauche. L'année dernière, on l'a dit maintenant, ça va mieux. Silence, ça a une grande affaire pour moi. Dans le silence, même tout, ce qui ne va pas, qui vous a changé de mon avis.
4: Sur le chemin, la solidarité est également au rendez-vous. Des volontaires et des collectivités locales se sont installés sous des tentes. Accompagnés de jeunes scouts, la famille d'Anne-Lise perpétue une tradition vieille de plus de 30 ans, offrir une collation aux pèlerins de passage.
6: Nous avons des jeunes là en baraque, 4 groupes. Nous venons bien à la préparation des petits pains et à la donation. Mon cadre, c'est familial, parce que là, nous avons des membres de la famille qui viennent nous là tous les ans. Vous venez dans 5 ans, dans 10 ans, si je suis venu nous croire.
4: Avec ce mouvement de foule, plusieurs commerçants profitent également de l'occasion pour faire des affaires avec des t-shirts à l'effigie du Père Laval, des bougies et des bouquets de fleurs. Jessica avait pris ses dispositions dès 17h pour réserver une place avec sa famille.
7: Je suis venu à Manfler, 35 roupies, pour amener que papa Père Laval, avec la limite, la bougie des 15.
4: Le caveau est resté ouvert jusqu'à minuit hier soir avant de rouvrir à 5h30 ce matin. Plusieurs messes sont prévues aujourd'hui. La dernière à 17h sera présidée par le père Pierre.
1: Et l'évêque de Port-Louis a mis l'accent sur la méritocratie dans notre société alors que, selon lui, les plus vulnérables sont délaissés par leur statut social. Monseigneur Jean-Michel Durone affirme que les plus pauvres ne doivent pas être marginalisés pour obtenir un emploi. Au contraire, il insiste sur le fait que la société doit donner une chance aux personnes issues de familles vulnérables de réussite. Monseigneur Jean-Michel Durone intervenait lors de la messe célébrée à l'occasion du pèlerinage au tombeau du Père Lavalière à Sainte-Croix. Voici un extrait.
8: Je connais nous ici des fois, nous qu'à laisser nous gagner par ça. Aïe, je te pose, je t'in rodé ça. À cause de ça même, guette là-bas. Mais tout le temps, même qualité du monde. Comment dire, une fausse vision de la méritocratie où seuls ceux qui ont réussi dans la vie semblent avoir des mérites. Encore les papes Léon XIV, comment nous dire, il y a une rose dans nos ordres. Même les chrétiens, en de nombreuses occasions, se laissent contaminer par de telles attitudes, marquées par des idéologies mondaines ou par des orientations politiques et économiques qui viennent nous guimber une généralisation injuste et une conclusion trompeuse.
1: Alors que le nouveau Premier ministre britannique Andy Burnham maintient le cap sur l'accord conclu avec Maurice concernant la rétrocession des Chagos, les Maldives tentent à leur tour de s'inviter dans le dossier. Le président Mohamed Mouizou a adressé une lettre au chef du gouvernement britannique pour lui demander d'engager des discussions officielles sur la souveraineté de l'archipel. Ashley Victor.
9: Cette démarche intervient alors que Londres a réaffirmé sa volonté de poursuivre la mise en œuvre de l'accord prévoyant la reconnaissance de la souveraineté mauricienne sur l'ensemble des Chagos avec le maintien de la base militaire sur Diego Garcia. Dans sa lettre, Mohamed Mouizou fait valoir les liens historiques, culturels et géographiques entre les Maldives et les Chagos. Il reproche également à l'ancien gouvernement britannique de ne pas avoir consulté Malé avant de conclure l'accord avec Maurice. Le président maldivien souhaite désormais un dialogue direct avec Londres sur les intérêts de son pays. La démarche de Mohamed Mouizou constitue donc une nouvelle pression diplomatique sur Londres alors même que les négociations entre Maurice et le Royaume-Uni se poursuivent. Le gouvernement mauricien est toutefois serein sur le deal, Londres ayant réaffirmé que la question de la souveraineté des Chagos relève exclusivement de sa relation bilatérale avec Maurice, à savoir que Maurice a suspendu ses relations diplomatiques avec les Maldives en mars dernier à cause de leurs revendications sur l'archipel.
1: Le ministère du Logement et des Terres lance une plateforme numérique permettant au public de localiser les plages publiques et leur accès à la mer. Dans un premier temps, la carte couvre la Preneuse, la Mivoie, Tamarin et Flaque. En cliquant sur un point d'accès, les utilisateurs peuvent consulter sa localisation précise ainsi qu'une photographie. Le ministre Shakil Mohamed explique que cette initiative vise à mieux informer les citoyens sur leur droit d'accès au littoral. La plateforme sera progressivement étendue à d'autres régions côtières une fois les données cartographiques numérisées et validées. Jacques Mohamed, des propos recueillis par Anushka Begalou Santak.
10: Comment c'est à l'eau là? Je peux connaître si je touche l'eau rivière noire, Tamarin, ou à l'eau flaque, tout le monde a accès à la plage. Si je clique l'eau là, je peux même mettre une photo, quand accès là était, comment il était, qui pouvait ouvert, et les points d'un coordinates qui clair et indiqué quand ben accès à la plage était. Et graduellement, c'est work in progress, ben plan qui va nous fier, peut transmettre, peut digitaliser, et c'est bien accessible aux membres du public.
0: Il est 8h11, la suite de ce journal après la pub.
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2: René Perluy, un financement majeur vient d'être accordé pour accélérer la réalisation du futur téléphérique urbain de Saint-Denis.
3: La région Réunion a accordé une subvention de 20 millions d'euros à la Cynor pour financer le futur téléphérique urbain Payanqué entre la montagne et Belle-Pierre à Saint-Denis. Le projet estimé à près de 40 millions d'euros doit être opérationnel en septembre 2028 sur 1300 mètres. Deux cabines pouvant accueillir 50 passagers chacune pourront transporter jusqu'à 1200 voyageurs par heure. Le téléphérique reliera les Hauts de Saint-Denis au boulevard Sud en moins de 5 minutes. Il vise notamment à offrir une alternative aux embouteillages et à limiter l'impact écologique au sol. Et puis une panne technique, comme je vous le disais en titre, continue de perturber le trafic aérien au Royaume-Uni. Selon Flight Radar 24, 177 vols au départ et à destination des aéroports britanniques ont été annulés ce mercredi après environ 1300 annulations. Hier, l'aéroport de Londres Heathrow est particulièrement touché. National Air Traffic Services affirme avoir résolu le dysfonctionnement, mais prévient que le retour à la normale prendra du temps. British Airways évoque des dizaines de milliers de voyageurs affectés et d'importantes répercussions liées au manque d'avions et d'équipages. Ryanair a annulé plus de 50 vols. La ministre des Transports a convoqué le patron de National Air Traffic Services qui a présenté ses excuses. Voilà, nous sommes arrivés à la fin de cette édition. Merci de l'avoir suivi. Avis, c'est à vous pour la suite.
2: Merci beaucoup René Berluy. Vous revenez à 8h30 pour le rappel des titres.

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1: Politique ce matin dans Focus. Pourquoi Rama Van Leyden a-t-il choisi de rejoindre le Front militant progressiste aux côtés de Paul Béranger? L'ancien Attorney General explique sa décision et appelle à laisser au FMP le temps de prouver sa différence. Rama Van Leyden répond aux questions d'Ashley Victor. Bonjour Ashley.
2: Oui, bonjour Avinash. Rama Van Leyden, bonjour.
3: Bonjour Ashley, bonjour Avinash, bonjour tout auditrice et auditeur de Radio One, une bonne fête de Père Laval à tous les Mauriciens et Mauriciens. Parce que Père Laval, pas qu'une race, pas qu'une couleur.
2: Merci premièrement. Et justement, nous retournons à l'actualité politique qui rejoint le FMP la semaine dernière. Donc justement, Paul Béranger, où souvent je suis dans même circonscription et rival dans même circonscription, est-ce qu'il cette fois-là travaille ensemble l'impossible?
3: Oui, on va pas trouver qu'il n'y a pas qu'à travailler ensemble. Et moi, toujours, quand je travaille avec n'importe qui s'en a, et moi, j'ai un petit ton qui m'a servi, moi, et ben, bon joueur, je suis capable de jouer ensemble.
2: Nous connaissons qui, le FMP, bon, c'est une nouvelle formation, qui est sortie, bien sûr, du MMM. Est-ce qui, philosophie du FMP, lit causou un peu plus qui, la philosophie du MMM, comment l'était était avant, justement?
3: Paul Béranger, il est incliné à l'appelance pour lancer un nouveau parti politique, il s'est créé une lettre fondatrice à la nation. Et sa lettre fondatrice, c'est qui nous est de base pour nous rapprocher avec eux. Qui l'y causait là-dedans? Il cause l'urgence climatique, il cause la sécurité alimentaire, il cause aussi la lutte contre la fraude et la corruption, la lutte contre la drogue, il cause une persistance pour qu'ils nous aident nous travailler ensemble pour développer le pays. Il cause là-dedans au cas filtrer, il fait nous comprendre dans la lettre là qu'il y a l'amour pour le pays qui est important. Et ensuite de ça, il cause solidarité internationale. Et au cours de moi, je suis content d'être solidaire avec les peuples les plus opprimés et tout le temps je suis solidaire avec le peuple palestinien. Et je suis content qu'il y ait FMP il me prend sa position là.
2: Souvent, la population il disait qu'il fallait pas avec un parti traditionnel. Partie-là, c'est vrai que c'est pas une partie traditionnelle dans le sens qu'il nous donne, mais quand même, est-ce qu'il y a vraiment une philosophie qui pas traditionnelle?
3: Ah, mais là, nous, vous besoin dire qu'il y a un nouveau parti-là. Il peut aspirer, il peut mettre sur une base, mettre sur une structure, des points sur construction, et beaucoup de choses, nous, faire en concertation. C'est-à-dire, moi-même, avant, nous, joindre 4-5 réunions qui n'est là, nous, plusieurs choses. Nous n'apprenons que nos camarades, et moi, quand je tout connais que moi aussi, et en même temps, moi aussi, je connais que moi, Paul Béranger était, je connais les autres camarades qui font partie du bureau politique du FRP, et donc, je pensais, ça, pour capable de démontrer qu'il n'est pas pour fonctionner pareil comme les autres partis politiques, ou du moins, nous structurer pas pour pareil comme les autres partis politiques, il pouvait une structure plus démocratique, plus écoutée, parce que nous, l'ambition, c'est qu'il gère le pays, dirige le pays, dans ce qu'on appelle le dialogue permanent, le dialogue institutionnel, le dialogue entre le peuple, et ça, il prend un changement fondamental, et aussi dans la transparence, qui les autres partis politiques parcourent.
2: Rama Van Leyden, merci beaucoup.
3: C'est moi qui vous remercie, et vous répétez encore une fois, bonne fête à tous les Mauriciennes, Mauriciens.
1: Merci Ashley Victor. Et autre rendez-vous pour l'édito d'Emmanuel Edoux qui titre « La jeunesse sacrifiée face à la gérontocratie » à suivre après 8h30.
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1: Et oui, pour ce mercredi, le temps sera froid, venteux et pluvieux, surtout à l'est, au sud et sur les hauteurs. Les températures varieront entre 14 et 26 degrés. Le vent se renforcera avec des rafales jusqu'à 80 km/h. Prudence sur nos routes et avertissement de fortes houles. Jusqu'à jeudi 16h, la mer sera très forte avec des vagues de 4 à 6 mètres. Ne sortez pas en mer et évitez les plages surtout. On vous dit prudence avec les vents de travers. Et avis aux automobilistes, on arrive dans quelques instants avec l'inforoute.

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1: 6h09,
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3: Et c'est avec les précisions du sergent Giovanni Attive. Bonjour.
4: Oui, bonjour à Ville et bonjour à tous. Donc, le point sur le trafic routier pour ce mercredi matin, d'après une observation récente qui m'a fini de gagner là. Donc, en général, ça roule à travers l'île, pas d'accident, pas de panne de véhicule et pas d'autres obstructions non plus à signaler qui peut gêner la circulation ou qui peut créer un embouteillage à leur mort. Mais tout de même, à leur pointe, là, à cette heure-ci, comme tous les matins, nous peut trouver un ralentissement habituel de tous les jours, comme sur l'autoroute M1 de Canfoucro, Highlands, Phoenix, Saint-Jean, à Paille, Conchaplon, à l'entrée sud et nord de Vaux-Louis. De l'autre côté aussi, sur l'autoroute M2 de Richter vers Rochebois, immigration vers le centre-ville. Donc, c'est la routine. Ailleurs aussi, pas grand-chose à signaler. Nous peut trouver un ralentissement habituel qui nous a petit gagné dû au gros nombre de véhicules en circulation sur nos routes. Du côté de Sainte-Croix au tombeau de Père-Laval, ça roule, rien à signaler de ce côté aussi. Donc en général, il y a une circulation qui peut bouger. Donc voilà un peu du côté de la circulation. Et sinon, très bonne route, bonne journée. Et sinon, on retrouve tout à plus tard pour une autre inforoute.
3: Merci beaucoup, sergent Giovanni Attive.
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0: de Randall The Revenge, Harry Harry sur votre radio. Et on arrive dans quelques minutes, bien sûr, avec l'édito d'Emmanuel Edoux, également nos sélectionnés pour Ticketbox et bien sûr Nescafé. 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
8: 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Le rappel des titres avec vous, Rodney Pierre-Louis. Importation avortée de 156 kilos de cannabis. La FCC poursuit son enquête sur le volet financier.
9: Jean-Ricardo Brigitte, voisin du skipper Chris Chimagi, arrêté pour blanchiment d'argent. La FCC saisit une troisième vedette rapide dans cette affaire. Plainte de Nicolas Volbert contre un officier de la FCC à Rodrigue Sanjay Davoudari confirme qu'un des dossiers évoqués a été transmis au bureau du DPP. Nuit de ferveur à Sainte-Croix hier, des milliers de pèlerins ont marché sur les pas du Père Laval. Solidarité, prière et recueillement ont rythmé la nuit d'hier. Chagos, les Maldives demandent à Londres de rouvrir le dossier de la souveraineté de l'archipel. Le président Mohamed Mouizou réclame les discussions officielles avec le gouvernement britannique. Et puis au Royaume-Uni, des dizaines de vols toujours annulés à cause d'une panne du contrôle aérien.
8: Merci beaucoup Rodney Berlu. Vous revenez dans quelques minutes pour la page éco.
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0: Et bien sûr, on parle de l'édito d'Emmanuel Ledoux quand le discours sur la jeunesse heurte aux nominations du passé. Le paradoxe devient difficile à masquer à Maurice. Le changement promis semble encore chercher sa jeunesse. Emmanuel Ledoux, vous titrez « La jeunesse sacrifiée face à la gérontocratie ». Bonjour Emmanuel.
1: Bonjour Avinash et bonjour à tous. Un an s'est passé depuis que dans cette même chronique, nous avons dénoncé avec force ces serviteurs de l'État des années 1900 longtemps qui reprennent du service en raison de leur proximité avec le Parti travailliste ou simplement de leurs affinités avec le Premier ministre Navin Ramgoolam. Cependant, lundi dernier, comme dans un discours redondant, le chef du gouvernement s'exclame devant le parterre de lauréats de la QV 2025. Il exhorte ces jeunes talents à retourner au pays pour mettre leur savoir au service de la nation. Sauf que le paradoxe est plus que visible dans la gestion des affaires de l'État par le Premier ministre qui, au quotidien, cloue au pilori son propre plaidoyer. Dans la même journée, le chef du gouvernement nomme Lucien Finette, ex-directeur de la Mauritius Examination Syndicate, âgé de 78 ans, comme ambassadeur de Maurice en Allemagne. Alors là encore, nous nous retrouvons face à ces serviteurs de l'État septuagénaires ou octogénaires. Et nous, petit peuple qui décrions la gérontocratie sur le continent africain, constatons que ce gouvernement du changement ne change rien. Depuis 20 mois, à quelques exceptions près, la jeunesse, les entrepreneurs, les jeunes dirigeants politiques ne semblent pas avoir la confiance du Premier ministre. Ce dernier préfère placer ses proches, qui lui étaient fidèles depuis son premier mandat comme Premier ministre en 1995. Cette manière de gérer les affaires de l'État reste un blocage du passé et démontre encore plus l'absence de volonté de transmettre le pouvoir à la jeunesse mauricienne. Mais cette jeunesse doit comprendre la culture de l'effort et le sens du sacrifice, alors qu'elle voit au quotidien que si vous n'avez pas été un proche en politique, votre nom n'arrivera pas en haut de la liste pour une nomination au détriment de la compétence ou de la méritocratie. Ici aussi, les petits calculs consistent à placer ses proches afin de les récompenser pour leur loyauté dans le désert de l'opposition pendant 10 ans. Or, ce système crée une frustration de plus en plus généralisée dans la jeunesse mauricienne, alors que la politique de rupture et le changement annoncé en novembre 2024 tournent au mirage. Bonne journée à l'écoute de Radio One.
0: Merci beaucoup Emmanuel Ledoux et votre rendez-vous de ce soir à 18h. Le pays peut-il survivre économiquement sans travailleurs étrangers? Il sera question de politique et d'actualité. Reza Youtim, ministre du Travail, sera l'invité d'Ashley Victor dans le face-à-face sur Radio One. Face-à-face de 18h à 19h sur votre radio.
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0: Et côté température pour ce mercredi, il fera entre 17 et 22 degrés sur le plateau central et entre 23 et 26 degrés sur les côtes. Et dans la soirée, ce sera entre 14 et 16 degrés sur les hauts et entre 18 et 21 degrés sur le littoral.
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0: Bienvenue dans votre Wake Up Show, les amis. 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

Et oui, super pot pourri à l'instant sur Radio One avec pas mal d'artistes présents pour sa jolie mélange là. En tout cas, merci d'écouter la fréquence Liberté. Encore de belles choses qui arrivent pour vous avec notre sélectionné Way, Ticketbox et Nescafé Mekiwal. On parle d'abord économie.

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1: René Perluy, Maurice veut quadrupler le nombre de touristes pakistanais d'ici l'année prochaine et mise sur le tourisme d'affaires.
2: L'ambassadeur de Maurice au Pakistan, Mansukh Orimbakus, s'est fixé pour objectif de faire passer le nombre de visiteurs de ce pays d'environ 500 l'an dernier à 2000 dès l'année prochaine. Pour y parvenir, il a réuni des agents de voyage issus des principales villes pakistanaises ainsi que des représentants d'Air Mauritius et d'Emirates en début de semaine pour identifier de nouvelles stratégies afin de promouvoir la destination mauricienne. Mansukh Orimbakus veut également cibler le tourisme d'affaires. Il entend convaincre les entreprises pakistanaises qui privilégient la Turquie ou la Thaïlande pour leurs conférences, séminaires et retraites de choisir Maurice. Mansukh Orimbakus nous en dit plus au micro de Chaise Autopsie.
3: Le touriste pakistanais se demande high standards. Donc, il a un gros potentiel des deux côtés, hein. Qui ont envie de visiter Pakistan. C'est un pays extraordinaire. Et aussi, mon frère Mauritius, je me trouvais qu'il y en a 25 000 Pakistanais tous les années à Thaïlande. Et il y en a à peu près 20 000 qui sont à Sri Lanka. Donc, je me trouvais qu'il y en a le potentiel pour la vie de Maurice. Donc, on peut travailler beaucoup là. Et je pense que je pourrais amener une délégation à Maurice en novembre pour la vie de prospection de tourisme et guette.
2: Et le cours du pétrole Brent s'établit à 99,37 ce mercredi matin. Il affiche une hausse de 0,10% sur la séance et progresse de 4,32% sur les 5 derniers jours, frôlant la barre symbolique des $100. Le baril, le brut léger américain WTI a quant à lui atteint $94.54 lors des dernières clôtures.
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1: René Perluy, on commence avec le dollar américain.
2: Et qui s'achète à 46 roupies 17 et se vend à 47 roupies 55. L'euro s'échange à l'achat à 53 roupies 67 et se vend à 55 roupies 28. La livre sterling est à 62 roupies 51 pour l'achat et pour la vente à 64 roupies 38. Le dollar australien s'achète à 33 roupies 44 et se vend à 35 roupies 62. Le yen, 30 roupies 10 à l'achat et 31 roupies à la vente. Le rand sud-africain à 2 roupies 87 et 3 roupies 13 à la vente. Et le dirham s'achète à 12 roupies 57 ce matin et se vend à 13 roupies 35.
1: Merci beaucoup René Perluy. Vous revenez à 10h pour le flash.
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1: 8h45, vous écoutez Radio 1. Le moment est venu de découvrir notre sélectionné Way, direction le Standard. Hélène, qui est avec nous ce matin?
5: Troisième VIP de la semaine, nous accueillons Priti de Maribourg.
1: Priti, bonjour.
6: Oui, bonjour.
1: Ça va, Priti?
6: Ça va, bien, merci. Vous.
1: Super, très bien, en pleine forme. Priti Maribourg, les temps qui positionnent?
6: Mossad
1: même?
6: Oui.
1: Ok, d'accord. Pour lui, il a un bel soleil, en tout cas, quand même, être l'insecte. Incroyable. Ah ben, super, Priti. On vous dit bravo déjà. Ouais.
6: Merci.
1: Super net. Bah oui, vous êtes inscrit en écrivant, bien sûr, Way, espace, votre prénom, sur le 8810 MTEL ou 8343 MIT. Et on vous dit, ce vendredi, restez avec nous.
6: Oui.
1: Qui connaît capable, vous allez remporter le bon shopping Way de 3000 roupies. Ok?
6: J'espère. Ok, merci.
1: Allez, merci, Priti. Bonne
6: merci.
1: Journée.
6: Au revoir.
1: Au revoir. Ciao.

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0: évidemment sur Radio 1, Balou Brigada, ouais, ce groupe de rock néo-zélandais, originaire d'Auckland, qui annonce déjà sa tournée pour septembre aux States, en Californie. Alors c'est le titre Bedhead qui joue pour vous sur votre radio.
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0: 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Et revenons sur le cadeau que nous annonçons pour ce vendredi, un séjour d'une nuit pour deux adultes à Andrea Lodge en formule demi-pension qui comprend, voilà, le petit-déj et le dîner. Hélène qui est avec nous.
2: Et nous accueillons Daniel ce matin de Beaubassin.
0: Daniel, bonjour.
3: Bonjour Abby.
0: Ça va Daniel?
3: Oui, ça va très bien.
0: Super, très bien, en pleine forme, merci beaucoup. Et Daniel, vous faites quoi dans la vie?
3: Ben moi, je suis à la retraite.
0: À la retraite, tranquille. Ben oui, tranquille. Vous pouvez profiter voilà, de ce séjour à Andrea Lodge.
3: Exactement. Ma fille et moi, on aurait
0: Maman.
3: Bien avoir tout à deux.
0: Maman, voilà. Votre fille s'appelle comment?
3: Ma fille s'appelle Anaïs.
0: Anaïs, elle travaille là en ce moment?
3: Elle travaille en ce moment.
0: Et elle sait que vous jouez avec nous?
3: Pas du tout.
0: Ben, on garde la surprise pour vendredi, on ne sait pas. Ok.
3: On ne sait pas.
0: Bien sûr. On croise les doigts. Et Daniel, il y avait cette question d'inscription. Quelle vue peut-on admirer depuis Andrea Lodge? Une vue sur l'océan ou une vue sur la ville?
3: Une vue sur l'océan.
0: Bien sûr, oui. Avec, bien sûr, la vue panoramique sur l'océan Indien, incroyable, à couper de souffle. Et là, on peut apprécier un petit affaire, un cocktail en main, etc.
3: Exactement, on apprécie bien quand même.
0: Bah oui, déconnectez-vous, il faut bien sûr se reposer, se ressourcer, très important dans la vie.
3: Loin de la ville, loin de
0: tout, mantapas, loto, motocyclette, tout ça là, voilà. Eh bien, Daniel, on vous dit à vendredi.
3: Peut-être, oui.
0: D'accord, bah oui, on vous dit à vendredi, peut-être, on croise les doigts, peut-être que vous allez repartir.
3: J'aimerais bien voir ce cadeau, vraiment, si moi, on pourrait profiter, voilà.
0: Ben oui.

0: on espère bien pour vous. Merci beaucoup, Daniel.
1: Merci à vous, passez une bonne journée.
0: Bonne journée et merci d'écouter Radio One. Ah oui, vous aviez parfaitement raison, André Lodge. 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On arrive avec notre deuxième, voilà, sélectionné. 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
2: La fin de l'émission approche, mais il nous reste un dernier café à partager. Surtout un gagnant, Hélène, à découvrir avec Nescafé Make Your Well, qui est avec nous au téléphone.
3: Et nous terminons ce tour de l'île à cure pipe chez Christina.
2: Christina, bonjour.
4: Bonjour, Avi, comment ça va?
2: Très bien, en pleine forme. Christina, est-ce qu'il est insolé dans cure pipe, vraiment?
4: Non, il est gris, là.
2: Ah, il est gris, même pas au-dessus, là. Il n'est pas grave.
4: Ouais.
2: Avec un bon café, ça passe.
4: Ouais.
2: Christina, on avait dit, quelle est la deuxième marchandise la plus échangée au monde après le pétrole?
4: Le café.
2: Le café, c'est la bonne réponse. Bah oui. Et là, vous repartez avec le pack cadeau Nescafé classique, un pot de 50 grammes, la petite cuillère Nescafé, la tasse rouge iconique Nescafé, votre travel mug et un diary Nescafé. Tout ça là pour vous. Voilà, à vous en ce mercredi, Christina.
4: Merci beaucoup.
2: Mais un gros bisou.
4: Merci.
2: Et bonne journée, ciao.
4: Merci, bye bye.
2: Bye bye, les amis, on revient demain, bien sûr, pour le Wake Up Show qui referme doucement ses portes pour ce mercredi. Merci d'avoir partagé votre réveil, vos sourires et votre bonne humeur. 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
3: Merci à vous, Avi. On se retrouve demain matin.
2: Bien sûr, avec plaisir. Et merci à Rajiv pour la réalisation de cette émission. À venir, enquête en direct avec Christophe Assorambert. Bonjour.
5: Bonjour Avi, bonjour à tous les auditeurs de Radio One.
2: Vous êtes là jusqu'à 10h.
5: Oui, effectivement. Une heure d'émission seulement aujourd'hui pour enquête en direct. Donc, appelez-nous sur le 210-8910.
2: Rendez-vous est pris. C'est fini pour moi aujourd'hui. On se retrouve demain. 5h, 6h pour Matin Bonheur et 6h-9h pour le Wake Up Show. Bye bye, bonne journée.
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0: 9h06, un point sur la route ce matin avec le sergent Giovanni Attive avec nous au téléphone. Bonjour, sergent.
1: Bonjour, Christophe, et bonjour à tous. Donc, le point sur la circulation pour ce mercredi matin, toujours selon ma dernière observation pour finir de gagner là. Donc, avant tout, pas d'accident, pas d'obstruction et pas de panne de véhicule non plus à signaler qui peut gêner le flot du trafic routier. Mais à cette heure-ci, là où on a beaucoup de véhicules en circulation sur nos routes, des ralentissements de la circulation à voir sur l'autoroute M1 de Pont-au-Fer vers Saint-Jean, à l'entrée sud et nord de Pau-Louis, sur l'autoroute M2 de Rougebois vers Fanfaron et Migration, à la place d'Orme vers la rue Royale. Donc encore toujours, il y a beaucoup de véhicules dans Savannah-Laxa. Mais mon capable de dire que la circulation à Savannah-Endroit-là n'est pas plus tardée pour retourner à la normale. Sinon, ailleurs, ça roule, pas grand-chose à signaler. Donc voilà un peu du côté de la circulation. Et avant de terminer, un petit mot concernant Bande de Roues, en mode de sensibilisation pour la sécurité routière. Alors, comment nous peut trouver là? Nous peut gagner des temps très venteux ces jours-ci. Donc, les motocyclistes, soyez extrêmement prudents sur les routes. Et n'a pas de variation soudaine de la pression ou du vent, nos autres véhicules et nos autres mêmes. À côté, n'a pas de gros risque à cause de pour capable de dévier nos autres trajectoires. Si vous gagnez une pression du vent extrêmement fort, le mieux c'est qu'ils arrêtent au bord du chemin. Et après quoi, je te continue ta route. Attends, je te le mets bien, au risque qu'il n'y pas envolé. De même qu'ils ont un gilet rétro-réfléchissant, pour qu'il n'y pas une autre de conduite. À ce jour, mercredi 9 septembre 2026, on arrive à 107 morts chez les routes. Et comparé à l'année dernière, même époque, quotidien 83. Parmi ces 107 morts-là, 42 motocyclistes parmi. Les motocyclistes sont très vulnérables. Encore une fois, soyez responsables. Nous connaissons qu'une motocyclette, c'est un moyen de transport facile et accessible à tout le monde. Si vous pénalisez l'expérience ou un PMI pour piloter une motocyclette pas fiable, les conséquences sont graves, que ce soit du côté de sanctions judiciaires ou d'accidents entraînant de fatalité. Donc voilà pour ce matin et merci de votre attention. Bonne route, bonne destination et bonne journée à tout le monde. Circulez tranquillement, restez calme sur les routes et me retrouve à bientôt.
0: Merci beaucoup, sergent Giovanni Attive, pour vos conseils et précisions ce matin.
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0: 9h09, bonjour à tous et bienvenue dans cette édition d'Enquête en direct en ce 9 septembre 2026, en ce mercredi 9 septembre. Au micro, Christopher Sohambert pour vous accompagner pendant cette heure d'émission. Au standard, pour réceptionner vos appels et vos doléances, Aurélie sur le 210-8910, le 58-53-77-21 pour vos messages WhatsApp et à la technique. Et réalisation de l'émission ce matin, c'est Rajiv qui nous accompagne. Je vous remercie de votre fidélité à Radio One. Alors, chers auditeurs, permettez-moi de vous souhaiter une bonne fête du Père Laval, du bienheureux Père Laval. J'espère que le pèlerinage s'est bien passé pour vous hier et aussi ceux qui se rendront peut-être aujourd'hui et les jours à venir au caveau du Père Laval. On vous souhaite un bon courage et une bonne marche. Surtout, soyez vigilants sur la route. On ne cessera de le rappeler, chers auditeurs. Alors, moi, je souhaite également à ceux et celles qui fêtent leur anniversaire en ce jour un très bon anniversaire et un clin d'œil, un petit clin d'œil ce matin à justement Laval du côté de Coulé. Donc, on lui souhaite un joyeux anniversaire. Et sur notre liste ce matin, chers auditeurs, nous avons avec nous le cas de Karine du côté d'Anyeta, chers auditeurs. Alors là, c'est un cas vraiment triste qui nous paie, avec lequel qui nous paie démarre l'émission ce matin, chers auditeurs. Et me vous demande l'attention particulière sur ce cas, puisque Karine est déjà intervenue avec nous dans l'édition d'enquête en direct, une édition précédente, et je pour rappel lit comme vous pouvez expliquer autre le cas. Donc Karine lance un appel pour son bébé Eliana âgée de 8 mois pour aller en aide, et Tine lance l'appel puisque pas Tine a les moyens pour couche du lait, etc. Donc Tine lance l'appel et les auditeurs Tine répondent favorablement puisque nous Tine gagne une somme l'argent pour Karine pour être capable d'aller en aide, et également une couche du lait et entre autres. Et malheureusement, hier, lors de son retour à Maurice, durant le vol retour, l'opération finit bien passée, mais malheureusement, finit une complication dans l'avion et la petite Eliana, âgée de 8 mois, finit quitte nous tragiquement hier. Et donc c'est une nouvelle très triste qui nous paie à prendre. Bien sûr, ça chagrine nous parce que l'opération tient bien passée et nous pas connaît qui finit arriver malheureusement la petite fine quitte nous. Et ce matin, Eliana peut retrouver lui dans c'est Karine qui peut retrouver lui dans une grande difficulté parce que déjà cette situation financière partie correcte vu qu'ils ont une lance appel pour capable gagner coucher du lait pour l'enfant pour jeter aller en aide, et là je peux bien faire les funérailles de cet enfant ce matin. Donc nous pour accueillir Karine dans quelques instants et nous pour capable écouter lui. D'ailleurs, nous saluer le courage de la maman de venir nous parler ce matin hein, malgré ce douleur. Alors Karine est avec nous ce matin. Karine, bonjour.
1: Bonjour, Christophe.
0: Bonjour Karine, bienvenue sur les ondes de Radio One. Nous présentons toute l'équipe d'enquête en direct et Radio One en lui-même présente toute sympathie. Alors, nous connaissons qui dans un moment difficile, mais là, c'est un moment encore plus difficile parce que les finances, cette fois-ci, mènent la vie dure et ils ont pas dans les moyens, là, pour capable faire les funérailles de outils filles. Alors, d'abord, si vous sentiez capable, explique-nous, dis-nous comment ça a passé hier dans l'avion. Est-ce qu'il l'opération, parce que nous ne croyons pas que l'opération tient bien passée, et au final, malheureusement, il y a une complication dans l'avion au vol retour. Comment ça finit passer, Karine?
1: Bah, au fait, c'est l'opération, oui, tu ne passes bien. Lundi passé, tu n'opérais. Mercredi, il est sorti à l'ICU. Samedi, il retourne au Mali. Et il y a lundi pour prendre vol. Et elle a dû retourner. Elle a dit à 4h du matin, elle a dit qu'on vole.
0: Oui.
1: 4h du matin, 8h, elle est décollée. Bien correct, mais je fais plus opérant, je peux dans l'avion, je fais plus opérant, tu guides. Après ça, bien dormi, presque dormi, tout en voulant bien dormi même. Mais 10 heures par là, il commence, il peut respirer fort, mais pour lui pleurer. Mais il tape les deux. Après, il arrête de réagir. Il arrête de réagir, mais il commence à crier, il panique, il peut dire maintenant. Mon docteur, si je suis capable, aide-moi. Et là, je dis, mais aide-moi. Ils étaient une commence à faire un massage cardiaque avec lui, une pompe les quais, tout ça là, il dit à moi, il finit décédé. C'est les quais arrêtés.
0: En quelques minutes, comme ça, Pangain, il est en même fait un massage cardiaque, non?
1: Il fait un massage cardiaque avec lui, il fait un massage cardiaque, une pompe les quais, il fait bouche à bouche, tout ça, mais il dit non, c'est les quais, il finit arrêté. Il n'est pas revenu.
0: D'accord. Enfin, c'est très triste, hein, nous vraiment peiné quand nous pétons une situation comme ça, un bébé de 8 mois seulement. Il fait gagner 8 mois ou dit-tu peux gagner 8 mois ce mois-ci, n'est-ce pas?
1: 9 mois, il gagne le 5, là.
0: 9 mois, il gagne le 5.
1: Oui.
0: Alors, on comprend, hein, que c'est une situation très dure pour ou parents, ou penser aux missions, et même ou ben proches autour de vous. C'est pas une situation évidente qui vous peut passer, mais là, il y a une lutte, souci, ce matin, c'est que, vous pouvez dans les moyens pour faire les funérailles de ou Tifi. Alors, au fin de récit, contacter une pompe funèbre, donc, Ellie Hansen, et, les finaux faire où le cercueil, et, mais là, où reste ben frais pour payer, alors, combien il demande pour les funérailles, seulement les funérailles là pour le moment?
1: Là pour le moment, il demande 25 000.
0: Oui.
1: Oui, 25 000, il demande moi pour le moment. C'est funérailles pour se recycler et tout ça.
0: D'accord. 25 000 roupies seulement, comment dire, pour les funérailles. Alors, je crois qu'on prend qu'il y a peine à l'espace aussi pour capable faire les funérailles côte-côte à Anguita. Et ils ont bien fait ça justement dans la chapelle ardente, malheureusement, parce que si tu côte où ça tu peux faciliter encore plus la tâche pour capable limiter les coûts. Mais là, malheureusement, on peine à le choix ou blisé faire ça dans une chapelle ardente parce qu'il peine à l'espace. Pour capable faire un funérail, et malheureusement, dans l'endroit que tu étais, peina un funérarium, Kumaina, par exemple, du côté de Caen le Vieux, donc peina l'espace, peina place pour capable faire ça que tu es, ou peut bien rabattre, retourner vers une chapelle ordonne, qui est un frais additionnel, et là, nous comprenons que c'est dans sa 25 000 roupies là qui ça a été. C'est ça? D'accord. Et donc là où Pébizin donc trouve cette somme ce matin avec la famille, on comprend qui dans l'année l'intervention, on dit nous qui outil met au foyer bien évidemment parce que vous faites qu'à coucher et où monsieur travaille maçon, mais malheureusement le travail avec le temps qui tient quand tu intervenu avec nous il y a quelques semaines de cela parti Clément pour qu'il capable gagner travail et ça ne contribue encore plus à la situation financière compliquée. Donc où tu dis nous on a d'autres enfants n'est-ce pas?
1: Oui, on a trois enfants quoi.
0: Trois enfants. Deux garçons et une fille.
1: Oui.
0: OK. Allez, donc voilà, chers auditeurs ce matin les funérailles de la petite Eliana coûtent 25 000 roupies et nous lance l'appel, chers auditeurs, ce matin pour qu'on trouve cette somme qui nous connaît, hein, nous connaît la générosité du cœur, nous connaît les quais, surtout ban auditeur. Alors hier, durant l'homélie de Monseigneur Duron, il fait une série un thème qui me touche moi personnellement, mais monsieur, qui me touche d'autres personnes aussi. Alors souvent, nous besoin apprendre écoute avec nous les quais, oui, mais écoute avec oreilles nous les quais. Donc, quand nous prenons nous des oreilles ensemble, nous collons, il fait former les quais, mais nous besoin apprendre aussi écoute avec oreilles nous les quais. Alors, c'est justement l'appel qui m'a lancé ce matin. Chers auditeurs, est-ce qu'ils nous capables écoute ça l'appel là avec oreilles nous les quais pour nous capables justement trouve cette somme pour faire les funérailles de cet enfant, ce nourrisson de 9 mois ce matin. Chers auditeurs, vous êtes capables, téléphone-nous sur le 210-8910, le 210-8910. Chers auditeurs, le 58-53-77-21. Envoyez-nous votre message WhatsApp. Donc, il y a un bandimoun qui peut demander nous peut-être un numéro de compte, mais on ne connaît pas si Wena Juice, peut-être Karine, ça peut vous aider pour faciliter. Est-ce que c'est le même numéro qui est au numéro de téléphone?
1: Oui, c'est le même numéro.
0: Oui. OK. Alors, voilà, c'est le 58-53-54-23. Chers auditeurs, 58-53-54-23. Donc, ça, c'est le numéro de téléphone de Karine. Et nous espérons que l'appel des auditeurs ce matin, l'appel de cette auditrice plutôt, est entendu et que nous capables trouvent la somme nécessaire rapidement. Allez, m'oubliez Manzut, le tapis là, chers auditeurs, et nous pour le retour dans une poignée de secondes.

Voilà, chers auditeurs, donc nous payons un retour. Alors, donc Karine, nous avons une personne du côté de Kyopip, alors qui envoie nous un message et qui paye à nous, qui souhaitait justement venir en aide à où. Et cette personne était sur le vol hier, le même vol qui où tu étais. Donc je peux souhaiter aider. Alors nous pouvons transmettre au numéro de téléphone Karine. Donc nous avons un retour aussi d'Elienson là ce matin et qui peut dire à nous qu'ils peuvent prendre en charge donc l'embaumement, le cercueil et justement le transfert. Donc le cercueil, l'embaumement et le transfert, donc Elienson peut revoir ce service et peut offrir ça à la famille. Donc c'est alors c'est pour la chapelle et le transport, le bus qui nous paie bizin la somme de 25 000 roupies comme on disait. Nous récitons une confirmation avec Elienson. Donc ça, nous remercions bien évidemment Elienson pour ce bonté. Donc voilà. Alors, allez, peut-être vous redémane le tapis entre-temps. Vous redémane le tapis là parce qu'il y en a une nouvelle chez auditeur. On s'excuse, mais vous l'avez compris, ce sont les aléas du direct. Et on sera de retour dans une poignée de secondes. Restez des nôtres.

0: chers auditeurs, nous marquons une courte pause musicale. Vous l'aurez compris, donc nous avons des informations en ce moment qui peut tomber, Namadimou qui peut téléphoner nous. Donc nous pour dans quelques instants, donc on sera de retour pour vous communiquer les retombées de ce cas. Restez des nôtres, on arrive dans peu de temps.
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0: 9h28 sur les ondes de Radio 1 et nous avons de très bonnes nouvelles. Donc nous devons marquer une courte pause maintenant et une pause commerciale et nous serons de retour juste après. Restez des nôtres.
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0: 9h31 sur les ondes de Radio One et nous poursuivons avec ce cas ce matin. Chers auditeurs, vous l'avez entendu, donc le cas de Karine du côté d'Henrietta qui finit malheureusement perdit au Tiffy de 9 mois hier lors du vol retour de l'Inde à bord d'un vol d'Air Mauritius et donc, malheureusement, Pafin Ressi réanime le bébé malgré, bien que l'intervention s'est bien passée en Inde et il est retourné. Malheureusement, sur le vol retour, il finit y a un souci, une complication médicale. Et ben, le médecin à bord, si je ne me pas tromper, au nombre de deux, Pafin Ressi réanime l'enfant. Donc c'est très chagrinant et justement ce matin nous peut causer avec Karine parce qu'il est retrouvé dans une situation compliquée avec les funérailles à payer. Donc entre temps nous finissons gagner un appel avec Elienson et qui nous qui se peut prendre en charge l'embaumement, le transfert et également la l'embaumement, le transfert. Et également le cercueil pour les funérailles, ça c'est une chose. Et puis, donc nous typons bien récolter 25 000 roupies justement pour la chapelle ardente et le transport, c'est-à-dire le bus pour la famille, donc qui tient au coût de 25 000 roupies. Alors, Karine, vous êtes toujours avec nous? Allô?
1: Allô, oui.
0: Oui, Karine, toujours avec nous?
1: Oui, moi, oui.
0: Là, alors, oui, donc, on comprend qui aussi peut faire le trajet entre l'aéroport pour capable gagner un certificat médical pour l'acte de décès, c'est ça?
1: Oui, c'est ça.
0: Oui.
1: Pour l'acte de décès, pour capable faire les morts, l'église et que capable relancer aussi.
0: D'accord. Alors, ça c'est une autre paire de manches. Donc, on a une très bonne nouvelle pour vous, Karine. Alors, l'appel qui nous finit de lancer ce matin, et ça c'est vraiment génial quand nous pétons ça, parce qu'il nous comprend à qui point Dimoun touché par la situation. Donc, nous n'a comment me dire une personne sur le vol de sur le vol qui tient avec vous hier, donc qui souhaitait venir en aide à vous pour prendre contact avec vous. Nous avons les autres auditeurs aussi qui nous prennent contact avec nous, mais nous avons une personne, une auditrice en particulier là, chez auditeurs qui peut accepter, paye la somme totale des funérailles pour vos enfants, donc la somme de 25 000 roupies qu'il est pour régler lui-même, Karine. Donc c'est déjà, monsieur, et c'est un mot spécial pour ces auditeurs qui peuvent venir en aide à vous.
1: Merci beaucoup à toutes les personnes qui me décident de prendre. Je suis déjà généreuse. Tu aides moi la dernière fois. Et ça, tu aides moi beaucoup pour mon voyage en Inde. Et je suis d'accord pour réaider moi encore pour malgré qu'il n'y a pas de chatan qui est arrivé. Parce que la famille, c'est tout. Je suis à un moment, je suis des hauts de l'aéroport. Je suis pas tu peux venir, mon belle-mère, ce papa, tout ça. Je peux attendre bébé venir, mais pas attendre qu'il y ait une guerre sans nouvelle là.
0: Oui.
1: Mais j'ai décidé pour aider moi et me dire oh, merci pour ça.
0: Mm-hmm.
1: Oh, merci beaucoup. Oui. Merci aux autres.
0: Oui. Mais voilà, en tout cas, ça c'est une chose, mes chers auditeurs, me tenir à préciser là. Merci pour votre générosité. Nous avons réussi à récolter la somme nécessaire pour les funérailles. Donc c'est clos en l'espace de quelques minutes seulement. Nous finirons gagner la somme nécessaire. Donc nous avons un message qui peut rentrer, nous pouvons certainement répondre zut. Et donc merci de votre générosité, chers auditeurs, nous réussissons gagner la somme nécessaire. Maintenant, si nous avons un auditeur qui peut être à nous, si jamais je tena une chorale, ben paroissien du côté de l'église de Saint-Paul, où nous allons faire les funérailles, Karine, c'est ça?
1: Oui, Saint-Paul.
0: Oui. Alors, nous avons un paroissien peut-être, ben auditeur, ceux et celles qui ont une chorale, qui dirige une chorale. Si je souhaitais mettre au service de la famille pour rendre un dernier hommage à la petite Eliana de 9 mois. Vous êtes capable de prendre contact avec nous puisque la famille peut besoin d'un chorale aussi pour capable faire la cérémonie à l'église. Ça, c'est une chose. Vous êtes capable de prendre contact avec nous sur le 210-8910. Prends contact avec nous sur le 210-8910 si jamais vous êtes un chorale et qui vous êtes capable de mettre vous au service de la famille. Je fais nous connaître parce qu'il a chez auditeur une autre situation. C'était tant qu'il nous pas gagne sa somme loge en là parti pour capable faire les funérailles et aussi faire la cérémonie donc c'est un effet domino. Là nous réussi gagner la somme grâce à Zot et maintenant nous peut bien certainement une chorale pour capable justement faire la cérémonie. Donc si jamais n'a pas une personne qui peut tendre cet appel là tout de suite, téléphonez-nous sur le 210-8910, le 210-8910 pour qu'il nous capable bouge sa bonne démarche là encore plus. Maintenant, Karine, nous finissons un autre aspect encore, c'est où peut faire démarche pour les l'incinération au cimetière Bigara. Mais vous pouvez gagner une difficulté là. Qui a une difficulté qui vous pouvez gagner?
1: En fait, nous avons une mairie déjà, je suis en place là-bas, le bureau de la terre.
0: Oui.
1: Le bureau de la terre, c'est ça.
0: Mm-hmm. Mais il n'y a pas péressi gagné?
1: Pas péressi gagné la terre là-bas, non.
0: Ok. Bon, c'est que nous pouvons pas faire éventuellement, nous pour prendre contact avec la mairie là, peut-être, la mairie de Kiepip qui guette le. Qui guette le cimetière Bigara normalement, nous pouvons capables certainement essayer de guetter un petit coup avec la mairie de Kiepip là, puisque déjà c'est une chose de fait. Donc chez Odyssey, on rappelle Zot qui lui peut bien la somme de 25 000 roupies pour les funérailles qui ne réussit récolter grâce à Zot chez auditeur. Et là maintenant nous lançons un appel pour une chorale. Pour ceux et celles qui sont capables mettre au service de cette famille demain. Peut prévoir pour faire les funérailles demain. Donc, moi, j'espère qu'ils bannent des moches pour compléter, pour qu'ils soient capables de faire le nécessaire. Et nous pour là prendre contact avec peut-être Tachana Pilekoupadou, la mairesse de la ville de Kiepip, ou alors Diana Millepoix, mairesse adjointe, pour essayer de guetter un petit coup. Est-ce qu'il y a effectivement un souci par rapport au cimetière Bigara pour gagner la terre là-bas? Et puis, nous pouvons pas certainement guetter un petit coup, sinon trouver une autre alternative pour capable faire les funérailles de cet enfant. Alors, restez avec nous, Karine. Peut-être dans quelques instants, nous pouvons de retour pour capable gagner les informations additionnelles. Nous marquons une courte pause et nous serons de retour dans quelques instants.
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0: 9h42 sur les ondes de Radio One et nous avons une intervention. Nous prenons la direction de Voilà Bagatelle et nous retrouvons avec nous notre collègue Kinsley. Kinsley, bonjour.
1: Oui, bonjour Christopher, bonjour à tous. Oui, effectivement, donc on est à Voilà Bagatelle. 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
1: 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Ben voilà, hein, donc que ce soit les auditeurs qui nous écoutent en ce moment, ben c'était bien sûr le CEO de SAV Consulting, hein, Monsieur Vicky Souba, donc qui était expliqué un peu de sa nouveau software qu'ils ont lancé donc aujourd'hui à lequel voilà Bagatelle.
0: Merci beaucoup Kinsley. Donc voilà pour ceux et celles qui nous écoutent. Donc rendez-vous à Voilà Bagatelle.

Voilà, de retour dans l'émission d'Enquête en direct, chers auditeurs, toujours branchés Radio One dans votre édition d'Enquête en direct ce matin. Et nous, toujours

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1: Eliasson également qui finit d'accepter revoit à la baisse certains frais qui fait au total 25 000 roupies. Donc il nous fait l'embaumement, il nous fait le cercueil, il nous fait le transfert également. Alors la somme nécessaire à payer, c'était uniquement pour la chapelle ardente et le transport. Et entre-temps, nous finissons l'appel à un auditeur. Je pensais que normalement, c'est demain qu'il pouvait faire les funérailles, d'après la façon qu'il ben des branches peut bouger. Donc, misère une chorale pour capable justement faire les funérailles de cet enfant. Alors, si il y a une équipe de chorale, de choristes par exemple, qui peut dans nous, tu as souhaité peut-être faire le nécessaire pour cet enfant, pour lui rendre un dernier hommage, vous êtes capable de contacter nous sur le 210-8910 ou le 58-53-77-21. Entre-temps, nous, ce qui nous peut faire, nous peut contacter la mairie de Kuepip, mais malheureusement, c'est silence radio pour le moment, nous ne pouvons pas réussir à gagner les autres. Nous espérons qu'il nous peut gagner une communication, une ligne de communication du moins, assez rapide pour capable. Donc, Gaëtan, écoute, quelle est la situation du côté du cimetière Bigaral? Alors, puisque Karine Pédianou, à ce qu'il paraît, peine à place là-bas, mais nous peine à aucune confirmation, du moins, peine à aucun communiqué de la mairie de Kuepip qui dit qu'il peine à place dans le cimetière Bigaral. Donc, ça, c'est une chose. Maintenant, si au Pérode, ça c'est un autre sujet dans le sujet qui nous pas pour prendre le temps évoque ça aujourd'hui, mais normalement d'après ce qui nous connaît n'est plus van la terre dans ban cimetière dorénavant. Dans beaucoup de cimetières d'ailleurs c'est li comme ça, c'est-à-dire parce qu'il paye en place dans ban cimetière, c'est pas qu'il surpeuplé mais paye en place dans ban cimetière. Il y en a beaucoup de tombes un petit peu partout qui n'est plus servi, qui n'est plus utilisé, qui n'est plus réclamé, il y en a tout cela et là-dedans donc le souci c'est que il y en a ban tombe mais c'est ban tombe ban fosse commune. Alors moi comprends la posture des parents qui peut-être hein moi pas connu qui pas souhaité qu'il gagne une fosse commune pour sa petit bébé là. Alors nous comprend hein, nous comprend aussi ça, cette situation, je tiens content gagne la terre pour autre. Donc c'est totalement compréhensible pour un enfant surtout pour qu'il puisse avoir un dernier hommage. Ça c'est une chose. Et selon nos informations, nous connaissons qu'il y a les autres places telles que le cimetière de Trois Mamelles, sur sa nouveau tronçon de l'autoroute qui mène vers Bossonge là. Donc il y a ça aussi, il y a une place là-bas, mais le problème c'est qu'il là-bas aussi, à ce qu'il paraît, ou pas capable d'avancer ces fosses communes qui ont gagné. Donc ça c'est un problème qui peut gagner. Moi connais du côté de Saint-Martin, il y a fosses communes et il y a fosses communes. Enfin, moi pas sûr s'il y a fosses communes là-bas, mais en tout cas il y a une possibilité qui ou capable d'avancer la terre du côté de Saint-Martin. Mais c'est le choix des parents aussi. Nous bien capables d'accepter ça. Parents là ont envie qu'ils aient d'autres enfants être enterrés au cimetière Bigaral, peut-être parce qu'ils n'est plus près, peut-être parce qu'ils étaient une bande proche là-bas, peut-être qu'ils étaient une bande descendants, une bande famille même qui l'ont enterré là-bas. D'où la raison qu'ils ont envie à le cimetière Bigaral. Mais si peine à place là, certainement. Ça sera une autre paire de manches. Donc, nous pas qu'on gagne sa confirmation là pour le moment. En tout cas, nous pouvons toucher à la fin de l'émission d'enquête en direct. Mais le travail continue pour nous puisque nous pouvons bien contacter la mairie par la suite là après l'émission pour guetter un petit coup de ski. Nous pouvons capable, qui peut capable faire quelle sera la solution pour cette famille et nous espérer qu'il demain peut-être nous pourrons pas commencer l'émission sur une bonne note et en vous communiquant cette bonne nouvelle. Ça c'est une chose. En tout cas, chers auditeurs, avant de terminer pour aujourd'hui, moi tenais à remercier Zote du fond du cœur. Merci beaucoup, chers auditeurs du fond du cœur.

pour l'écoute, l'écoute attentive ce matin qui zotine apporté. Donc pour ce cas, pour cette maman qui est dans la souffrance, pour ce papa aussi, pour la famille en entier qui est dans une souffrance, comme zotine tani, Karine, Indienou, tout ça la famille là, il arrive à l'aéroport hier pour capable accueillir sa petite bébé là. Mais malheureusement, je n'ai pas réussi à accueillir elle comme je t'ai envie. Donc, c'est une triste nouvelle qui je t'ai gagnée. C'est le décès de l'enfant. Mais quand même, après l'appel ce matin qui nous finit de lancer, chers auditeurs, donc merci qui je t'ai écouté avec oreilles, je t'ai l'équerre ce matin. Donc, merci pour votre écoute attentive. Donc, on vous remercie chacun d'entre vous qui finit avec nous un message. Donc, il y a encore un message qui peut rentrer, bien que nous finissons de récolter la somme de 25 000 roupies. Il y a encore du monde qui peut souhaiter aider. Donc, pour cela, on vous remercie et c'est en musique, bien évidemment, qu'on vous laisse. Merci, chers auditeurs. Merci à Aurélie qui était au standard. Merci à Rajiv également qui était à la technique. Je vous donne rendez-vous demain pour une autre édition d'Enquête en direct. Bye bye.

0: 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Le Point Info, présenté par vous, Rodney Pierre-Louis, bonjour.
1: Bonjour Christophe, bonjour à tous. La FCC poursuit son enquête sur le volet financier de la tentative d'importation de 156 kilos de cannabis de La Réunion. Jean-Ricardo Brigitte, voisin du skipper Chris Shimaji, s'est constitué prisonnier hier après-midi après avoir été recherché depuis lundi. Interrogé under warning, il a été arrêté pour blanchiment d'argent lié à l'achat d'une Toyota CHR et d'un bien immobilier. Un téléphone satellite a également été saisi à son domicile. Jean-Ricardo Brigitte affirme travailler dans le secteur touristique et posséder 3 vedettes rapides. La FCC a saisi l'une d'elles. Elle a aussi arrêté Cully, l'intelligent soupçonné d'avoir financé la construction de sa résidence. Un homme de 26 ans a été arrêté hier par la police de Poudre d'Or après qu'un jeune homme de 22 ans l'a accusé de l'avoir menacé avec un revolver. Les faits remontraient à la semaine dernière à Bois d'Oiseau. Selon la déposition, une dispute aurait éclaté après que le suspect, connu sous le nom de Hansley, aurait envoyé un message à la petite amie de la victime, âgée de 14 ans. Les deux hommes se seraient ensuite rencontrés près d'un commerce. Hansley aurait alors sorti un revolver noir et l'aurait pointé vers le front du jeune homme. Celui-ci affirme avoir été menacé une seconde fois en rentrant chez lui. Le suspect a été libéré sous caution et comparaîtra en cour aujourd'hui. Le ministère du Logement et des Terres lance une plateforme numérique permettant au public de localiser les plages publiques et leur accès à la mer. Dans un premier temps, la carte couvre la Preneuse, la Mi-Voie, Tamarin et Flac. En cliquant sur un point d'accès, les utilisateurs peuvent consulter sa localisation, précise ainsi qu'une photographie. Ainsi qu'une photographie, pardon, le ministre Shakil Mohamed explique que cette initiative vise à mieux informer les citoyens sur leurs droits d'accès au littoral. La plateforme sera progressivement étendue à d'autres régions côtières une fois que les données cartographiques soient numérisées et validées. Voilà pour ce flash, merci de l'avoir suivi. On se retrouve à 11h.
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0: On nous prie d'annoncer le décès de Madame Marie-Amélie Béatie Bigara. Décès de Madame Marie-Amélie Béatie Bigara, âgée de 86 ans, plus connue sous le nom de Sylvie. Le convent mortuaire sortira de son domicile au numéro 28, avenue Berthaud à Quatre-Bornes, aujourd'hui à 10h30 pour se rendre à l'église Notre-Dame du Rosaire à Quatre-Bornes et de l'incinérateur de Chebel à Beaubassin. Décès de Madame Dawawonti Eury. Décès de Madame Dayawonti Eury, née Cordari, âgée de 86 ans, aussi connue sous le nom de Ira. Le convoi sortira de chez son fils, M. Papol Eury, à Route Royale Choisy-Baie-du-Cap, aujourd'hui à 11h, pour se rendre au cimetière de Saint-Martin à Baie-du-Cap. Décès de M. Tilek Buddy. Décès de M. Tilek Buddy, âgé de 76 ans, plus connu sous le nom de Iswar. Le convoi mortuaire sortira de sa résidence à Emily Sozier Street à Curepipe Road, aujourd'hui à 11h, pour se rendre à l'incinérateur de Bigara à Curepipe. Décès de Mademoiselle Marie-Anne-Sophie Coralie Piroumal. Décès de Mademoiselle Marie-Anne-Sophie Coralie Piroumal, âgée de 33 ans. Le convoi sortira de chez son père, M. Lindo Piroumal, à Chaline Street à Souillac, aujourd'hui à 12h45, pour se rendre à l'église de Saint-Jacques à Souillac et de là au cimetière de Suriname. Décès de M. Amrital Bikaou. Décès de M. Amrital Bikaou, âgé de 76 ans, plus connu sous le nom de Naren. Le convent mortuaire sortira de chez son fils, M. Ramnath Singh Bikaou, à Gandhi Road à Bonne-Mère, aujourd'hui à 12h30, pour se rendre à l'incinérateur de l'Aventure. Décès de Madame Niveda Bifoyan. Décès de Madame Niveda Bifoyan, née Siraz, âgée de 60 ans, plus connue sous le nom de Madame Soureka. Le convent mortuaire sortira de chez son époux, M. Sanjay Bifoyan, à Forbach Road à Fond-du-Sac, aujourd'hui à 14h, pour se rendre à l'incinérateur de Terminus à Triolé. Le décès de Madame Moneshwari Devi Kunjobiari. Décès de Madame Moneshwari Devi Kunjobiari, née Ramial, âgée de 69 ans, plus connue sous le nom de Radini. Le convent mortuaire sortira de chez son époux, Dev Kunjobiari, à Route Royale Boulet Rouge à Flac, aujourd'hui à 14h, pour se rendre au crématorium de Camp de Masque. Un décès de M. Jean-Frédéric Rébé. Décès de M. Jean-Frédéric Rébé, âgé de 52 ans, plus connu sous le nom de Olaï. Le convoi sortira de son domicile à Route Royale Rivière-Noire, aujourd'hui à 13h, pour se rendre à l'église de Saint-Augustin à Rivière-Noire et de là au cimetière de Rivière-Noire. Décès de M. Clifford Benjamin François. Décès de M. Clifford Benjamin François, âgé de 77 ans. Le convent mortuaire sortira de chez son épouse, Madame Brigitte Babé, au numéro 25 Changwon Street à Cassy, aujourd'hui à 14h15, pour se rendre à l'église d'Anglican à Saint-Pierre, pour se rendre à l'église anglican Saint-Pierre à Cassy et de là au cimetière de Gébert à Les Salines. Décès de M. Rupnaren Boudou. Décès de M. Rupnaren Boudou, ex-chauffeur chez Betonix, âgé de 65 ans, plus connu sous le nom de Baba. Le convoi mortuaire sortira de la chapelle ordante d'Elianson à Route Royale Beaubassin, aujourd'hui à 13h15, pour se rendre à l'incinérateur de Caen-le-Vieux. Décès de Madame Dunwanti Buldawu. Décès de Madame Dunwanti Buldawu, âgée de 81 ans, aussi connue sous le nom de Kalawuti. Le convoi mortuaire sortira de chez son fils, M. Sunil Mahadeo, à Riverland Road à Crèvecœur, aujourd'hui à 15h30, pour se rendre au crématorium de Crèvecœur. Décès de M. Jean-Paul Hilbert. Décès de M. Jean-Paul Hilbert, âgé de 74 ans. Le convoi sortira de chez son épouse, Madame Savita Hilbert, à Morcelmaussail à Fond-du-Sac, aujourd'hui à 13h30, pour se rendre à l'incinérateur de Daruti. Et le décès de Madame Damianti Regoubor. Décès de Madame Damianti Regoubor, née Sutton, âgée de 54 ans, plus connue sous le nom de Rita. Le convoi mortuaire sortira de chez son fils, M. Aniket Rugubor, à Bombay Street, à Petit Raffray, près du Shivala, aujourd'hui à 13h30 pour se rendre au crématorium de Montmascal. À toutes ces familles endeuillées, Radio One présente ses sincères condoléances.
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0: Bonjour à toutes et à tous, bienvenue dans Podem. Prends Jabet en main, émission conçue par Jean-Marie Richard et animée par moi-même, Ramaya Sapa, et à la régie, ce matin, nous avons Prashant. 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Le mercredi 26 août, nous avions ouvert une porte sur un concept qui mérite notre attention, le concept de One Health. Nous avons commencé à comprendre que notre santé ne vit pas en vase clos. Elle est intimement liée à notre environnement, à notre alimentation, à notre mode de vie, mais aussi à la santé animale et aux transformations de notre planète. Aujourd'hui, nous allons plus loin. Nous allons dépasser les frontières de Maurice pour élargir notre regard à toute notre région de l'océan Indien. Car les virus ne connaissent pas les frontières. Les changements climatiques ne connaissent pas les frontières. Alors, que signifie réellement le concept de One Health pour des territoires insulaires comme les nôtres? Quels sont les points communs entre Maurice et Madagascar? Quels sont nos défis face au diabète? Et surtout, pouvons-nous mieux nous protéger en travaillant ensemble? Pour répondre à toutes ces questions, Podem accueille ce mercredi matin le docteur Lukman Nissa, médecin, chercheur, docteur en santé publique et épidémiologie, et également le docteur Arin Razamuel Andriamaniv, médecin et expert en santé publique, détenteur d'un PhD en épidémiologie et coordinateur du réseau SEGA, One Health, de la Commission de l'Océan Indien, engagé dans la surveillance épidémiologique et la coopération sanitaire régionale. Docteur, messieurs, bonjour, bienvenue dans Podem.
1: Bonjour Romain.
2: Bonjour Romain.
0: Alors, docteur Lukman Nissa, la dernière fois, on avait déjà lancé le concept de One Health et aujourd'hui, nous avons le grand plaisir d'avoir avec nous un expert.
1: Bien sûr.
0: Un expert en matière, et le docteur Arin Razamuel. Alors docteur, je vous passe la parole, une brève présentation de vous.
2: Bon, merci Romain, chers auditeurs et auditrices, bonjour. Merci de nous avoir donné l'opportunité de partager le One Health et ce que la Commission de l'Océan Indien fait dans ce cadre. Donc moi, je suis Arin Razamuel. Je suis un expert en épidémiologie, détenteur d'un PhD en épidémiologie et d'une habilitation à diriger des recherches en la matière. Donc, je suis le team leader du Centre de prévention et de contrôle des maladies au sein de la Commission de l'Océan Indien et coordonnateur du réseau SEGA One Health, ou réseau de surveillance épidémiologique et de gestion des alertes qui couvre tous les États membres de la Commission de l'Océan Indien, c'est-à-dire Madagascar, Maurice, les Comores, Seychelles et La Réunion.
0: Ok, très bien. Donc, pendant l'entretien, on va en savoir davantage. Ok, Dr. Lukman Nissa, alors Ce retour et cette deuxième que vous m'avez promis, n'est-ce pas?
1: Bien sûr, la deuxième partie que moi je trouve très intéressante, très importante pour nos auditeurs. On a le plaisir d'accueillir Arin avec nous, qui a gentiment accepté notre invitation. Lui qui est expert dans la matière au niveau One Health dans la région.
0: Et qui a pris l'avion pour venir à Maurice pour cet entretien.
1: Il était très occupé, comme d'habitude, en mission. Et là, c'est un plaisir de le recevoir sur le plateau pour en discuter plus.
0: Ben justement, Dr Nissa, la première partie nous avait permis de comprendre le concept de One Health. Alors si nous élargissons maintenant notre regard à l'océan Indien, qu'est-ce qui change? Et est-ce que les enjeux de santé d'une île peuvent réellement être associés de ceux des îles voisines?
1: Bien sûr que non, même comme vous avez présenté dans l'introduction, même si nos îles partagent les mêmes climats, le même océan, les maladies, les voyageurs, les marchandises et les moustiques ne connaissent pas les frontières.
0: Exactement.
1: C'est pour ça, c'est très important de réagir ensemble, d'évaluer les risques ensemble, d'observer ensemble et surtout de partager une stratégie, même si les stratégies peuvent être différentes de île en île, qui va être adaptée par rapport à la population, mais les études, les observations doivent être partagées entre les îles. Et c'est ça c'est la COI qui facilite entre choses, un peu les choses entre les différentes îles dans l'océan Indien.
0: Excellent. Docteur Arin, avec votre expérience en épidémiologie et en santé publique à Madagascar et dans la région bien sûr, comment définiriez-vous aujourd'hui l'approche One Health à l'échelle de l'océan Indien?
2: Ben, à l'échelle de l'océan Indien, l'approche One Health reliant la santé humaine, la santé animale et l'environnement est une réalité. c'est quelque chose qui est concret. Parce que depuis une quinzaine d'années maintenant, la commission de l'océan Indien implémente, fait la promotion de cette approche-là. Et on a une collaboration effective entre les ministères de la santé publique, les ministères en charge de l'élevage et les ministères de l'environnement. Actuellement, dans chaque État membre, ça veut dire on a cette interaction, collaboration intersectorielle, mais non seulement dans chaque État membre, mais entre les différents États membres de la COI. Donc c'est une force, c'est une réalité. Et d'autre part, dans le monde où on parle beaucoup d'approches, de théories, nous dans la région, on est dans la réalité, on est dans la pratique. Et ça, dans le cadre du réseau SEGA One Health de la COI.
0: Donc nous sommes en avance alors.
2: Nous sommes quelque peu en avance, on peut le dire.
0: Ah, excellent. Ben justement, les îles de l'océan Indien sont séparées par la mer, docteur Aren. Mais elles partagent des populations, des échanges, des écosystèmes et des risques sanitaires. Quels sont, selon vous, les risques qui nous rapprochent le plus?
2: Bien évidemment, comme vous dites, on a des échanges, différents échanges d'ailleurs. Donc, les maladies infectieuses sont des risques partagés de toute évidence. Parce que, peu importe ce qui se passe dans les pays avec les passagers, que ce soit humains, avec les animaux, qui voyagent avec les produits animaux, on a des transports possibles de pathogènes qui peuvent transmettre des maladies. Et même dans les différents bateaux ou les autres moyens de transport, on peut avoir des moustiques qui voyagent, on peut avoir des rats qui peuvent voyager, qui vont transmettre les maladies. Donc là, les maladies infectieuses, les maladies associées au climat et au changement climatique, ça aussi c'est partagé, nos îles sont vulnérables par rapport à ça. Et enfin, toutes les îles font face à la progression des maladies non transmissibles comme le diabète, le cancer, les maladies respiratoires chroniques, etc. Tous ces risques sanitaires sont partagés par l'ensemble des îles.
0: Très bien. Et quand vous parlez des rats, justement, et très récemment, on a eu, est-ce qu'on peut dire, épidémie concernant
1: leptospirose.
0: Leptospirose, exactement.
2: La leptospirose, c'est une maladie qui a existé, qui existe dans tous les pays de l'océan Indien. Donc, on a un enregistrement, on a une augmentation de nombre de cas dans l'ensemble des îles. Donc, quand on a une augmentation des nombres de cas, on peut parler d'épidémie. Et c'est un bel exemple de maladie qui peut être véhiculée par le rat. L'agent pathogène peut être véhiculé par le rat et par l'eau.
0: Et par l'eau également,
2: principalement,
0: bien sûr. Ben justement, docteur Nissan, Maurice a ses particularités, Madagascar a les siennes, mais jusqu'où peut-on réellement parler d'une problématique sanitaire commune à nos îles?
1: Définitivement, les situations entre les îles sont pas similaires, même si on a des points communs, mais on a beaucoup de points qui sont différents l'une d'autre. Même nos îles partagent les mêmes problèmes. La situation avec les maladies chroniques non transmissibles, comme le diabète, la tension, tout ça reste un problème commun à travers les îles de l'océan Indien. Par contre, d'autres exemples aussi sont les maladies transmissibles qu'on vient juste parler, leptospirose, la dengue, le Covid. Tout ça, ce sont les maladies qui sont transmissibles à l'homme. Et ça, comme une des exemples que je peux citer, c'est quand on a un vague de dengue et fever à Maurice, on observe aussi la même chose à l'île de la Réunion. Si on a
0: donc c'est pas une coïncidence.
1: C'est pas une coïncidence parce que on a un climat qu'on partage avec nos îles. S'il y a beaucoup de moustiques à Maurice, il y aura beaucoup de moustiques aussi à l'île de la Réunion, qui va favoriser les maladies transmissibles par les moustiques. Ceci dit, on a beaucoup de différences aussi entre les îles. Le territoire malgache est très vaste comparé à celle de Maurice. Faire un dépistage à Madagascar, c'est quelque chose. Par contre, faire un dépistage à Maurice, c'est assez facile, même pour la promotion de la santé. Les informations, les promotions de la santé qu'on va faire avec la population va être facilement dissimulée à travers la population. On a pu le voir avec la COVID. Avec le COVID-19, on a pu transmettre toutes les informations assez rapidement à travers les réseaux sociaux, la radio, les journaux.
0: Tous les moyens disponibles.
1: Tous les moyens disponibles. Il y a l'information qui est passée assez vite d'un point à l'autre. Par contre, à Madagascar, avec les coupures d'électricité,
0: la distance,
1: c'est ce qui explique pourquoi on a on a pris plus de temps à faire passer les informations par rapport aux précautions qu'il faudra prendre par rapport au COVID à Madagascar. Bon, certes, on a nos similarités comme le climat, mais on a aussi nos différences comme la grandeur des territoires, des îles.
0: Ben justement, j'ai une question qui s'adresse à vous deux. Vous allez rebondir chacun à votre tour. Donc, si nous devions résumer en une phrase pourquoi One Health doit être pensé à l'échelle régionale, quel serait votre message respectif, Dr Rennes?
2: Moi, je dirais, si je dois synthétiser, que face aux défis sanitaires que nous avons actuellement, la collaboration intersectorielle dans un cadre One Health est obligatoire, ce n'est pas une option. Mm-hmm. Et aucun ministère ne peut gérer tout seul. Et pareil, face aux risques partagés à l'échelle interpays, la collaboration interpays est aussi une obligation, ce n'est pas une option. Et justement, on a l'opportunité, cette force d'avoir la commission de l'océan Indien, son réseau CECA, pour faciliter cela. Parce que c'est pas facile pour un ministère d'aller directement voir un autre, d'aller dans un autre pays. Mmh. Et c'est notre travail de mutualiser, de capitaliser sur cette coopération régionale. Et donc, c'est une force réelle sur laquelle il faut investir, sur laquelle il faut capitaliser davantage.
0: Docteur Nisson.
1: Pour moi, en trois mots, surveiller, prévenir et agir. Surtout en collaboration avec nos voisins. Comme dit le dicton, seul on va vite, ensemble on va loin. Mmh. Si on collabore avec nos voisins, surtout pour surveiller les maladies, ça va nous aider énormément quand on doit agir et prévenir les maladies.
0: Ben justement, puisque Podem est concerné avec la maladie du diabète, qu'en est-il des chiffres et Madagascar et l'île de la Réunion, Seychelles et l'île Maurice? Qui parmi vous veut rebondir?
1: À Maurice, comme on sait déjà, Maurice est premier en diabète dans ce territoire insulaire. On est.
0: On ne parle pas des jeux des îles, hein, on parle du diabète.
1: Du diabète, malheureusement. On est environ 20% de la population qui sont confirmés diabétiques. Mmh. Et ça, on parle de
0: et
1: la population.
0: Nous avons combien?
1: Environ 19%.
0: Qui nous fait au total presque 30 à 40%.
1: Presque 40%, qui est énorme, énorme. 4 personnes sur 10 sont déjà diabétiques ou prédiabétiques à Maurice.
0: Oui.
1: Et ça, ce sont que les personnes qu'on a pu dépister à ce jour.
0: Mm-hmm. Là, donc imaginons combien de personnes non dépistées qui sont diabétiques mais qui sont de la nature.
1: Exact. C'est ça le lourd tâche que les santé publiques ont. Il faut dépister un maximum de personnes pour pouvoir prendre en charge les personnes diabétiques à Maurice le plus tôt possible.
2: Pour le cas de des autres îles, notamment du cas de Madagascar, mm-hmm. c'est un peu plus compliqué parce qu'on n'a pas les enquêtes standardisées qui sont faites régulièrement pour vraiment estimer dans la population. Toutefois, les études ciblées qui ont été effectuées mesurent qu'on est à peu près dans une prévalence d'environ 6% ou un peu moins de la population, mais avec une grosse différence en fait de par les habitudes alimentaires, de par aussi le niveau d'activité physique, de part aussi de vraies enquêtes pour...
0: Mais la réalité, mesurer. Docteur Rennes, reste qu'on n'a pas pu dépister toute la population malgache.
2: En fait, comme Docteur Loukman le disait, à la taille de l'île, l'accès aux soins, faire un dépistage au niveau de toute la grandeur de l'île est difficile. Et aussi, on a cette structure de la population, vous savez, avec la population vieillissante et tout ce qui se passe. Donc, il y a ce poids du diabète qui vient un peu plus aussi avec l'âge, qui est beaucoup plus important. Mais ceci étant, ce problème de dépistage à Madagascar, on considère que jusqu'à 60% des patients qui pourraient être diabétiques ne sont pas dépistés. Pour le moment, ne connaissent pas leur statut. Donc,
0: d'où peut-être les chiffres bas qu'on vient de mentionner.
2: D'où les chiffres bas. Mais les chiffres bas, les études qui ont été effectuées sur des bases d'échantillonnage traduisent quand même le niveau d'importance du diabète qui, de par les structures des populations et les facteurs auxquels ils sont exposés, le diabète à Madagascar, le poids est encore moins important comparé à Maurice en termes de fréquence pour le moment.
0: Et est-ce que nous avons des chiffres des autres îles de l'océan Indien?
1: À Madagascar, juste pour rebondir à ce que Aaron vient de dire, pour faire la comparaison entre Madagascar et Maurice, Maurice, on a 1,2 million d'habitants, et Madagascar, on parle de 33 millions d'habitants, qui est réparti sur un territoire qui est énorme comparé à celui de
0: 300
1: Maurice.
0: 300 fois la taille de Maurice.
1: 300 fois la taille de Maurice, exact. Et Maurice, on parle d'une prévalence de diabète de 20%. Ça veut dire c'est le pourcentage de la population qui est confirmée diabétique, environ 20%. Et à Madagascar, c'est environ 5%. C'est moins que 5% de la population. Mais on rajoute l'immensité de la Grande Île avec les ressources qu'ils ont. Pour faire une dépistage à Madagascar, c'est rien comparé à Maurice. Nous, quand on va voir un médecin, on va à l'hôpital. En premier, il y a l'hôpital qui est gratuit. Quand on part à l'hôpital, on a déjà les X-ray machines, les MRI, les équipements, les tensiomètres, le glucomètre.
0: Tout est disponible.
1: Tout est disponible à l'hôpital. Dans un centre de santé malgache, par le gouvernement, si les médecins ont un glucomètre, c'est beaucoup. Même un glucomètre ou un tensiomètre n'est pas forcément disponible pour les médecins pour travailler dans les institutions médicales malgaches. Juste pour faire la comparaison, on critique beaucoup notre système de santé, mais on réalise pas la chance qu'on a de vivre dans une île comme Maurice avec un système de santé qui est, je vais oser le dire, à la pointe de la technologie en ce qui concerne l'Afrique en général. Ça, je crois qu'on ne le dit pas assez.
0: Et avant de retourner l'antenne à la régie, est-ce qu'on a les chiffres pour les autres îles de l'océan Indien?
2: Oui, bien sûr, on a les chiffres. Donc pour les Seychelles standardisées autour de l'âge, on est à peu près aussi à 10%. Pour les Comores, les dernières enquêtes étaient plutôt autour de 4-5% aussi, mais quand on standardise, ça veut dire qu'on met un peu aux normes les calculs par rapport à l'échantillonnage qui a été fait. Donc on va tourner aussi maintenant les derniers chiffres proches de 10% aussi de diabète. Et pour rebondir sur ce que Dr Luqman a dit sur le cas de Madagascar, il faut dire que Madagascar est sous le défi du double fardeau, c'est-à-dire que les systèmes de santé, on a encore les maladies infectieuses que sur lesquelles le ministère se concentre et qui ont un point important et qui fait que quelquefois certains éléments concernant les maladies non transmissibles comme les diabètes manquent un peu encore parce que il y a plusieurs choses à gérer. Et non seulement...
0: Vous avez plusieurs priorités.
2: Plusieurs priorités. Et non seulement ça, c'est pas l'accès. L'accès est un vrai souci, parce qu'à Maurice, à moins de 3 km, tout le monde a un centre de soins à Madagascar. C'est pas le cas. C'est
0: très bien. Plus que ça. Donc, on retourne l'antenne à la régie, comme promis, et on retourne juste après.
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0: retour sur le plateau de Podem, Prends Diabète en main, avec mes deux invités. Et justement, avant d'aller plus loin, on vous rappelle que à nos auditeurs et internautes, que notre partenaire pour cette émission est Mantra Wellness, qui est présent à Maurice à travers ses nombreux points de vente, notamment à Phoenix, Rosyle, Port-Louis, Grand Bay, Goodlands, Mahogany de Beauplan, Rosebel, Rivière Noire et Helvetia. Et Dr Nissa, et récemment, vous avez parlé de FPOI. Alors, c'est quoi le FPOI exactement?
1: La FPOI, c'est un congrès annuel qui se fait organisé par les pharmaciens des îles des océans indiens. C'est la Fédération des pharmaciens de l'océan indien. L'année dernière, j'ai eu l'honneur de participer avec mon collègue Zaid Juman à la 31e congrès à l'île de Madagascar. Et cette année, Maurice a l'honneur d'accueillir cette conférence chez nous, localement.
0: Cela aura lieu quand?
1: Cela aura lieu le 12 et 13 novembre 2026 à Hilton Maurice.
0: Ah d'accord.
1: Et aujourd'hui, je profite pour faire un appel à communication. La dernière fois, j'avais l'honneur de présenter mes recherches au congrès. Et cette fois-ci, quand on a l'honneur d'accueillir le congrès à Maurice, ce serait bien d'avoir des Mauriciens, des professionnels de santé qui sont engagés dans la recherche, qui ont fait des recherches, qui ont publié des recherches médicales, que ce soit des nursing officers, des médecins, des pharmaciens, des professionnels de santé qui ont publié quelque chose. On a plusieurs catégories qui vont être adressées pendant ces deux jours durant le congrès, le 12 et le 13 novembre.
0: Allons profiter pour faire un appel.
1: Bien sûr. Si quelqu'un est intéressé de faire une communication pour ce congrès, n'hésitez pas à consulter le site web de l'organisation, pammauriches.org, pammauriches, P-A-M, mauriches.org. Sous le website, on aura toutes les différentes catégories de communication et on espère avoir beaucoup plus de Mauriciens pour pouvoir passer.
0: Rappelez-nous les dates de la conférence.
1: Le 12 et 13 novembre.
0: Très bien. Au Hilton.
1: Au Hilton Mauritius, yes.
0: Excellent. Et Dr Arène, on retourne vers vous. Et vous avez parlé dans l'introduction, et moi aussi j'ai parlé de la COI, n'est-ce pas? Alors, est-ce que la COI travaille en isolation ou bien vous avez d'autres partenaires?
2: Bien sûr qu'on a d'autres partenaires et en premier on a l'Agence française de développement qui a appuyé cette dynamique santé dans le cadre du réseau CK One Health depuis le début, depuis 2009. On a aussi en partenaire l'Union européenne qui nous a appuyé notamment durant la crise de Covid-19 qui appuie la plateforme pour pouvoir aider les pays. Ça c'est les partenaires financiers et au niveau technique on collabore avec les organisations internationales, donc avec l'Organisation mondiale de la santé, l'Organisation mondiale de la santé animale. On travaille avec les institutions au niveau des différents pays, comme l'Institut Pasteur de Madagascar, le CIRAD à La Réunion, la plateforme de la Croix-Rouge. Donc on a différents partenaires en plus des ministères et on commence aussi à développer de plus en plus des partenariats avec la société civile pour mieux atteindre les populations.
0: Très bien. Et Dr Nissa, quels sont selon vous les principales caractéristiques de notre mode de vie insulaire qui influence aujourd'hui la santé de la population? Bien sûr, on parle de l'île Maurice.
1: L'île Maurice, comme dans toutes les îles de l'océan Indien, même à travers le monde, c'est les critères qu'on a en commun. Quand on parle insulaire, les gens mangent moins sainement, on mange trop sucré, trop salé, trop gras, on marche moins, activité physique qui reste tout le temps moins qui est prescrit par les personnels de santé et surtout on reste plus souvent assis pendant les heures qu'on travaille. On a plus des desk jobs comparé auparavant qu'on avait des travaux qui demandaient beaucoup d'activité physique. Ceci dit, il faut pas seulement blâmer les personnes, les patients. Les prix des aliments ne cessent qu'augmenter, surtout les aliments qui sont fraîches, sans pesticides, bio. Les transports restent toujours assez chers. Les transports en commun, et surtout avec le prix de l'essence, tout ça. le travail et notre environnement influencent beaucoup notre choix qu'on fait durant notre vie de tous les jours. Mm-hmm. Si on travaille beaucoup plus pour pouvoir avoir une voiture, on a moins le temps d'aller faire l'activité physique, de cuisiner à la maison. Mmh. On mange souvent dans les restos. Et c'est ça qui est un petit peu la similitude, on va dire, qu'on voit à travers les îles de l'océan Indien.
0: Ben justement, docteur Arène, et à Madagascar, quels sont les principaux facteurs liés au mode de vie, à l'environnement et ou aux conditions sociales qui peuvent influencer la santé de la population?
2: Parce que si on parle de conditions sociales, on a une certaine disparité, parce qu'il y a une partie de la population, notamment dans les villes, qui ont un certain moyen, qui sont exposés à peu près au même niveau que les personnes à Maurice, ça veut dire au junk food, à la sédentarité, oui. pas suffisamment d'activité physique, donc qui peuvent développer davantage de maladies associées.
0: Vous voulez dire que même le junk food envahit Madagascar maintenant?
2: Bien sûr, ça c'est vous avez fait tout
0: c'est que dans la capitale ou ailleurs également?
2: Mais la capitale et les grandes villes, parce que il y a plusieurs grandes villes, capitale de province à Madagascar, où il y a aussi ces aspects-là. Cependant, on a des différences majeures comparées à l'île Maurice déjà. C'est que dans certains endroits de l'île, vous avez des problèmes d'accès à la nourriture pour certaines personnes. Il y a une partie des populations, notamment là où il y a les sécheresses et tout ça, où dans certains endroits il y a beaucoup de pauvreté, où il n'y a pas d'accès en quantité. Donc les gens mangent ce qu'ils trouvent. Donc c'est pas forcément sur le plan qualitatif, aux normes par rapport à la santé. Il faut se dire aussi que dans pas mal d'endroits de l'île, dans quelques endroits de l'île, on a des problèmes d'accès à l'eau potable de la population, ce qui amène différentes maladies diarrhéiques associées à ces aspects-là. Spécificité de Madagascar aussi, comparée à Maurice, la relation avec les animaux dans beaucoup d'endroits, l'agriculture est importante à Madagascar, incluant l'élevage. Donc, les gens sont beaucoup en contact avec les animaux, notamment au milieu rural, ce qui peut favoriser la transmission des maladies des animaux vers l'homme. Et en mettant le lien entre l'accès à l'eau potable, l'environnement et les animaux, on a des maladies comme la cysticercose qui vient de ténia chez l'homme et qui va chez les porcs et qui va dans l'environnement, qui peut réinfecter l'homme et causer des maladies graves qui existent dans l'île. Par exemple, vous avez la biodiversité de Madagascar aussi, donc le contact avec les animaux sauvages, avec l'environnement est aussi un peu plus importante, avec les risques associés aussi bien pour l'environnement que pour les humains. Donc voilà principalement ce qu'on peut dire. Ceci étant, en termes culinaires, etc., on cuisine beaucoup plus à la maison, je pense, à Madagascar. Et je pense que de par les habitudes de vie, on est un peu plus actif, normalement. Les gens étant au niveau de l'agriculture, les gens marchent beaucoup plus. C'est plutôt un avantage.
0: Ce niveau de sédentarité de Maurice comparé à Madagascar, on peut dire, en vous écoutant ce mercredi matin, que Madagascar est beaucoup plus bas, le niveau de sédentarité.
2: Oui, les gens sont beaucoup plus actifs. Ils marchent beaucoup plus, ils font beaucoup plus d'activité physique comparé à Maurice.
0: Ben justement, quand on compare Maurice et Madagascar, quelles similitudes qui frappent le plus en matière de risques sanitaires et quelles différences sont les plus importantes?
1: Je rejoins mon collègue Arène sur les similitudes. On a les maladies infectieuses, même si c'est différent entre les îles. À Madagascar, on a les maladies infectieuses qui sont spécifiques à Madagascar, mais on retrouve certaines maladies infectieuses qui sont communes aussi à travers les îles. Tout pareil comme Maurice, avec le diabète, qui est une maladie chronique non transmissible, qui est très présent à Maurice, moins présent dans les îles, mais on le retrouve quand même. Certes, la sédentarité varie entre les îles. Les Malgaches mangent beaucoup, ils cuisinent plus, mais à Maurice, on mange moins, vu la taille de l'île aussi, et on est souvent en voiture, et on a rarement le temps ou très peu de temps pour la majorité des personnes à cuisiner. Et on se retrouve à consommer les fast-food durant notre vie. C'est ça, il y a les similitudes et les différences.
0: Docteur Arène? Et Madagascar est un territoire immense comparé à Maurice, comme vous venez de le dire, avec des réalités géographiques et sociales très diverses. En quoi cette différence de taille et de diversité modifie-t-elle les défis de santé publique ?
2: Ça modifie énormément parce que déjà implémenter de par le développement socio-économique du pays, implémenter des infrastructures sanitaires pour couvrir tout le pays, c'est difficile. Donc l'accès est difficile pour certaines personnes, notamment au milieu rural, équipé. Ces centres de santé aussi, même quand on arrive à les monter, c'est encore un autre niveau de difficulté. Et ensuite, on a cette exposition, comme je disais, ce double fardeau, maladie infectieuse, oui, maladie non transmissible qui monte. Donc, ça fait des défis doubles. Comparé à Maurice, même si on a les maladies infectieuses, on a les maladies non transmissibles qui prennent beaucoup de poids. Oui. Il y a un grand investissement de l'État là-dessus. Madagascar doit regarder les deux. Parce qu'on a le poids des maladies infectieuses qui reste importante, mais les maladies non transmissibles qui montent aussi. Ça fait des grosses différences. Après, il y a les infrastructures liées à l'eau, etc., sur lesquelles le pays doit est en train d'investir, mais doit investir davantage, vu la taille.
0: Et, donc, ce manque d'infrastructures contribue énormément à aggraver la situation.
2: À aggraver, à rendre en fait le défi plus grand. Parce que comparé entre 1,2 million et plus de 30 millions et la superficie, le défi est immense avec tout cela.
0: Ben justement, messieurs, y a-t-il des expériences ou des solutions développées à Maurice ou à Madagascar que l'autre pays pourrait utilement adapter à sa propre réalité?
1: Comme vient de dire Aaron, à Madagascar, ils sont très experts sur avec les agents communautaires qui partent dans la communauté, qui partent dans la brousse pour faire le dépistage de diabète. Et Maurice, on peut apprendre d'eux pour comment faire le dépistage plus efficacement avec si peu de ressources pour pouvoir collecter les données et rendre des data un peu plus reliable pour les îles que pour Maurice, comme pour Maurice, pour la Réunion ou Madagascar ou les autres îles. C'est un des points forts que moi je trouve avec Madagascar.
0: Qu'on peut apprendre de Madagascar.
1: Qu'on peut apprendre de Madagascar et surtout la collaboration que le gouvernement a avec les ONG sur l'île. Moi, je connais bien les gars de Amadia, une organisation malgache qui milite pour le diabète. Et c'est eux, au final, qui ont tous les chiffres pour le diabète à travers l'île.
0: Donc, ils sont à l'avant-plan, alors.
1: Et c'est eux qui sont à l'avant-plan et c'est eux qui fournissent les chiffres au gouvernement pour que le gouvernement les font 100% confiance sur les chiffres que eux ils mettent en avant. Et moi, que malheureusement, je ne vois pas cette collaboration à ce niveau-là avec notre système public qu'on a et les ONG qui militent dans la même direction.
0: Allons écouter notre expert malgache.
2: Bien sûr, en fait, c'est ce que l'on fait principalement, enfin en partie dans le cadre de la Commission de l'Océan Indien, c'est de promouvoir cette complémentarité. Comment les îles peuvent apprendre les unes des autres. Donc, mon collègue parlait des agents communautaires qui est une force à Madagascar, parce que c'est une obligation aussi, parce qu'il n'y a pas les structures sanitaires. Il parlait aussi des sociétés civiles, des ONG, qui sont des réalités. J'ajouterais aussi un peu plus de perméabilité comparé à Maurice dans la collaboration intersectorielle. C'est un peu plus facile à Maurice. S'il y a beaucoup plus d'habitude en fait de travailler au sein des ministères, mais on arrive à s'en sortir et à travailler sur ça au fil des années. Si je prends par contre l'exemple de Maurice, l'exemple de la surveillance des voyageurs avec le traçage qui est fait depuis l'entrée, ça c'est exemplaire.
0: Dès que la personne est
2: jusqu'au suivi et grâce auquel, par exemple, le paludisme ou malaria peut être éradiqué, etc.
0: Choléra,
2: et c'est appliqué pour les différentes maladies, chikungunya, mpox, etc. Ça c'est une force exceptionnelle que Maurice a et pour lesquelles l'ensemble des pays apprennent. Mais la complémentarité au-delà de ça, il y en a plein. Hein. On a des ressources humaines. Je dirais à Coco, à Madagascar, dont Maurice manque de par la structure démographique. On a différentes pratiques. Il y a toujours des forces et des faiblesses ou des points qu'un autre pays peut apporter à un autre. Et c'est ça toute la force de la collaboration régionale que l'on a.
0: Donc moi je l'appellerai, il y a des forces et puis il y a d'autres points à
2: améliorer. Exactement. Absolument.
0: Et docteur Nisha, à Maurice, le diabète occupe une place importante dans les préoccupations de santé. Au-delà de la glycémie, quels sont les facteurs principaux qui expliquent cette situation?
1: Comme on a mentionné avant, à Maurice, on a environ 20% de la population qui sont diabétiques et encore une vingtaine qui sont prédiabétiques. Le problème n'arrête pas là. C'est pas seulement les personnes mangent trop sucré, moins d'activité physique avec les antécédents familiaux, mais aussi il faut surveiller les complications qui sont liées avec le diabète. Il faut surveiller les cœurs, les reins, les yeux. Tout ça sont les complications qui sont directement liées avec une mauvaise gestion du diabète. C'est pour ça qu'on
0: ne pas oublier les pieds également, n'est-ce pas?
1: Les pieds qui est pour moi une de mes spécialités, c'est les pieds diabétiques.
0: Vous avez oublié votre spécialité ce matin, docteur Luc Manissa.
1: On parle beaucoup des pieds. Moi particulièrement, je parle beaucoup de pieds diabétiques. Et là, on parle un peu d'autres complications autres que les pieds diabétiques. Mais définitivement, les pieds diabétiques, c'est pour ça qu'on se retrouve avec beaucoup de d'amputations sur l'île, vu que les pieds diabétiques, étant donné que beaucoup de patients ont une condition qui appelle la neuropathie diabétique, c'est une perte de sensation au niveau des membres inférieurs. Quand les patients diabétiques ont un boubou, un petit plaie au pied, ils ne font souvent pas attention à ce petit plaie là.
0: On prend pas cela au sérieux.
1: Et c'est difficile à voir. C'est au pied, c'est à l'extrémité. On voit pas ses pieds tous les jours, même si c'est rattaché avec notre corps. On ressent pas la douleur. Et souvent, des fois, les patients se retrouvent avec des plaies qui sont assez infectées, assez graves. Et malheureusement, ils sont. Il y a des fois qui c'est trop tard. C'est déjà nécrosé et on a qu'un amputation à faire et on n'a pas accès à les soins en temps qui utilisent de ce traitement.
0: Très bien. Docteur Arène, alors dans le contexte malgache, quelle place occupe le diabète et les autres maladies non transmissibles dans les priorités de la santé publique?
2: Bien entendu, c'est une priorité parce que ça fait toujours partie des principales causes de décès à Madagascar. Mmh. Donc les autorités en sont conscientes, les maladies cardiovasculaires, le diabète et ses complications.
0: Et quand est-il justement de l'amputation que le docteur Lukman vient de mentionner à Madagascar?
2: Bien sûr, on a des amputations évitables. Normalement. Donc ça fait partie des échanges qu'on devrait avoir. Par exemple, un spécialiste des pieds, comme le docteur Lukman, dans le cadre du travail que nous faisons, on le fait travailler avec les malgaches pour augmenter cette expertise parce que les gens, comme je disais, 60% des diabétiques ne sont pas au courant de leur statut. Donc ils ne savent pas quand il y a des plaies, quand il faut faire attention, quand il faut voir le médecin. Et les médecins, quand il faut voir, il faut une certaine spécialité. Donc vous voyez, on a des incidences de complications évitables qui apparaissent, ce qui augmente le poids en santé publique, par exemple. Donc là, avec le poids des maladies infectieuses et les différents défis, il y a une certaine prise de poids ou d'importance des sociétés civiles comme l'ONG Amadia, comme Dr Lukman disait, sur la prise en charge du diabète, même si l'État sait que c'est une priorité. Donc il y a des arbitrages, il y a des efforts encore à faire sur différentes choses. Il faut jongler entre les différentes priorités avec les moyens qui sont disponibles. Et c'est ça un peu toute la difficulté à Madagascar.
0: Malheureusement, on ne peut pas cloner le docteur Lukman Nissa et l'envoyer à Madagascar.
1: Pas encore.
2: Mais c'est ça, on capitalise sur ça, on fait des échanges en fait.
0: Ben justement, et la question s'adresse à vous deux. Dans nos sociétés insulaires, sommes-nous confrontés à un paradoxe, c'est-à-dire des maladies liées à l'abondance et à la sédentarité pour certains, alors que d'autres populations connaissent encore des difficultés d'accès à une alimentation suffisante et équilibrée.
2: Bien sûr, on a ce paradoxe hein, entre Madagascar et Maurice déjà
0: tel que ça se voit.
2: Mais même à l'intérieur de Madagascar, on a une frange de la population qui est sous cet aspect de sédentarité et peut-être d'excès ou dans les junk food et qui ont besoin de manger moins. Et on a d'autres parties qui sont vraiment dans cette nécessité de problème de quantité et de qualité. Et ça, c'est tout un travail multisectoriel. Le One Health, comme on travaille, on dit encore la thématique de notre discussion d'aujourd'hui, en termes d'environnement auquel ils sont exposés, d'accès à l'aliment, mais pas uniquement de l'accès en quantité, mais aussi en qualité. Madagascar a de l'aliment naturel, qui est un avantage comparé à Maurice, la surface est là. Donc,
0: mais docteur Rennes, justement, à un moment et de l'histoire, il y avait ce problème de famine à Madagascar. Est-ce que cela existe toujours?
2: En Madagascar, en fait, notamment le côté sud, vous avez vu il y a quelques années, ça fait partie des impacts du changement climatique documenté. Il y a souvent la sécheresse. Et de cette sécheresse suit des problèmes de malnutrition. Et des menaces de famine qui intervient régulièrement. Et pas que la sécheresse, des fois c'est suite à des inondations. On a des pertes de cultures aussi suite au cyclone qui fait des pertes de récoltes. Et on a aussi ces mêmes difficultés. Donc, c'est un problème encore qu'on n'a peut-être pas développé.

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1: Partie de ce que l'on fait en fait, parce que pour importer de la nourriture ou des produits animaux ou alimentaires de Madagascar, il faut que les pays qui importent aient cette garantie. Et ça fait partie du travail qui est fait par la Commission de l'Océan Indien, aussi bien dans le domaine de la santé que dans le domaine de sécurité alimentaire. Donc ça reste à développer. Il faut produire en quantité et dans les normes. Et Madagascar a toutes les potentialités pour cela, mais il faut l'accompagner.
2: Très bien. Ben justement, allons profiter de la présence du docteur Loukman Nissa pour lui poser cette question. Et qu'en est-il de votre collaboration, vous, avec le docteur Arène?
3: On a pu travailler sur plusieurs projets ensemble. L'une des projets, c'est on développe un Nutri-Score, entre guillemets. C'est pas exactement un Nutri-Score qu'on applique, qui est déjà appliqué en Europe, en France. On développe un Nutri-Score, un score de pour les aliments qui sont en vente dans nos marchés locaux ici. Mm-hmm. Et ça, bien sûr, le Nutri-Score doit être pareil pour toutes les îles de l'océan Indien, étant donné qu'on a beaucoup de produits qui
2: similaires.
3: Et quand on va acheter un morceau de pain, par exemple, ou d'autres produits, on aura un chiffre qui va être alloué à cet item pour pouvoir définir si c'est nutritionnellement OK pour la santé ou moins OK pour la santé. C'est ça un peu les différents projets qu'on a pu collaborer à ce jour.
2: Et qu'en est-il de votre présence au niveau de l'instance SEGA?
3: On a pas mal de réunions qu'on a fait au fil des
2: allons définir SEGA d'abord, hein, parce que c'est pas la danse dont on parle, hein. docteur Arène.
1: Donc SEGA, c'est surveillance, l'acronyme de surveillance épidémiologique et gestion des alertes.
2: OK. Rien à faire avec la danse,
1: mais c'est assez symbolique de la région.
2: Voilà, c'est très symbolique.
1: On s'y retrouve. Mmh.
2: Donc est-ce que les Malgaches dansent le SEGA?
1: Différemment, c'est pas vraiment le SEGA. Il y a le Saleg, il y a le Tchapik, mais ça a ses spécificités selon les régions.
2: Très bien. Ben justement, messieurs, est-ce qu'on peut imaginer une stratégie régionale de prévention du diabète et des maladies non transmissibles qui tienne compte des différences entre nos deux îles?
1: Ben, je rebondis par rapport à cette question, parce que les maladies non transmissibles, on a commencé à l'intégrer dans le cadre du réseau SEGA depuis fin 21, et c'est depuis ces moments-là qu'on commence à travailler avec Dr Loukman et d'autres. En fait, on regroupe différentes expertises, différents acteurs dans la région pour échanger sur les informations, les expertises, les situations, de voir cette complémentarité, de développer cette stratégie. Donc, vous voyez, on introduit ça dans les formations maintenant, dans les renforcements, la surveillance épidémiologique pour détecter, améliorer la détection, mieux améliorer la promotion de la santé, des bons comportements. Mm-hmm. C'est tout ça qu'on est en train de travailler ensemble. Donc, la partie système alimentaire, comme il l'a décrit avec le Nutri-Score, fait partie de cela. La formation des gens, le renforcement des dispositifs, les capacités de dépistage, la production des données pour pouvoir guider tout cet aspect-là, ça fait partie de la stratégie régionale que nous développons. Et bien sûr, l'échange d'expertise et le partage de connaissances entre les pays.
3: Moi, ce que je peux féliciter avec Arène et avec toute son équipe de la COI, c'est la collaboration qu'ils ont avec les professionnels de santé. Moi, en tant que jeune médecin chercheur du privé dans un coin à Rosil, quand je dis quelque chose durant les réunions qu'on a, les réunions d'équipe qu'on a,
2: les conférences qu'on a,
3: ils sont à l'écoute. Ils sont eux qui sont les décideurs régionaux.
2: Donc ils ont l'oreille.
3: Ils ont l'oreille et ils prennent en compte en considération nous les médecins ce qu'on dit, parce que nous on voit les patients dans nos day-to-day running de notre consultation.
2: Très bien. Nous avons toujours notre rubrique casser les mythes. Alors parce que Maurice est une petite île, les problèmes de santé qui touchent les autres pays ne nous concernent pas. Mythe ou réalité, docteur Loukman?
3: Définitivement faux. Comme on a dit avant, l'île Maurice a beaucoup de similitudes avec les îles de l'océan Indien. Plus commun, c'est le climat. Mmh. On partage le même climat. Si on a une épidémie dans une île de l'océan Indien, on va vite le

0: trouver à Maurice. Et il faudra renforcer notre système de sécurité par rapport à ces maladies-là.
1: Docteur Rennes, le mot de la fin.
2: Pas le mot de la fin, mais merci à vous d'avoir organisé cette émission. Donc j'encourage toujours à cette collaboration intersectorielle dans le cadre de One Health, et à cette collaboration interpays. Merci à mon collègue docteur Lukman, c'est un plaisir de partager.
1: Et on va se revoir bientôt, n'est-ce pas?
2: J'espère.
1: Alors, quel magnifique voyage au cœur de notre région de l'océan Indien. Après une première partie consacrée à la découverte du concept One Health, nous avons aujourd'hui élargi notre regard bien au-delà des frontières de l'île Maurice. Merci Dr. Lukman Nissa, merci Dr. Aren Razomalin pour vos conseils et observations. Cette rencontre nous rappelle une chose essentielle, la santé ne s'arrête pas aux frontières. Un virus peut voyager, un moustique peut se déplacer, le climat évolue, nos habitudes alimentaires changent. Les populations circulent. Et face à ces réalités, aucune île ne peut penser sa santé totalement seule. Il faut surveiller, anticiper, partager les données, renforcer nos compétences, développer la recherche, coopérer entre les pays et surtout agir avant que les problèmes ne deviennent des crises. C'est peut-être tout cela la force de One Health. N'oublions pas que PODEM signifie également prévention, observation, dépistage, éducation et motivation. À bientôt pour notre rendez-vous de Prends le diabète en main. C'était Ramaya Sapa au micro de Radio One.
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0: Radieux mercredi à vous, Radio 1, il est 11h. L'heure de s'informer, le flash info présenté par Rodney Pierre-Louis. Rodney, bonjour.
1: Bonjour Miguel, bonjour à tous. Le rapport du comité technique de la National Agency for Drug Control sur la réforme de la politique du cannabis et des drogues à Maurice a été finalisé et sera soumis au Premier ministre cette semaine. Selon nos informations, la direction de la NADEC est enfin prête à soumettre ses propositions au gouvernement. Il faudra attendre ce vendredi lors du Conseil des ministres pour voir quels seront les tenants et les aboutissants de ce rapport. Une ressortissante bangladaise a été hospitalisée après une chute du premier étage d'une maison à Coromandel. L'incident s'est produit hier soir vers 18h45. Selon le propriétaire des lieux, il se trouvait dans sa cuisine avec son épouse lorsqu'il a entendu un bruit. En se précipitant à l'extérieur, il a découvert son invitée au sol, saignant de la bouche et du nez. Elle a été transportée à l'hôpital Jitou où elle a été admise à l'unité de neurochirurgie. Son état de santé est jugé sérieux. Les circonstances exactes de la chute demeurent inconnues. Au moment des faits, de fortes rafales de vent étaient signalées. La terrasse ne disposait pas de garde-fous. Nandat Baboulal, le père du leader de l'opposition, Chetan Baboulal, est décédé en début de soirée hier à l'hôpital Jitou. Il y avait été admis après une chute survenue à son domicile à Belle-Rivière-Sèche le 21 août dernier. Ses funérailles auront lieu cet après-midi. À l'étranger, l'escalade se poursuit de plus belle entre l'Iran et les États-Unis. Après l'attaque confirmée de 5 pétroliers iraniens par les États-Unis, Téhéran a affirmé avoir visé 2 bâtiments de guerre américains dans le golfe Persique, mais également 8 pétroliers ainsi que 10 navires commerciaux dans la région. Téhéran a également affirmé avoir visé 2 bases américaines en Jordanie, la base du Prince Hassan, mais aussi la base Al-Azhar, où sont stationnés des avions de guerre américain. Voilà pour ce flash, merci de l'avoir suivi. Tout de suite, retrouvez Miguel pour le club.
0: Merci beaucoup Rodney et Pierre-Louis, retour de l'actualité à midi pour le journal.

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4: Bonjour et quel plaisir de vous retrouver pour le club. Me revoilà après une courte pause hier. On reprend là où on s'était quitté. Au menu ce mercredi, l'immense joie d'accueillir Tyroli, la chanteuse, et signe son grand retour musical avec pas une, mais bien trois nouveaux titres à découvrir ses nouvelles chansons dès le début de votre club. Au menu, le plaisir de retrouver Jérémy Godin. Le chanteur vient partager son nouveau single Baratin. Tête à tête avec Jérémy Godin en deuxième heure de votre magazine. Et puis aller de retour au pays et bien partager son actualité artistique et culturelle avec nous. Latasha Rambaran, installée au Canada, revient pour partager son nouveau projet artistique, loin du livre de recettes de l'année dernière. Aujourd'hui, elle vient nous parler de peinture, de tableaux, de versions miniatures, de ses peintures justement, et des carnets de bord. Latasha Rambaran sera des nôtres aujourd'hui pour tout nous expliquer. Voilà pour le sommaire de votre magazine. Bon club et Happy Wednesday. À

Théophile partageait ce titre, Père Laval, lui c'est Désiré François et Cassia évidemment, pour démarrer cette belle aventure du club en ce mercredi, d'ailleurs pieuse fête de Père Laval pour ceux qui ont participé au pèlerinage hier et qui convergent aujourd'hui encore vers le tombeau du bienheureux Jacques Désiré Laval. Et ben priez pour nous surtout, on en a bien besoin. Le club c'est parti jusqu'à 13h, Miguel au micro, Prachante à mes côtés pour la technique, pour les 2h, Prachante. Waouh, Marie, ça y est, mon grand sac, on ne m'a pas de la gueule, là, ça. Il disait, allez, on va se rattraper aujourd'hui, donc, nous sommes ensemble pour les 2h. Et puis, je fais un coucou à Ludo, il était là pour vous accompagner hier, justement, sur ce créneau. Allez, les invités, parce qu'on reprend le club bien comme il faut aujourd'hui, les invités seront là pour partager leur actu, leur création, ne manquez rien de nos différentes rencontres. Elle signe son grand, grand retour. Ça fait un moment qu'il nous partit une Zwanli. Tiroli, avec, bien sûr, ses nouvelles chansons, mais pour se mettre dans le bain, je vous laisse apprécier à nouveau Accorde-moi l'âme.

0: l'âme, elle c'est Tiroli, elle signe son grand retour, ça fait un bail qu'il nous parle de Zoan Tiroli, bonjour.
1: Bonjour.
0: Qui manière?
1: Ou bien.
0: Oui, me trouver bien occupé. Vous pouvez faire beaucoup d'affaires, ce qui est génial en même temps, donc continuons en l'ifofo. Mais vous nous avez manqué quand même.
1: Mais nous tu peux travailler toujours pas derrière pour nous faire
0: là. D'ailleurs, je vois new look, hein?
1: Oui, new look.
0: Alerte. Ouais. En tout cas, ça vous va très bien.
1: Merci.
0: Bon, qui a envie de les affaires là, n'écoute live là, écoute pour trouver à quoi elle ressemble et c'est quoi son nouveau look. En tout cas, ça vous va à ravir. Ravi de vous retrouver, chère Tiroli. C'est pas une, c'est pas deux. Mais c'est trois nouvelles chansons qu'on va partager avec les auditeurs aujourd'hui. Ou puisqu'ils travaillent, ça m'en a l'impression. Hein?
1: Non, mais ban titre là aussi, c'est un ban titre qui, comme d'habitude, qui tenait moi à cœur.
0: Ouais,
1: parce qu'il s'est vécu.
0: Et puis c'est ban fait de société, ou voilà. Inspiré de la vie de
1: beaucoup,
0: tous les jours.
1: Beaucoup d'immune pourrait trouver vous êtes dans sa ban titre là.
0: Ouais, entre sa douleur ou encore sans zé. Ou la queen. C'est vrai que là, hein, il y a de la matière. On va remarquer la pause et on se retrouve juste après, à 11h15, pour la suite de votre club sur Radio 1.

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0: et son rayon qui fait en compte hein, sa style, sa destile musicale, hein, plus qui tout, Tiroli.
1: Sanana, première fois, oui, mais vous me posez moi sa question. Et reggae, segue, c'est une musique conscience.
0: Ouais.
1: Qui
0: fait réfléchir.
1: Qui fait réfléchir. Beaucoup, en bonnes affaires, qui dit spirituel, qui dit l'eau, la vie. Et trois, comme au ban mosse, li cause l'eau. Conscience, nous faisons prendre conscience, en bonnes affaires, c'est qui bon, c'est qui pas bon. Pas veut dire qui nous 100% parfait, ouais. Avec nos défauts, mais nous tracer, couper pour nous faire ce qui bon pour faire mieux. Ouais.
0: Et du coup,
1: reggae, c'est gay, mais c'est sur l'univers, c'est dans la musique conscious. Ouais.
0: Quand on peut composer, quand on peut écrire, ou on a des instants dans la tête, là.
1: Pas nécessairement.
0: Ou alors, ça vient par la suite.
1: Dit automatique. Okay. Disons, si moi, bizarre, improvise, comment dire, fait une morceau, là. Si moi, t'en ai la musique reggae ou c'est gay, je dis, plus facile pour moi, pour me poser une parole, là.
0: D'accord.
1: Mais par contre, si moi, t'en ai un zouk, moi, pas qu'à dire qu'il m'a pas pour poser, moi, pour qu'à poser, mais il pour coûte moins un petit peu plus les temps, parce qu'il c'est un univers quand même. Ouais.
0: Et a quand même gros Sega là?
1: Oui, Sega, oui. Ça pas besoin de ça, des adendissants même.
0: Ah là, il est là. Bon, nous peut attendre, un gros Sega là, hein? Gros Sega. ce rire là veut dire que oui, c'est peut-être en préparation alors.
1: C'est en préparation. Avec un petit groupe, un petit coucou, Natia Sega. Oui. C'est en préparation avec Natia Sega.
0: Ça m'a trouvé dans mon boule cristal. Ah là. Alors, c'est Kiwena, c'est la chanson qu'on venait d'entendre, Tiroli et Roots Level Band. Ça fait peut-être pour moi l'une de mes préférées de votre répertoire, parce que ça veut tout dire. C'est Kiwena, là, nous a profité parce qu'il, demain, en tout cas, va arrêter. Vous le dites que trop bien dans cette chanson. La perte d'un proche, d'un ami, ou voilà, ça peut être très brutal, très humide. Donc, et nous, Pépé Adine Létang, nous, ben, régler tout compte, là, aux réseaux sociaux, Père Critique, Pierre, Paul, Zach, Philippe, aïe, je crois que il y a mieux à faire.
1: Il y a qui nous ré-réaliser, parce qu'il nous a fait qu'il nous désaconnait, mais qui nous met dans le coin, mais Létang nous pourra le ré-réaliser, parce qu'il nous
0: désaconnait, c'est trop tard. Mais en tout cas, merci d'éveiller justement cette réflexion, cette conscience, cher Tiroli. Et nous pas pouvoir être là, parce que celle qui va suivre, là, cette chanson a droit à sa vidéo, c'est déjà dispo sur YouTube. Like a Queen. Pourquoi ce titre?
1: Like a Queen, beaucoup de monde pensait, quand on dit à Queen, ce qui veut dire bijoux avec des
0: trucs de luxe.
1: Non. Hein. Ça m'a ce like a Queen là, c'est pour montrer bonne femme, ça c'est un message à bonne femme précisément.
0: Ouais.
1: Bonne femme indépendante, qui pas besoin personne, au fait, comme on dit, pas besoin personne, vous êtes au travail, vous connaissez le travail, vous nourrissez vos enfants, pas aux autres. Comme on dit, travail, c'est tout travail qui est là, qui nous appelle un travail, mais il peut travailler honnêtement pour faire ses affaires. Et moi, je mets un côté artistique aussi là-dedans, man si crochet, parce que si t'as ban camarade camarade là, je te fais crocher, je te vendais, c'est je te gagne pain. Et une ban qui vend la scène, et nous sentons nous like et queen
0: parce que entrepreneur là.
1: Voilà, exactement, c'est ça like et queen, c'est qui des femmes indépendantes quoi.
0: Très très bien. Ça vous a pris combien de temps pour écrire cette chanson là? Quand on écrit exactement? Comment ça
1: like et queen, c'était avec Vincent Calice.
0: Ok, ouais.
1: Oui, Vincent Calice.
0: On salue au passage. Voilà. Oui.
1: Un petit coucou, c'était avec Vincent Calice, Nuti à Richieu, côte Jamaica Dub.
0: Ok, ouais.
1: Oui, Nuti là-bas, et tu peux monter un petit projet, tu as un camarade sorti l'angle, tu es venu, tu peux dire, moi, je fais une petite affaire pour y amener là-bas.
0: Ok.
1: Et ah, il a like et Queen.
0: Mais on peut préparer ça, on lit.
1: Oui, oui.
0: Je ne te travaille pas faire en même temps. Ben, on salue Jamaica Dub. Je peux faire
1: un petit bout.
0: Ouais, ouais.
1: Un petit bout, ben, petit bout, t'as une
0: un gros bout.
1: Oui.
0: Et la chanson a eu aussi droit à son clip. On va découvrir tout ça avec Tiroli. Like a Queen, c'est pour vous dans votre club sur Radio 1.
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0: une des nouveautés, Like Queen, et c'est Tyroli. Tyroli, pourquoi le choix de chanter en anglais, peut-être, pour cette chanson-là? Est-ce qu'il a l'inspiration d'Envin en anglais quand on écrit?
1: L'inspiration d'Envin en anglais.
0: Très bien.
1: Au fait, moi pas choisir ça. Mmh. Quand moi écoute un... C'est divinien, des fois divin anglais, des fois divin français. Créole, créole.
0: Et dans ce cas-là, c'est la mélodie d'abord et puis le texte, comment ça s'est
1: non,
0: passé?
1: Non, au fait, ça c'était mélodie d'abord.
0: D'accord, ouais.
1: Ça c'était mélodie d'abord. L'état mon écoute mélodie là.
0: C'est ce que ça inspire,
1: ouais. Ouais, voilà.
0: Like a Queen, qui a aussi like droit à son... Moi, tu crois que tu pouvais faire ça danser là pour nous, là?
1: Je suis frais.
0: Un cahier.
1: Oui.
0: Comment on prend sa température pour lui là? Ici, il fait bon. Il fait bon. Ouais. Hein, on ne peut pas se plaindre. Mais c'est vrai qu'il va me trouver quand on se casse. Tu as envie de là me dire si on va lui faire un remake. Ah là là, je suis resté sur ma foi.
1: Hey, ça se voit là, tu vois. Ouais, ça c'était un super jour. Quand un coucou à Makaïta, Stacy, Jayla, Guylaine. Merci pour le clip.
0: Ça, c'est où l'équipage qui est en vidéo, là, ça?
1: Oui, c'est l'équipage en vidéo. Okay. Et un grand coucou à Mosser.
0: OK.
1: Manage tout mon bande d'affaires, d'ailleurs, musical.
0: Liam, boss des boss, là.
1: Sandrine Léonore, boss des boss.
0: J'ai cru reconnaître une mini Tyroli dans la vidéo. Est-ce bien le cas?
1: Oui, c'est le cas.
0: C'est le cas.
1: C'est le cas.
0: Donc, c'est votre fille.
1: Oui.
0: Qui a bien grandi.
1: Hein?
0: Et quel âge elle a maintenant?
1: 12 ans.
0: Waouh!
1: Elle était venue la dernière fois.
0: Ah, oui. Mais la vidéo, voilà quoi, hein. On voit que ça pousse vite. Lincoln, participe dans l'aventure là, à vos côtés.
1: Au fait, pour ne pas mentir, c'est une fois-ci, il participe les tournées.
0: Ah, ok, ouais.
1: Elle a me dit, Béli, pour paraître fausse, moi, pour mettre un autre enfant là-dedans, moi, pour dire, my daughter, moi, j'ai dit, moi, pas qu'à mettre un autre enfant, moi, j'ai dit, moi, paiser motifié, moi, j'ai dit, j'aimerais aller. Un petit bout seulement, moi j'ai dit, c'est quelques secondes, ça.
0: Ouais.
1: Finalement, c'est à moi d'accord.
0: L'inaccepté. Oui. Ben, on l'embrasse. Comment elle s'appelle?
1: Ivory.
0: Ivory, gros bisous. Ivory, pour check live, après vous allez yoguer tout ça, me causer là, dans cette émission-là. Elle est à l'école, là, en ce moment?
1: Oui, elle est.
0: Ben, pétranglée, là, pour dire. En tout cas, ça c'est votre trésor, ça. Hein. C'est voilà. D'ailleurs, je vous sens très ému là. On en parle. Et voilà. C'est, ben, on aime ça de toutes les façons. Et la réalité, c'est ça la réalité.
1: Oui.
0: C'est ça la vraie vie, finalement. Hein, ouais. Au-delà de tous ceux qui nous cavent, fantasmer tous les zooms, mais la vraie vie, c'est ça. Et on est content. Like Queen. Donc, I'll check le clip sur YouTube. Et quand ça tourne, ça, hein?
1: Au monde.
0: Ah bon?
1: Et Lola, il a un camion d'île qui participe, Lola, mais.
0: Il a barré.
1: Nous, tu peux aller, ben, on dit, moi, non, nous payons un problème d'île, on montre qui camion, tu viens qui d'île pour nous.
0: Quand tourne ça, clip-là?
1: Et ça veut dire, clip-là, c'est-à-dire, en commencement, je viens pas là.
0: Ok.
1: Oui, je viens environ.
0: Il y a quelques mois maintenant. Ouais. En même temps, je viens là, on peut dire ça, mais c'était juin, quoi. On est déjà en septembre, pratiquement. Mi-septembre, c'est fou ce que le temps passe. Et, donc, Malène, content, laisse, comme, j'étais Anne dans.
1: Oui, Malène, dis-moi, laisse-y là-dedans. Parfait, non,
0: y. Montrer la réalité.
1: Oui.
0: Ah ben voilà, c'est chose faite. Ils ont envie de checker un camion là, celui-ci, donc avoir des vidéos là. Hein, c'est important, ça fera grimper les vues et c'est essentiel. La chanson, elle est disponible sur les plateformes déjà de téléchargement
1: oui,
0: légal.
1: Spotify, Tyroli. Deezer, ouais. YouTube.
0: Maman, à fond la nouvelle technologie, hein.
1: Oui.
0: Ma chère. New look, à fond la technologie, on est ravis. Allez, nous, on va marquer la pause et on se retrouve juste après. Ça, c'est une des trois chansons à découvrir aujourd'hui. Et là, c'est Dieu. Donc, ne manquez rien de la suite. On se retrouve après ceci.

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1: 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Très bon mercredi, il est 11h30.
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0: notre club, nous allons rejoindre Kingsley Legrand qui va nous parler de ce qui se passe là où il est en ce moment. On vous parle de SAV Consulting. Bonjour cher Kingsley.
1: Oui, bonjour Miguel, bonjour à tous. 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
2: Bonjour.
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1: Donc voilà Miguel, on tient au direct à voilà Bagatelle pour bien sûr le grand lancement avec l'équipe de SAV Consulting.
0: Voilà, vous l'avez dit. Merci beaucoup Kingsley pour toutes ces précisions. Nous on poursuit la belle aventure du club pour découvrir un autre extrait, une toute nouvelle chanson de Tiroli. Elle nous dit sans et c'est à découvrir.
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0: pour cette nouveauté sur Radio One dans votre club. Tiroli, la peau, c'est en sens, mais c'est pour la raison, c'est avant?
1: Oui, c'est pas en sens, la peau. Mais ne vous a pas oublié qu'il y récène, c'est pas quand même, il y respiqué, il y récène dans ce tivin, hein. Ça, c'est par rapport à un man d'imoun qui mettait une bande jacket, l'oseut. Ah oui, moi, mon capa fait ça, mon capa fait ça, mon capa fait ça. Mais c'est si c'est une jacket, ou fait quand il tient jacket, là, il n'y a pas qu'à faire, non,
0: un tenue vide.
1: Ouais.
0: Ah, aussi. On pourrait continuer à liste de man, qualificatif, mais nous pourrions être là, mais, ah là, il a mon consenté, là, on dit tout ce qu'il y a pour dire, là.
1: Voilà.
0: Sans Z. Ça aussi, c'est une nouveauté. Le texte est de vous, comme d'hab. Et la mélodie?
1: Mélodie SYM Records, justement. Okay. Et coucou à Simon.
0: Ouais.
1: Et Anastasia. Et d'ailleurs, ça trois mots, ceux-là, mon fille, côté Simon. SYM Records.
0: D'accord.
1: Ouais.
0: Pour une nouvelle couleur aussi, j'imagine.
1: Nouvelle musicale. Couleur et aussi, comment on dit, comment tout le monde connaît, il n'est pas facile pour dire un mot à chaque fois live aussi.
0: Mm-hmm.
1: Et donc, là, on a Simon.
0: Ouais.
1: Et.
0: Ouais.
1: Simon ici, puis donne ce petit coup de main, côté type capable.
0: Ah là, il a, et ça
1: donne. Gup, Simon. Merci.
0: Bien sûr, on les embrasse. Donc, là où tu peux jouer, un peu home, comment dire, là? Ce studio-là, non, au bas, qui est un peu plat, là-bas, ça.
1: Non, les plis, à qui est.
0: Ah, une sansé.
1: Oui, ah, Simon me fait une publicité pour te la
0: Allez, dis-nous,
1: quand ça veut dire une sansé, il a le dagotier.
0: Ah, il me plie, encore plie dans le frais, cette fois-ci.
1: Non, mais les maris prêts que moi, au fait, ils ont dit derrière, moi, la case, parce qu'il. Même pas 30 minutes, moi, arrive là-bas.
0: D'accord, ouais. D'accord. Très, très bien. Mais on découvre. On découvre et puis on fait un big up, évidemment, à Simon et à Anastasia. Mm-hmm. Évidemment, l'incontournable. Et on les embrasse. Alors, sans Z, ça, c'est la deuxième nouveauté. Jamais deux sans trois. Et là, Oupa Boeli, en duo avec Jonas Zamir. Pourquoi ce duo? Comment est née cette collaboration? Racontez-nous, Tiroli.
1: Alors moi, tout le temps, moi, tiens, on fait une featuring.
0: Ouais.
1: Mais seulement, tout coup, j'ai dit, si tu as fait une featuring avec Kisana. Mais je ne m'ai pas connu, parce que par rapport à mon lyrics, mon texte, mais Jonas, c'était un jimon qui un artiste qui m'a bien apprécié d'ailleurs, surtout le texte.
0: Ouais.
1: Et moi, tout ce man texte vraiment conscious. C'est là, moi, j'ai dit, Aurélie, si tu veux faire une featuring là, pour un mot so conscious. Et Jonas.
0: C'est une évidence
1: et
0: pour vous.
1: Voilà. Et Jonas, moi, mon cousin, on dit, oui.
0: Linda Co.
1: Oui. Mais okay. Nous, tu disais, comme on dit, vu qu'il dit, tu peux jouer avec Route Sevel, moi, ici, un des cours Route Sevel, tu peux accompagner moi. Donc, nous, tu disais, Pézouen.
0: En connexion, en contact.
1: Voilà, exactement.
0: Ouais, ouais. Donc, une fois proposé,
1: et
0: il a dit.
1: Et
0: oui.
1: Ces mots-là, nous n'avons que Simon. Santé.
0: Alors, Sadoulaire, c'est le titre. On va découvrir justement cette collaboration sur Radio One dans votre club.
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0: featuring Jonas Sadouler, c'est la troisième nouveauté que partage Tyroli avec nous aujourd'hui. Contente, happy?
1: Ah oui.
0: Déjà du duo? Oui. Satisfait?
1: Satisfait.
0: Ça fait bon. Ouais. Et est-ce qu'il peut y avoir un clip pour ça, mon cela?
1: Et nous peut un coup, comment ça passe?
0: Ok. Oui,
1: nous peut un concert fini avant.
0: Alors, concert justement, où vous allez chanter?
1: Amphithéâtre Maïbou, le 31 octobre. Donc, moi, invite Zotsi, Van Biyen, fini, sorti. Et ça veut dire, du coup, de 7h à 2h du matin.
0: Ok, 19h soir, là. C'est tard soir, ça.
1: 19h. 19h à 2h du matin.
0: Ouais.
1: Et pour une quantité d'artistes.
0: Très bien. Dont Tyroli. Voilà.
1: Il y en a moi, ouais. Tyroli, Maroon Brothers, Spliff Roots,
0: Voyez la fiche.
1: Ouais, voyez la fiche.
0: Voyez la fiche pour la suite.
1: Mais en tout cas. Et un petit coucou à DJ Monster Crazy, ouais. DJ Adelio, NTialo Maïsta aussi. Oui.
0: Pour ce beau projet. Et vous y serez. Le plus important, nous pouvons checker. Correct, là? Et vous poussant tous les trois, ça, trois nouveautés là, ou bien le choix
1: like
0: sera compliqué
1: queen,
0: là?
1: Elle n'est pas là-dedans, mais sans et avec sa douleur.
0: Définitivement.
1: Parce qu'il jeunasse pour là. Donc,
0: Oui. Profitez-en. Pour qu'on puisse en profiter.
1: Exactement.
0: Nous aussi. Merci Tyroli d'être venu nous voir aujourd'hui. Donc on rappelle, vos chansons, elles sont dispo sur les plateformes, les nouveautés, on va les apprécier sur Radio One. On a hâte de découvrir si le clip il y aura de Sadouler. On vous le souhaite. Et puis on vous suit sur vos réseaux sociaux. Quand ça nous allez, nous suivez-vous là.
1: TikTok Tyroli, Facebook Aurélie QU.
0: Voilà, pour Aurélie Kirin, on va s'en sortir, on vous explique tout, on vous dit.
1: Oui, trop beaucoup Aurélie Kirin, donc mon.
0: Une soirée pour.
1: Vas-y, raccourci dit.
0: QU. Voilà. Ouais. Aurélie Q. Voilà, on retient, mais nom de scène, Tyroli. Vous suivez toujours, j'espère, Merci Tyroli d'être venu nous voir. Nous espérons pas vous mettre un malin, vous réminguez nous là.
1: Ah non.
0: Ah, ok. Allez. Ben oui, puis d'un gros cigare en préparation, si vous me suivez, vous entendez. Ah là, il a. En tout cas, merci beaucoup. Je vous embrasse. Plaisir. Embrassez votre petite Ivory qui a bien grandi pour nous.
1: Merci.
0: Et on se dit à très très vite dans notre club. Merci. On va changer de registre. On va accueillir une Mauricienne installée au Canada qui est au pays en ce moment. Elle vient partager toute son actualité artistique et culturelle avec nous. C'est à suivre juste après la pub et la météo des plages.
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nouvelles du temps pour ceux qui iront à la plage cet après-midi. Mi-couvert à parfois nuageux avec des pluies fines, annonce Météo Maurice, principalement à l'est et au sud de l'île. Pour ce qui est des températures, les maximales inférieure à la moyenne par environ 2 degrés. Alors comptez entre 23 et 26 degrés sur les régions côtières. Pour les minimales entre 18 et 21, toujours sur le littoral, le soleil, lui, il ira se coucher. C'est une minute gagnée à 18h03. Belle journée à vous.

0: 4 couleurs sur les ondes de Radio 1. D'ailleurs, 4 couleurs, c'est aussi le titre de l'album. Pour parler de couleurs, parce que dans son univers artistique, il y en a tout plein. Elle, c'est Latasha Rambaran. Elle était des nôtres l'année dernière, au mois de mai. Elle était venue nous rendre visite. Bonjour, Latasha.
1: Bonjour, Miguel.
0: Qui manière?
1: Je vais bien, je vais mieux.
0: Mieux que depuis votre arrivée?
1: Oui.
0: Qui s'amène virer une chopée entre Canada et Maurice, là, ça?
1: Je sais pas, mais je suis contente que c'est plus dans mon système.
0: On est ravis, en tout cas, de vous accueillir plus d'une année après.
1: Mm-hmm.
0: Wow. Mais il y a pourtant chaque année de revenir au moins une fois à Maurice, Latasha.
1: C'est très, très important. C'est comme la petite dose qui donne envie de... qui nous revit, en fait.
0: Ouais.
1: Donc, c'est toujours
0: nécessaire.
1: Très important. Oui.
0: Vous êtes de quel côté au Canada? Rappelez-nous, parce que vous êtes énormément oublié, moi-même, un pays, comment dire. Vous êtes de quel côté au Canada?
1: Moi, je suis à Montréal.
0: À Montréal, oui. Donc dans la partie francophone.
1: Oui, dans la partie francophone.
0: Comment ça se passe pour vous là-bas?
1: C'est très bien aussi.
0: Et ça fait combien de temps que vous y êtes?
1: Est-ce que 3 ans?
0: 3 ans maintenant. Génial. Mais les Rémi de Maurice, parce qu'il est bien à faire le plein d'énergie et créer son lit. Ça, c'est sûr et certain. Quand vous étiez là l'année dernière, vous nous aviez partagé un livre de recettes avec un titre très spécial. Hein. Comment y a appelé le livre là?
1: But Millennials, How to Crack an Egg.
0: OK. Bon, ça va mieux? Vous maîtrisez davantage la cuisine? Comment ça se passe?
1: Ça se passe bien, en fait. Et c'est vraiment toujours de simplifier les choses qui paraissent un peu plus complexes.
0: Ouais.
1: Oui, mais vraiment de simplifier parce que la vie va vite. Mm-mm. On a envie de manger bien. On a envie de manger à la maison. Donc, ouais. On essaye toujours de simplifier et de se rappeler un peu de nos racines mauriciennes. Parce que c'est ce qui a du goût, en fait.
0: Ah ben, tout à fait. Et où cuisine mauricien beaucoup dans Canada ou bien...
1: Tout. Juste la cuisine mauricienne. Ah, on fait des petites choses. Voilà. Mais c'est vraiment mauricien. Chez nous, c'est mauricien, ça sent tout le temps bon.
0: Mais vous arrivez à trouver tout ce qu'il faut pour mijoter mauricien là-bas? Ouais.
1: Il n'y a malheureusement pas du poisson salé.
0: On s'appelle?
1: C'est très, très grave.
0: C'est-à-dire qu'on peut aller là au PFA ou stock poisson salé?
1: Je peux pas.
0: On n'a pas gagné droit.
1: Je
0: peux pas. Vous savez, moi, je vais la douane, malade.
1: Non.
0: On n'a pas gagné droit, ça.
1: Non. Je dois faire mon stock ici.
0: Mon Dieu, fais attention de l'attention là. Hein?
1: Oui. Mais c'est ce que je mange tous les jours depuis que je suis arrivée.
0: Pas dire moi.
1: Oui.
0: Et passons dans tout la sauce là.
1: Tout.
0: Passons sans les frire, regarde passons sans aller. Qu'est-ce qu'il y a encore?
1: Sartini passons sans aller.

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1: En anglais, pleasantly surprised.
2: Ouais.
1: À l'école, moi, à mon école secondaire, ben, ils m'ont appelé pour que je puisse ben, introduire les jeunes, parler un petit peu de mon parcours.
2: Okay.
1: Et de dire que aussi, ben, on peut avoir toute une carrière à côté, mm-hmm. mais de faire quelque chose qui est notre hobby et de promouvoir en fait notre patrie, notre culture, parce que c'est une belle culture qu'on a. Donc, beaucoup de beaux commentaires. Il y a eu aussi des moins bons,
2: ouais,
1: mais je pense qu'on grandit de ça.
2: Il faut de tout pour avancer, ça c'est sûr et certain. Et puis, on garde le meilleur de toutes les façons.
1: C'est ça.
2: Hein, parce qu'aujourd'hui, dès qu'on sort publiquement ou qu'on est visible, forcément qu'on est voilà, exposé, et ça donnera lieu à des retours qui vont quelquefois dans tous les sens aussi. Mmh. Mais on compose avec, et la preuve, la tête ne s'arrête pas de tourner, vous êtes avec nous aujourd'hui. Ça, c'est génial. Alors, vous l'avez précisé, hein, vous avez une carrière à côté, c'est vos passions, mais où tenir ce qu'ils sont bien présents dans l'existence.
1: Absolument.
2: À côté, vous faites quoi? C'est quoi votre boulot, en fait?
1: Ben, je suis dans le monde légal. Je suis dans le monde légal là-bas et c'est un univers extrêmement carré qui va très, très vite et très précis. Donc, c'est que blanc, noir, gris. C'est tout. Il y a rien d'autre. C'est important de l'être. Et je pense que c'est ce qui fait, en fait, de ma personnalité un peu un paradoxe. Mmh. Parce que j'ai un côté très carré, mais un côté aussi très créatif qui a besoin de s'amuser.
2: OK.
1: Et ça, c'est mes hobbies qui sont à côté.
2: Et pour échapper justement à ce blanc, noir, gris, et que vos belles couleurs puissent exister dans votre petite vie, vous vous adonnez à vos activités artistiques et culturelles.
1: C'est ça, mais c'est pas vraiment échappé parce que j'adore le droit aussi.
2: Ah bon, okay.
1: C'est aussi une
2: c'est
1: forme
2: pas une contrainte.
1: De non, du non. tout. C'est une belle forme de magie, je vais dire, qui existe, de pouvoir jouer avec la loi, de pouvoir comprendre le droit.
2: Okay.
1: Mais aussi, c'est une autre facette de mon cerveau qui travaille quand c'est le côté artistique.
2: Et là, vous arrivez à trouver justement l'équilibre entre ces deux mondes. C'est génial. Et nous, on en profite. Alors aujourd'hui, vous êtes venu avec un carnet bien coloré.
1: Oui.
2: Qu'il y était ça exactement là?
1: Eh bien, c'est quelque chose qui a une histoire, en fait, derrière.
2: Ouais.
1: Je vais vous raconter l'histoire.
2: Allez, racontez-nous. On veut tout savoir.
1: Ça commence, en fait, de mon grand-père paternel, qui est autistique. Donc, chez ma grand-mère, on a ces tableaux. On a toujours grandi avec ces tableaux. Donc, je veux dire qu'il avait tout le temps le côté autistique.
2: Et il s'appelle ou il s'appelait comment?
1: Il s'appelait Shankar.
2: D'accord.
1: Il s'appelait Shankar. Mm-hmm. Donc, lui, quand même, il était porté à la Deuxième Guerre mondiale. Donc, ça date.
2: Ah, il s'appelait alors.
1: Oui,
2: ouais.
1: Il s'appelait. Mm-hmm. Donc, lui, il m'a introduit, je suis la première petite fille du côté de maman, introduit à la peinture, comment vraiment peindre d'un seul côté, etc. Donc, je veux dire, c'est un peu inné. Mmh. C'était quelque chose qui était tout le temps comme fun quand j'allais chez ma grand-mère.
2: Les Gwen, belle héritage, là.
1: Oui.
2: Ah ouais.
1: Mais on est 5 petits-enfants, je pense qu'on est tous les 5, on a un petit peu de ça.
2: Ah bon, ok, ok.
1: Donc, c'était ça. Mais aussi, ma maman, quand elle a vu que, ben, on avait ce petit côté, elle nous a introduit aussi à la peinture en nous faisant prendre des cours avec l'artiste mauricienne qui est Gilberte Marimoutou.
2: Ah oui, qu'on connaît bien et qu'on embrasse, ouais.
1: Oui. Coucou Gilberte. Mais depuis qu'on a peut-être 7 ans, pendant presque 10 ans, on a pris des cours avec elle. Tous les samedis matin, on était dans son garage à apprendre. Et elle nous a introduit en fait à tout style de peinture. Mais moi, quand elle m'a introduit à Vaco, ça a vraiment résonné avec moi. Parce que premièrement, j'aimais tellement les couleurs. J'aime bien quand ça a beaucoup de couleurs. Il y a beaucoup de choses qui se passent. Et des fois, ça a du sens. Mmh. Mais des fois, ça n'a pas de sens.
2: Ouais.
1: Donc, le fait que ça n'a pas de sens nécessairement, par exemple, on va pas avoir un poisson, je sais pas, mauve en train de voler dans le ciel ou des choses comme ça, j'ai trouvé que ça pouvait match avec moi.
2: Ouais.
1: Donc, j'ai commencé à créer plus de Vaco, ses peintures, etc. J'adorais qu'il introduisait le 2-2 parce qu'on l'a jamais vu, on le verra pas. Et...
2: Enfin, quoique, madame, il travaille aux analytiques là. Affaire à suivre. Ouais.
1: Voilà. Mais, et puis, ben, au fil des années, j'ai essayé de faire mes propres peintures originales, mais en étant toujours inspirée de Vaco.
2: Okay.
1: Je ne vais pas dire que c'est super original ce que je fais, mais c'est ma façon de voir les choses aussi, tout en prenant la façon que Vaco l'a introduit. C'est un petit peu comme un dessin animé, en fait, sa façon de peindre, mais j'adore aussi le outline qu'il fait avec le noir. Donc voilà.
2: Donc Shankar et Vaco Bessac vous ont façonné en
1: et
2: peinture. Et Gilbert, aïe, moi, tu n'as pas gagné de problème. Hein, Gilbert, et Gilbert, bon, c'est trois piliers, quoi, hein, trois maillons bien, bien forts, là, finalement. Pour un tableau que vous avez réalisé il n'y a pas longtemps, et on va continuer à en parler avec vous juste après la session info, chère Latasha Rambaran. Et puis, de cette peinture est né le

0: carnet et on en saura davantage avec vous. Donc je vous dis à tout de suite.
1: Oui.
0: Yes. Nous on va accueillir dans pas longtemps Émilie Ranga Inaf pour le journal de midi et on se retrouve pour la suite de votre club pour continuer à bavarder avec Latasha Rambaran, mauricienne installée au Canada mais qui est de retour au pays et qui partage tout son univers artistique avec nous, et Jérémy Godin qui sera là pour nous faire découvrir son tout nouveau titre Barata Lipédia. Affaire à suivre. On s'écoute encore un P4 couleur avant d'accueillir Émilie pour le journal.

0: à nous faire briller dans quatre coins les mondes. Ici, c'est Langaz Ravan. Quatre couleurs, c'est aussi le titre de ce nouvel album que propose le groupe à venir, le journal.
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0: agréable mercredi à vous Radio One, il est midi. L'heure de s'informer, place au journal, présenté par Émilie, Runga, Inaf. Émilie, bonjour.
1: Bonjour Miguel, bonjour à tous.
0: Et pour démarrer cette édition, souveraineté sur les Chagos, les Maldives peuvent courir.
1: Pour lui, dit non à Malé. Pour le prochain rendez-vous du Commonwealth, Mohamed Mouidzou s'attire les foudres de Ritesh Ramphol. L'espoir après une opération à Chennai, puis le drame dans l'avion. Eliana, 9 mois, décède alors qu'elle rentrait à Maurice hier. Témoignage dans cette édition. Et si la retraite n'était plus synonyme de fin d'activité, le gouvernement veut miser sur l'expérience des seniors pour la transmettre aux nouvelles générations à travers un nouveau programme. Un colis de cannabis en provenance des États-Unis conduit à l'arrestation d'un jeune homme à Cazenoyal. En parallèle, l'ONG Elle alerte sur la montée de la cocaïne. À l'étranger, nouvelle offensive commerciale de la Maison-Blanche. Washington frappe plusieurs importations canadiennes de lourdes taxes. Et puis Kimberly Lecour-Pinard sera bien au départ des mondiaux. La Mauricienne rassure après une alerte physique et confirme sa présence au Canada. On démarre avec la souveraineté sur les Chagos. Les Maldives peuvent courir. Maurice se pose à ce que les Maldives accueillent le prochain sommet du Commonwealth. Cette décision intervient alors que le président maldivien Mohamed Mouidzou souhaite discuter avec le Royaume-Uni de la souveraineté sur l'archipel. Une démarche qualifiée de populiste par le ministre des Affaires étrangères, Ritesh Ramphol, qui rappelle que la souveraineté de Maurice sur les Chagos est reconnue au niveau international et qu'un accord a été signé pour la rétrocession de l'archipel. 6 mois après la rupture des liens diplomatiques entre Maurice et les Maldives, cette décision vient donc raviver les tensions entre les deux pays. Le chef de la diplomatie mauricienne, Ritesh Ramphol, au micro de Velmounia.
2: Le droit international reconnaît la souveraineté de Maurice, l'homme Chagos. Le président maldive ou l'autorité maldive, quand il dit ce qu'ils ont envie, le droit international est bien clair. Seul pays qui a le droit et qui souverain sur le Chagos, c'est l'île Maurice. Maldives, là, c'est organise le Commonwealth Summit. Maurice fait un objectif formellement parce que le pas d'accord qu'un pays qui ne reconnaît le droit international, en particulier le droit souverain de Maurice sur le Chagos, n'est pas capable d'avoir un sommet multilatéral. Et ça, c'est accepté par le Commonwealth Secrétariat.
1: Je vous le dis en titre, un nourrisson de 9 mois est décédé hier à bord d'un avion d'Air Mauritius en provenance de Chennai, malgré les soins d'urgence prodigués par 2 médecins présents à bord. Le bébé souffrait d'une maladie congénitale et avait été opéré quelques jours plus tôt à Chennai. Sa mère, Karine, s'est exprimée ce matin dans Enquête en direct. Elle explique que toute la famille attendait à l'aéroport pour accueillir la petite Eliana après avoir appris que l'intervention s'était bien passée. Son témoignage au micro de Christophe Soambert.
3: Je suis pas au courant, je peux dans l'avion. Après ça, disait pour là, il commence. Donc j'ai même il est resté à fond, mais pour lui pleurer. Oui, parce qu'elle dormait tout en voulant une dormi même. Alors il arrête de réagir. On commence à crier, on panique, on peut dire là, on dit que là, si je suis capable, aide-moi. Il me fait ma sans Jack avec lui, il me fait ma sans Jack, il me pompe les cuillères, il me bouche à bouche, tout ça, puis il me dit non, je sais lesquels finir avec lui. Il peut me réveiller. Tout ce matin, à un moment, je touche des hauts, de l'aéroport, je peux attendre que tu viennes, mon belle-mère, ce papa, tout ça. Je peux attendre bébé venir, mais pas attendre qu'il soit une guerre sans nouvelle là. On a souvent une guerre avec 5 là.
1: Le ministère de la Santé précise de son côté qu'aucun de ses médecins n'était à bord de l'avion. 486 grammes de cannabis saisis dans un colis en provenance des États-Unis. Un homme de 22 ans a été arrêté hier à Cazenoyal. Le colis avait été intercepté jeudi dernier au bureau de poste de Port-Louis lors d'une vérification effectuée par des officiers de l'ADSU. Les enquêteurs ont ensuite organisé une opération de control delivery qui a permis d'identifier le destinataire et de procéder à son arrestation. Le suspect a été placé en détention. Autre sujet d'inquiétude, la cocaïne qui serait de plus en plus présente chez les consommateurs de drogue. L'ONG, elle, tire la sonnette d'alarme. Son directeur, Ashwin Gangaram, affirme que malgré son prix élevé, environ 12 000 roupies le gramme, certains consommateurs parviennent à s'en procurer. Il met également en garde contre les dangers liés à la consommation de drogues illicites, notamment la cocaïne, l'héroïne et les drogues de synthèse. Ashwin Gangaram était l'invité du dossier hier, présenté par Emmanuel Edou. Voici un extrait.
4: Pénance pas, existe dans certaines qui n'a d'immune, qui n'a problème de dépendance, addiction, ou qui ne finissent avec une substance quelconque. Donc, il existait pas tout, et qui n'a de plus en plus de nouvelles substances. Là, un effet qui nous commence à trouver là bientôt dans les mois et les semaines à venir, c'est que le marché de Maurice, depuis quelques temps, depuis 2-3 ans, inondé avec de la cocaïne. Et il y a du bon pécard à foule. Et il y a beaucoup sur le marché.
1: Et on en vient à l'autre partie de ce journal. Le gouvernement veut donner une nouvelle place à l'expérience des retraités. Il envisage de mettre sur pied un Senior Volunteer and Executive Program pour permettre aux personnes à la retraite de continuer à partager leurs compétences, leurs connaissances et leur expérience avec la société et les jeunes générations. Le projet figure dans le Government Program 2025-29 et les discussions sont actuellement en cours. L'annonce a été faite ce matin par le ministre de la Sécurité sociale lors d'un atelier consultatif organisé avant la Journée mondiale des personnes âgées célébrée le 1er octobre. À Choksoubron, des propos recueillis par Shazia Tepsi.
5: Tu vas nous rendre un trésor, ça. En fait, le programme de l'Alliance en Europe, c'est un métier qui s'appelle Senior Volunteer and Executive Skill. Pour qui, par exemple, qui arrive 60 ans, capable d'offrir service qui se tient, knowledge qui se tient, la richesse qui se tient à la génération, l'autre génération qui est restée là, et à la génération. Alors, ça, nous avons l'intention, mais dit, oui, nous faisons partie de ce dialogue intergénérationnel. Je pense qu'une fois que nous faisons le launch, nous réunirons la idée ici, nous pouvons intégrer dans le launch, et là, nous pouvons mettre en place ce programme-là.
1: Et Maurice veut jouer davantage la carte pakistanaise pour attirer plus de visiteurs et d'investisseurs. Le pays cherche à donner un nouvel élan à ses relations avec Islamabad. L'ambassadeur de Maurice au Pakistan, Mansouk Rimbakus, multiplie les rencontres pour mieux faire connaître notre destination et ouvrir de nouvelles possibilités de coopération. Cette semaine, il s'est entretenu avec un haut responsable du ministère pakistanais des Affaires étrangères. Les discussions portaient notamment sur les échanges commerciaux, économique et culturelle, nous dit Shazia Tepsi.
6: Les deux pays entretiennent déjà des relations commerciales et disposent d'un accord commercial préférentiel. Les échanges portent notamment sur les textiles, le riz et les produits pétroliers. Mais pour Mansouk Rimbakus, il est temps d'aller plus loin. Maurice souhaite faciliter les contacts entre entreprises des deux pays, encourager les échanges d'étudiants et développer les collaborations éducatives. La possibilité d'examiner un accord de libre-échange pourrait également donner un nouvel élan au commerce bilatéral. Le diplomate s'unit toutefois plusieurs obstacles. Il déplore notamment qu'aucune délégation pakistanaise de haut niveau n'ait visité Maurice depuis 18 ans. Il évoque également 33 protocoles d'accord ou MOU toujours en attente et qui n'ont à ce jour pas été transformés en accord. L'autre priorité est de faciliter l'arrivée de produits pakistanais à Maurice, notamment dans les secteurs pharmaceutiques et cosmétiques, les délais d'acheminement constituant selon lui un frein. De son côté, le responsable pakistanais a qualifié l'Afrique d'océans d'opportunités, appelant à davantage d'échanges avec le continent.
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0: Pour la suite du journal, Émilie, vous nous parlez de la douane qui met en vente 43 lots de marchandises.
1: 43 lots de marchandises placés sous le régime de dépôt douanier seront mis aux enchères publiques du 21 au 25 septembre au bureau des douanes à Madagascar. Parmi les lots figurent plusieurs véhicules, notamment des BMW, Hyundai, Mercedes, Opel Frontera et Range Rover. S'y ajoutent des vêtements pour bébés, du lait, des pièces détachées automobiles et du matériel sanitaire. La vente se fera exceptionnellement sous pli fermé. Pour garantir la transparence, le Bianco accompagnera l'opération. Les soumissionnaires devront notamment verser un acompte équivalent à 10% de la mise à prix.
0: Et l'actualité dans le monde, Washington durcit encore le ton, Émilie, face au Canada.
1: La Maison-Blanche annonce de nouvelles restrictions commerciales contre les produits canadiens. Dès le 15 septembre, plusieurs marchandises, dont des matelas, des bateaux à moteur et des voiturettes de golf, seront frappées d'une surtaxe de 50%. D'autres produits, notamment des boissons alcoolisées, seront interdits d'importation aux États-Unis à partir du 29 septembre. Certains produits, comme le papier toilette, échapperont toutefois à cette surtaxe. Donald Trump menace également de restreindre l'accès des des entreprises canadiennes aux marchés publics américains. Et on parle sport. Kimberly Le Court-Pinard sera bien au départ des championnats du monde au Canada du 20 au 27 septembre. La Mauricienne, leader DJ Insurance Soudal, avait récemment suscité l'inquiétude après une alerte physique qui aurait pu compromettre sa fin de saison. Mais plus de peur que de mal, elle a rassuré son entourage et confirme sa participation aux mondiaux et du sport, du football, de l'athlétisme et les autres rendez-vous sportifs. C'est à suivre dans le journal des sports avec Fabien Hector.
0: Oui, qui va nous rejoindre dans pas longtemps. Merci Émilie, Runga, Inaf pour ce condensé de l'actualité de la mi-journée.
1: Je vous donne rendez-vous tout à l'heure à 13h pour un prochain point
0: bien
1: sur l'actualité.
0: Sûr. On ne se retrouve pas souvent, mais content de vous.
1: À partir de maintenant, vous me retrouverez tous les midis.
0: Vous signez.
1: Voilà.
0: Magnifique. Et puis on rappelle aussi aux auditeurs et aux internautes que vous pouvez suivre cette session info en live sur la page Facebook de Radio One. C'est bon, tout est dit ?
1: Tout est dit.
0: Allez,
1: on
0: vous retrouve à 13h, chère Émilie. À venir, Fabien Hector. Il annonce sa venue là. Il est là, Fabien Hector, pour le journal des sports.

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1: Tout le sport avec Fabien Hector. Fabien, bonjour.
2: Bonjour Miguel, bonjour à tous.
1: Qui arbore son maillot anglais, s'il vous plaît?
2: Bien sûr, il y a la Ligue des Champions, les clubs anglais sont là, alors
1: ah bon,
2: on est content.
1: Je pensais que c'était la nostalgie de la Coupe du Monde.
2: Également.
1: Un petit peu aussi.
2: Un petit peu aussi.
1: Allez, on va parler de cyclisme, on l'évoquait dans le journal. Eh bien, vous venez en détail sur Kimberley, le coureur Pinard, qui rassure et confirme sa participation au Mondial, Fabien.
2: Oui, Kimberley Lecours Pinard se veut rassurante dans un message publié sur sa page Facebook. La cycliste mauricienne donne de ses nouvelles après sa chute au Classique Lorient Agglomération le 29 août dernier. De nouveaux examens ont révélé une contusion osseuse au genou qui nécessitera un suivi médical, mais sans inquiétude concernant d'éventuelles séquelles à long terme. Concernant son poignet, lié à la fracture contractée lors du Tour de Flandre en avril, les examens ont confirmé que l'os est désormais complètement consolidé. Une gêne persiste toutefois autour de la zone opérée. La plaque sera retirée durant l'intersaison. Kimberley Lecours Pinard a cependant reçu le feu vert pour participer au championnat du monde sur route de l'UCI prévu au Montréal, au Canada, du 20 au 27 septembre prochain. Épisme, 35 chevaux ont accéléré le rythme ce mercredi matin lors de la séance d'entraînement au Champ de Mars. Après une reprise en douceur hier, plusieurs chevaux ont effectué un travail poussé, même si certaines écuries ont préféré conserver leurs pensionnaires pour vendredi. L'écurie Gadjadar était la seule à ne pas envoyer de chevaux en piste, accordant une journée de repos à ses pensionnaires. Côté jockey étranger, Luis Corrales, Donovan Mansour, Dennis Schwartz et Ryan Colatoro étaient présents. Trois Barrier Trials, principalement réservés à de nouveaux chevaux, ont également eu lieu. Tennis et l'US Open, l'Américain Frances Tiafoe a livré un énorme combat face à son compatriote Alex Mitchelsen. Mené 2-7 à 0 et 5 à 3 dans la troisième manche, Tiafoe a renversé la situation pour s'imposer après 4 heures et 30 minutes. La numéro 1 mondiale, Aryna Zabalenka, a également dû batailler pour écarter Linda Noskova en 3-7. Enfin, Jessica Pegula a dominé Emma Navarro en 3-7 et retrouvera Zabalenka en demi-finale. Football, la Cure Waves et l'ASPL 2000 ont mis le cap sur l'Afrique du Sud ce matin. Les deux clubs mauriciens disputeront leur match retour des compétitions africaines ce samedi. La Cure Waves affrontera Orlando Pirates à Johannesburg en Afrique du Sud. Nous écoutons Jérôme Thomas, l'entraîneur de la Cure Waves.
3: Et nous tirons beaucoup les leçons au match aller. On connaît qu'il peut être un gros match là-bas. Notre adversaire, certainement, pour mettre nous sous pression. Et voilà, mon pensée, mon manager, il gagne aperçu au match aller et nous pouvons essayer de donner le maximum de nous pour qu'il nous capable d'amener une performance positive. Et surtout, comment me dire, nous rien à perdre. Hein. Et nous pensons qu'on est une équipe professionnelle qui est du haut niveau. Et nous, comme une équipe amateur, et nous rien à perdre. Nous pensons que nous poussons de gagnant de ce match-là.
2: Et de son côté, la SPL 2000 poursuivra son voyage vers le Botswana où elle sera opposée à Drunen Galaxy également samedi. Football toujours avec la suite de la première journée de la Ligue des Champions. À 20h45, le FC Barcelone reçoit Feyenoord, tandis que Stuttgart accueille le club norvégien Viking. À 23h, le PSG dispute sa campagne face à Slaven Bratislava au Parc des Princes. Parmi les autres affiches, Liverpool reçoit Atlético de Madrid à Anfield. Sporting Portugal, Galatasaray, Arsenal se déplace à Naples. Et puis pour finir en Angleterre, Chelsea accueille Leeds United ce soir à Stamford Bridge au troisième tour de la Carabao Cup. Coup d'envoi à 23h, heure de Maurice. Voilà, c'est tout Miguel pour l'actu sport en ce midi. Bien sûr, c'est avec vos invités, Miguel, qui vous accompagne ce midi.
1: Pour la suite, et c'est le club. Merci beaucoup.
2: Et c'est le club.
1: Fabien Hector, vous reviendrez cet après-midi pour d'autres nouvelles sportives sur Radio One. Vous l'avez dit, la suite du club, c'est juste après les avis de
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1: Les avis de décès, de Madame Cécile Loulitte. Madame Cécile Loulitte, âgée de 83 ans, connue sous le nom de Subauti. Le convoi quittera le domicile de son fils, Girish Gotiala, à Gandhi Road, Belterre, aujourd'hui à 13h30 pour se rendre à l'incinérateur de Phoenix. Décès de Monsieur Afon Yukingheim. Monsieur Afon Yukingheim, âgé de 87 ans, connu sous le nom de Paul Raymond. Le convoi quittera le Kitlock à Belle Village aujourd'hui à 13h30 pour se rendre à la cathédrale Saint-Louis, à Port-Louis et de là au cimetière Saint-Georges-les-Salines. Décès de Monsieur Nandat Babulal. Monsieur Nandat Babulal, âgé de 76 ans, connu sous le nom de Gandev, père du leader de l'opposition Chetan Babulal. Le convoi quittera le domicile de son épouse Devanti Babulal à Petit Chemin, Bel Air, Rivière Sèche, aujourd'hui à 15h pour se rendre au crématorium de Bel Air. Décès de Monsieur Rinaren Unat Ras. Monsieur Rinaren Unat Ras, âgé de 78 ans, connu sous le nom de Ramesh, ex-chauffeur au ministère de l'Agriculture. Le convoi quittera son domicile à Shivala Road, Petit Paquet, Montagne Blanche, aujourd'hui à 15h30 pour se rendre à l'incinérateur de Montagne Blanche. Et décès de Monsieur Gandranath Tolu. Monsieur Gandranath Tolu, âgé de 52 ans, connu sous le nom de Bobby. Le convoi quittera son domicile à Pagoda Lane, Kankaval, Kurpip, aujourd'hui à 15h30 pour se rendre au crématorium de Bigara. Radio One présente ses sincères condoléances à toutes ses familles endeuillées.
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2: Le club continue jusqu'à 13h. Miguel avec vous, Prachante pour m'accompagner à la technique. Et au menu de cette deuxième heure, on poursuit la conversation avec Latasha Rambaran. Elle est à Maurice. Elle vit au Canada depuis quelques années maintenant. Mais elle revient dès que l'occasion se présente au pays pour partager, notamment aujourd'hui, son actualité artistique avec nous. Elle écrit, elle dessine, elle peint. Bref, on saura tout. Elle a pourtant carnet là. Elle va nous en parler davantage au cours de cette deuxième heure de club. Et puis, on accueille avec tellement de joie Jérémy Godin, le chanteur qui vient partager son nouveau single Baratin. C'est à découvrir dans votre magazine. Si vous êtes à table, je vous souhaite un excellent appétit. Très bon club à vous.

0: Girls et The Clarice Sisters sur les ondes de Radio 1. Les couleurs, elle aime ça, Natacha Rambaran, qu'on retrouve avec beaucoup de plaisir. Ça va, Natacha?
1: Ça va bien.
0: Là, mon petit, tout vous ils ont dit dans Radio 1, là.
1: Mais non, ça fait toujours plaisir d'être de retour.
0: On est content. D'ailleurs, vous n'êtes pas venu seul. On a même des bodyguards avec vous.
1: Oui.
0: Que ça, des bodyguards, là, ça?
1: Mon époux et mon frère.
0: Ah, bon, des proches. On les salue. Messieurs, ça va? Parce que là, l'attente est pas trop longue, évidemment. Alors, Natacha, on s'était arrêté à vos sources d'inspiration. Le grand-papa, donc Shankar, Vako Bessac et Gilberte Marimoutou. Et là, où continue-t-elle dans Canada, là-bas? Comment ça se passe? À quel moment vous peignez après une longue journée de travail ou alors pendant le week-end? Comment vous fonctionnez quand vous êtes au Canada où vous vivez maintenant?
1: Avant de répondre à votre question, j'aimerais ajouter quelqu'un que j'ai oublié.
0: Yoalewidia.
1: C'est ma prof d'art à l'école, mais je l'ai fait à l'époque, il y avait la forme 1 en 3.
0: Ouais.
1: Je l'ai pas poursuivi parce que c'était, je devais prendre des sujets plus durs
0: que là.
1: Là, c'était qu'un hobby, c'était clair. Mais ma prof, elle m'encourageait tout le temps de le prendre pour pouvoir faire ça comme un sujet.
0: Ok.
1: Mais je l'ai pas fait. D'accord. Mais la semaine prochaine, je serai aussi à l'école secondaire au Hindu Girls pour pouvoir faire le lancement là-bas parce que on a toujours gardé contact et elle voit à chaque fois quand je peins, je poste des fois.
0: Elle s'appelle comment?
1: Madame Maharaj.
0: Allez, l'embrasse, il faut au fond. Là, on est sûrement en classe ou récréation dans ça, mais elle tombera sur la vidéo. Vous lui montrerez, chère Natacha. Donc, à l'école, une fait la forme 1, la forme 3, haute.
1: Oui.
0: Ou pas de poursuivre là-dedans. Ou je peux payer à ça ou bien?
1: Non, je pense que les parents étaient comme on prend les sciences, tu es plus sûr d'avoir comme d'accord. un job
0: ouais,
1: dedans.
0: Ouais, ouais.
1: Donc, voilà. Mais. Vous pourrez répondre maintenant à votre question.
0: Oui.
1: Je fais le temps. J'essaie de vraiment faire le temps parce que c'est pour moi une façon de... l'entrée de ma maison, c'est remplie de tableaux. J'ai pris l'exemple, oui. J'ai pris l'exemple...
0: Vous en sortez le mari, là? Ouais, il confirme, oui, il s'en sort.
1: On est comme dans un musée quand on rentre, là. C'était toujours, en fait, le rêve que j'avais d'avoir des tableaux de partout. Et c'est beau, en fait. C'est rempli de couleurs. Quand il y a la neige de haut, ça fait toujours du
0: bien. Ah ouais, ça embellit, quoi.
1: Oui, c'est ça. Mais c'est vraiment comme, premièrement, pour augmenter la collection. Mais aussi, parce que ça me fait du bien, je mets ma musique, j'ai pas envie de parler. Je m'assois et je peins, mais il faut trouver le temps. Là, par exemple, j'ai déjà dessiné, j'ai fait comme des croquis, j'ai au moins 5 ou 10 tableaux à la maison, mais j'ai pas encore peint. Mais il faut vraiment que je me dise, aujourd'hui, je le fais. Il n'y a pas de rythme, il n'y a pas de stress. C'est vraiment un moment de détente.
0: Alors, votre technique, c'est dessiner et puis peindre?
1: Oui.
0: C'est jamais prendre carrément la peinture et peindre directement? Non, pas forcément.
1: Je vais dire que je n'ai pas maîtrisé ça.
0: Okay.
1: Oui, je n'ai pas maîtrisé ça, mais c'est toujours le dessin avant et puis on a une base et puis on peint dessus.
0: Ah, mais vous faites comme vous voulez, hein? Ça, c'est sûr et certain. Et nous, on découvre vos belles créations. Alors, il y a un tableau qui peut-être s'est démarqué des autres et qui a donné lieu à un autre projet.
1: Oui.
0: Ah, est-ce que vous l'avez baptisé, ce tableau-là? Il y a un nom?
1: Pour moi, vraiment, là, quand vous me mettez sur le spot, j'ai pas donné de nom, vraiment.
0: Okay.
1: Mais pour moi, c'était vraiment comme le soleil et les vagues qu'il y a dessus. Je vais juste le prendre dans les mains. Donc,
0: oui, comme ça, ceux qui nous suivent sur le live Facebook, vous pouvez voir, il y a de belles couleurs et on reconnaît un dodo.
1: Oui.
0: Ouais.
1: Donc, le soleil et les vagues qu'il y a dessus, c'est ma représentation des vagues et du coucher de soleil parce que mon conjoint et moi, on s'est rencontrés vraiment à un coucher de soleil.
0: Pas
1: donc,
0: ça, si. Elle en a vivé les affaires à côté de ça, tu étais ça.
1: On va s'arrêter là.
0: Ah bon, la suite est censurée. Voilà.
1: Mais non, mais aussi, même quand il m'a demandé en mariage, c'était un coucher de soleil au monde.
0: Très bien.
1: Donc, ça a beaucoup
0: donc la rencontre, la demande en mariage. Oui, on s'arrête là.
1: Oui.
0: Il y a peut-être autre chose. Hein? Mais le coucher de soleil a une importance dans votre parcours.
1: Voilà,
0: votre
1: mais c'est
0: parcours
1: très
0: de
1: mauricien
0: vie.
1: Aussi.
0: Ouais.
1: C'est très mauricien qu'un dimanche, on va se ressourcer pour le lundi ou le samedi ou n'importe quand à la plage.
0: Vous êtes arrivé quand au pays là?
1: Ça fait quelques semaines.
0: D'accord. Et quand, au final, tu es couvert de coucher de soleil, monde, etc.
1: Oui. Avec un des le coco aussi en main, là. Oui.
0: Ça fait bon, alors.
1: C'était bien, oui.
0: Donc, ce tableau-là a inspiré la couverture de votre carnet. C'est ça?
1: Mais aussi, j'ai eu tout le temps, dans mon entourage, tout le monde sait que je peins. Donc, tout le monde me dit à chaque fois, j'aimerais un tableau de toi chez moi, j'aimerais un tableau de toi chez moi. Mais avec toutes les demandes que j'ai, je ne peux pas répondre à tout ça.
0: Surtout si les demandes sont de Maurice et que vous êtes au Canada, c'est pas très simple, j'imagine.
1: Oui, mais c'est depuis toujours que je peins. Mais pendant les années, j'ai essayé de réfléchir, mais quelle serait la façon que je pourrais comme partager mon art, mais aussi que tout le monde puisse avoir accès à ça. Et pour moi, mes racines sont très importantes, qui sont mauriciennes. Donc, j'ai voulu bien sûr, peindre quelque chose qui était coloré. Et quand je suis au bureau, souvent, je suis comme, il manque un peu de couleur, là. Donc, je peux amener mes couleurs. Donc, je me suis dit, je voulais un diary. Et c'est là que j'ai eu l'idée. Je me suis dit,
0: clic.
1: Oui, je suis comme, je vais faire un tableau, je vais mettre ça dans un diary, je vais le créer. Et c'était pour moi une autre façon d'exprimer mon art aussi.
0: Et de partager vos tableaux plus facilement et voilà. Plus légèrement aussi.
1: Oui.
0: On y revient à Natacha juste après ça.
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0: Natacha Rammaran nous parle de son univers artistique. Il y a eu le bouquin l'année dernière, le livre de recettes. On peut toujours se le procurer, votre livre de recettes?
1: Ouais. Oui, il est toujours présent dans les librairies du printemps.
0: Ouais.
1: Et aussi le Signe et en ligne.
0: Ah là. Et puis il y a ces tableaux. Et un de ces tableaux a justement inspiré la couverture de ce carnet qu'elle a apporté aujourd'hui pour nous montrer, pour vous qui suivez sur le live Facebook en ce moment. Je peux vous décrire que c'est un tableau hyper coloré. Il y a un dodo, je reconnais l'hibiscus, il y a un petit peu la fleur du paradis, il y a des bateaux aussi. Les pinces de crabe. En tout cas, il y a de belles choses. Et donc, ce carnet-là, c'est des pages blanches ou alors il y a des choses déjà écrites là-dedans? Dis-nous, mais plus long le carnet-là. Natacha.
1: Alors, j'ai un peu parlé, parce que moi j'aime beaucoup écrire aussi, par exemple, pour noter. C'est un carnet annuel, premièrement. Mais le problème avec les carnets annuels que moi j'ai eu dans le passé, c'est que je les utilise jamais totalement.
0: Okay.
1: Il y a 30 pages par mois, à peu près, là. Mais j'utilise pas ces 30 pages. Et je me sens mal parce que j'ai acheté un carnet, mais je l'utilise pas complètement. Donc, je me suis dit, si je vais design un, j'aimerais qu'il soit que de 15 pages.
0: D'accord.
1: Comme ça, si jamais on ne s'est pas servi, on peut toujours comme le remplacer.
0: Ouais.
1: Maintenant, moi, je sens que quand il y a des lignes, on est limité. Parce qu'on peut, si on va faire un petit dessin, un petit croquis, un petit gribouillis, ça va pas avoir, ça n'a pas la liberté. Pour écrire, c'est bien. Donc, les pages sont blanches à l'intérieur. Et maintenant, pour chaque mois, j'aime bien avoir comme un petit mantra, un petit quelque chose qui va me donner un peu le côté, ok, ce mois-ci, c'est ça, c'est la discipline, le mois de décembre, on va s'amuser, etc. Et j'ai repensé un petit peu à tout ce que j'ai entendu dans ma vie ou toutes les coachs que je vis par. Et par exemple, je vais prendre le mois de février, où est-ce que c'est quelque chose qui compte beaucoup pour moi parce que j'étais très proche de ma grand-mère.
0: Okay.
1: Et ma grand-mère me disait tout le temps, eh bien, quand quixeuse in fait pour toi, peina barré. Et j'ai gardé l'anglais, le français et le créole qu'on retrouve aussi dans mon livre. Mm-hmm. Donc c'est un petit peu, je vais dire, ma signature maintenant.
0: Ouais.
1: Est-ce que c'est les trois langues qu'on parle à Maurice principalement?
0: Mm.
1: Et je pense que d'avoir le créole quand je vais être au Canada et que peut-être pour tout le monde qui vont vouloir acheter le carnet, ça sera quelque chose qui va les rappeler en fait notre racine. Et des petits causés comme briller faux ou ma soleil.
0: Ouais.
1: C'est toujours bon de savoir ça, de se rappeler en fait que, ok, ce mois-ci, je vais essayer de faire ça au maximum.
0: Mm-mm. En tout cas, chaque mois a droit à sa petite pensée.
1: Oui.
0: En anglais, en français et en créole mauricien.
1: C'est ça, oui.
0: Alors, vous avez mis du temps pour les rédiger, ces pensées-là, ou alors c'est venu rapidement?
1: C'était pas difficile parce que j'ai voulu en fait penser, le mois de février, c'est le mois de mon anniversaire, donc bien sûr.
0: Tu t'es bien inspiré.
1: Oui, mais j'ai mis celui de ma grand-mère parce que c'est cher à moi.
0: D'accord.
1: Donc en fait, j'ai pensé aux gens qui sont autour de moi. Mmh. Par exemple, le mois de mai, c'est pour mon époux qui dit tout le temps, you're never wrong to do the right thing.
0: Et en créole, qu'est-ce que ça donnait?
1: Allez, jamais te peine à
0: tout. On vit connaît parce que mai, c'est mon mois aussi, donc je veux savoir.
1: Ah, okay.
0: Oui. Alors, get and good.
1: Donc, on va chercher. Sur
0: ce coup-là, je suis égoïste, hein, j'ai envie de savoir. Pour le moment, je vais pas changer de travail. Non. Laisse-moi guetter. Laisse-moi tendre moi-même. Alors, il faut déjà qu'on retrouve la page de mai.
1: Oui, c'est ça. Ça prend un petit peu de temps, là.
0: Parce qu'on vous a bien dit que c'est pas daté, hein. Donc, voilà, c'est des pages blanches.
1: C'est pas daté, c'est des pages blanches. On est dans le mois de juin.
0: On est au mois de juin.
1: Je trouve pas le mois de mai. Je sais pas.
0: La colle.
1: Et il est venu.
0: Là.
1: Donc, je vais le lire en anglais, en français et en créole.
0: Allez, dis-nous.
1: Donc, you're never wrong to do the right thing. En français, tu n'as jamais tort de faire ce qui est juste. Et en créole, sois-y à faire ce qui est correct, jamais un mauvais soi.
0: Eh ben voilà. Mais on fait tous les jours, on fait le bon choix.
1: Oui.
0: Du moins, on fait son maximum pour faire le bon choix.
1: C'est ça.
0: Voilà. Hein?
1: C'est ça.
0: On pèse un petit peu le pour et le contre, quoi.
1: Oui.
0: Merci, Natacha, d'avoir partagé tout ça avec nous. Comment on fait pour se procurer ce carnet-là, pour le coup? C'était Cuban Tableau, Pégain Vie, l'Oban Couverture de Van Carnet. Comment on fait pour se le procurer?
1: Pour l'instant, quand je suis à Maurice, on peut le commander directement avec moi sur les réseaux sociaux. Ça me fera tellement plaisir, ça me fait toujours plaisir de le poster, de l'emballer, de le poster. Et après, je vais travailler avec les mêmes librairies où est-ce que mon livre est, qui est Le Printemps, Le Signe. Et il y aura peut-être d'autres aussi, mais je vais l'annoncer sur les réseaux.
0: Sur les réseaux. réseaux. Comment, vous êtes sur quel réseau et qu'est-ce qu'on va tapoter pour vous retrouver là?
1: Je suis Latasha Rambaran sur Facebook et sur Instagram.
0: Vous parlez au TikTok encore?
1: Non.
0: Pas encore?
1: Pas encore.
0: Allez, peut-être qu'à la prochaine visite, donc mes réseaux qui l'année prochaine, non, c'est ça?
1: Espérons, espérons.
0: Dans le club en tout cas.
1: Oui.
0: Latasha, merci beaucoup d'avoir été avec nous aujourd'hui.
1: Ça fait plaisir.
0: Ben, le plaisir est partagé. Également, Maurice a sorti loin, là, l'actualité avec nous et on aime ça. Moi, je vous souhaite le meilleur. Continuez à faire ce que vous aimez. C'est ça le plus important. Quittez la robe du légal à côté pour prendre votre tablier et peindre de belles choses pour nous. Je vous dis à très vite sur les ondes de Radio One.
1: Merci beaucoup.
0: Prenez bien soin de vous et que salut Radio One, Bodyguard pour nous. Correct?
1: Oui.
0: Ça y est. Nous, on va accueillir Jérémy Godin. Il vient partager son tout nouveau titre, mais d'abord, allons apprécier à nouveau l'horizon. C'était l'une de ses chansons précédentes.

0: Jérémy Gaudin. Ça, c'était en 2022. Il est avec nous aujourd'hui. Bonjour, Jérémy.
1: Bonjour.
0: Quelle manière?
1: Correct.
0: Ben, oui. quand on parle de l'horizon, c'est vrai qu'on a le bleu un petit peu dans l'imagination. Ça va faire plaisir à Latacha, justement, artiste peintre là qui vit avec les couleurs. Oui. Et vous, vous portez du bleu d'ailleurs aujourd'hui. Comme quoi, Jérémy.
1: Pour représenter l'horizon, voilà.
0: La vie en bleu. I'm blue, da-do-di-da-di. Alors, il y a eu l'horizon, mais il y a eu aussi l'année dernière Perle l'océan. Écoutez ça.

0: Florence, ça c'était en novembre de l'année dernière qu'il venait partager tout ça avec nous. Et jamais 203, la nouvelle découverte, Baratin, c'est le tout nouveau single avec qui c'est dans le travail pour sa nouveau projet là, Jérémy Dianoutou.
1: Vous les souvenez, devinez un petit guide avant vous.
0: Moi, je ne parle pas deviner. Moi, je finis connaît, moi, ce monde peut jouer. Je vais vous porter ça avec Manu.
1: Et d'ailleurs, avant de venir là, d'ailleurs, il peut écouter moi lire avec ce madame.
0: Oui.
1: Le maestro Denis Fricot.
0: Avec qui vous avez d'ailleurs travaillé sur Perle l'Océan. Oui. Voilà.
1: Et l'horizon aussi.
0: Oui.
1: D'ailleurs, ici, il est tellement là. Bonjour Denis et bonjour à son épouse aussi, Corinne. Bonjour tout le monde.
0: Allez, on les embrasse, en tout cas, au passage. Pourquoi le choix de Denis Fricot? Qui est content en ce plim comme ça?
1: Le plim, eh ben, comme a toujours dit, et moi, pour dire toujours, et d'ailleurs, on me fait un petit progrès encore, c'est qui est content? C'est moi aussi. Pour écrire mon compositeur. Mais moi, ce qui m'a content, m'en prendre à travers lui. Ouais. Comme par exemple, ben, conseil qui lui dit à moi, faire la lecture, écoute un peu l'histoire surtout.
0: Ouais, ouais.
1: Surtout la prononciation. Comme par exemple, nous cause ici, créole mauricien.
0: Ouais.
1: Nous disons, prendre cause bien créole mauricien aussi. C'est pas facile. Et aussi l'anglais, le français.
0: Ouais.
1: Et bien, un peu de ça. Et ça,
0: donc beaucoup de conseils qu'il y donne.
1: Beaucoup de conseils. Quand on nous dit en anglais, bah, knowledge.
0: Ouais.
1: C'est qui dit bon.
0: C'est qui. Et là, vous retenir.
1: Oui.
0: Ah, ben, ouais, ça, c'est le plus important.
1: Oui,
0: vous retenir. Attends, vous retenir. C'est qui vous a retenir, c'est
1: oui, oui.
0: Bon, on écoute Baratin, après nous continuons causer.
1: D'accord.
0: Mais c'est bon, nous, pas cause Baratin, là. Elle va gagner à casse.
1: Non, non, non.
0: Allez, Baratin, c'est la nouveauté. C'est signé Jérémy Godin. 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

0: Baratin et la nouveauté signée Jérémy Godin. Ça a une épée dans la vie tous les jours, ça, hein, Baratiné, là, là.
1: Oui. Et ça, sans hésitation, vous foutiez. Hein. C'était une histoire vraiment.
0: Vécue.
1: Vécue.
0: Ouais.
1: Et vraiment, c'était une baratin.com, ça.
0: Oui. Puissance 1000. Wow. Non, mais deux, j'ai même mes amis croisent de maratiner, oui. De la vie tous les jours. Hein. Oui. En fait, groupe là, l'hyper grandi, mais j'ai l'impression. Groupe là grandi, c'est fou. Ah là là. Baratin, c'est le titre signé Jérémy Godin avec, bien sûr, Denis Fricot. Et quand l'in propose où, comment ça s'est passé? L'in propose où texte là, ou alors une dialogue qui vous paie en vie, comment ça s'est passé?
1: Au fait, ça, je suis persisé. Je suis cause. Comment dire, un moment, je peux causer, je peux rier. Causer, rier, à propos
0: de
1: bonnes affaires. Non, si, oui. presque tout, je peux causer, rier. Nous n'allons pas loin de 6 ans, quand il raconte moi.
0: Ok.
1: Il raconte moi de 6 ans, qui vraiment. Quand, bien dire, quand on peut bosser, c'est pas mon peu travail, on peut rire tout seul.
0: Okay,
1: ça me reste dans la tête.
0: C'est une mort.
1: Ça fait qu'il me raconte moi, ouais. Bien rier. À propos d'un camarade, bon, pas aussi de ça, non?
0: Non, ne pas dire, t'as un problème, là. Une histoire, loin du monde.
1: Mais quand on fait camarade, un petit coucou, qu'elle ne pas vous dire ce nom.
0: Il pourrait connaître lui?
1: Non, mais ça, c'est.
0: Allez, ok.
1: Une devinette pour moi nous dire.
0: Très bien, allez.
1: C'est-à-dire, on raconte une histoire qui me bien rire. Bon, c'était là. Mon père m'a, c'est mon père m'a dit, mon dieu, là, laisse-moi rassembler un peu, ben, mot, ben, des affaires qui travaillent. Finalement, mais c'était aujourd'hui, je joue un portable, nous gagnons Rico, une parole qui m'a ramassé. Avancé. On amène, selon lui, mais le temps de casse. Même rien, c'est de nous causer.

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1: Voilà, belle molesta comme surprise.
2: Ok, bel casting pour le faire ça ou bien au design et au acte pour faire ça.
1: Oui, on a un acte surprise pour ça.
2: Oui, mais non, pas besoin de dévoiler, mais toujours, nous peut finir connaître. Sinon, sinon quand même, vite, du monde faire casting aussi.
1: Mais le clip est venu, faut
2: dans pas longtemps.
1: Dans pas longtemps, oui, le clip est venu, oui.
2: Mais en tout cas, merci d'être venu partager cette chanson avec nous. Baratin, un sujet d'actualité, ça fait rigoler, mais en même temps, ça fait surtout réfléchir.
1: Oui.
2: Donc, Allah, il a oublié cette raconte de bonnes histoires, Baratin, tout du monde. Mais t'en sais, aïe, de. est-ce que la chanson, elle sort sur les plateformes de téléchargement légal, Jérémy, ou pas tout de suite?
1: Pas tout de suite, là.
2: Okay.
1: Pour le moment, là, c'est sur Radio One.
2: Ah ben, merci. Merci pour ce cadeau. Merci pour la confiance. Et vive les baratineurs. Ah là, il a. Je dis rien. Merci beaucoup, Jérémy, d'être venu nous voir. Comment on fait pour vous suivre sur les réseaux sociaux? Que ça nous allez pour nous veiller, vous en faites, soir là.
1: Mais là, normalement, on ouvre le réseau
2: Facebook.
1: Ou sur la chaîne YouTube.
2: Très bien. Et là, on retrouve vos anciennes chansons, vos vidéos aussi, et l'actualité qui va suivre. Et vous pouvez partager ça avec nous, le roman de réseaux sociaux.
1: Oui.
2: Et dans un projet de chansons publiques, de prestations publiques du moins, est-ce qu'il vous paie à santé par-ci, par-là, là, ou pas pour le moment?
1: Peut-être c'est un projet pour plus tard, mais pas pour le moment, là.
2: Très bien.
1: Oui.
2: En tout cas, Jérémy, merci d'être venu nous voir.
1: Oui, tout plaisir pour moi.
2: Bonne continuation. Continuons dans l'île, faut fort.
1: Oui.
2: Faites attention quand on sort du manga à Rétinel.
1: Non, non.
2: Attention. Pas dire, mais pas dire, mais pas dire. Correct. Merci beaucoup.
1: Et d'ailleurs, passe ça, les temps là, pour me remercier mon bon camarade dans le travail, qui nous a congé. Vicham, Ali, Achik, Christian, et Nanita, Kajol, et toute l'équipe de la case nautique, et toute l'équipe de la restauration. Et aussi, il y a, un du monde, moi, j'ai envie de dire, d'ailleurs, il y a il m'a dit, s'il te plaît, Jérémy, dis-moi, ou non. S'il te plaît. Benoît. Bonjour, bonjour. Petit coucou à où?
2: Très bien. On salue toute son équipe, tous ses collègues, vous l'avez compris. Et puis, tous ceux qui vous reconnaîtront, évidemment, Jérémy, lors de votre venue ici aujourd'hui.
1: Oui.
2: Je vous dis à très vite. Novembre l'année dernière, septembre cette année-là, nous résonne 2027, alors là.
1: Pourquoi pas?
2: Si Dieu nous prête encore vie, ou si vous avez d'autres projets, vous reviendrez avant. Il n'y a pas de souci. Merci Jérémy, à très bientôt. Et vous embrasserez, bien sûr, Denis Fricot et son épouse pour nous aussi. Correct, là?
1: D'accord.
2: Dégodez la zoo, hein? Gauche droite, tous les deux.
1: D'accord.
2: Merci Jérémy. Oui. Allez, c'est Daniela qui prend le relais pour One, Two, Three. Merci à Prachant qui a assuré la technique. Merci aux invités qui étaient là aujourd'hui à nos côtés pour partager leur actu. On se retrouve demain, 11h-13h, pour une nouvelle édition de votre club avec d'autres invités pour d'autres actus. Bon mercredi, gros bisous et on se quitte avec Baratin!

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0: Mardi, bienvenue, merci d'écouter Radio 1, il est 13h. L'heure d'un point sur l'actualité avec vous, Émilie Rangaï. Neuf, bonjour.
1: Bonjour Daniela, bonjour à tous. Maurice s'oppose à ce que les Maldives accueillent le prochain sommet du Commonwealth. Une opposition qui intervient alors que le président maldivien Mohamed Mouizou souhaite ouvrir des discussions avec le Royaume-Uni sur la souveraineté des Chagos. Une démarche qualifiée de populiste par le ministre des Affaires étrangères, Ite Shramphol. Il rappelle que la souveraineté de Maurice sur l'archipel est reconnue au niveau international et qu'un accord a été signé pour sa rétrocession 6 mois après la rupture des liens diplomatiques entre Maurice et les Maldives. Cette décision ravive les tensions entre les deux pays. 486 grammes de cannabis saisis dans un colis en provenance des États-Unis. Un homme de 22 ans a été arrêté hier à Casnoyal. Le colis avait été intercepté jeudi dernier au bureau de poste de Port-Louis lors d'une vérification effectuée par des officiers de l'ADSU. Les enquêteurs ont ensuite organisé une opération de control delivery qui a permis d'identifier le destinataire et de procéder à son arrestation. Le suspect a été placé en détention. Autre sujet d'inquiétude, la cocaïne qui serait de plus en plus présente chez les consommateurs de drogue. L'ONG, elle, tire la sonnette d'alarme. Son directeur, Ashwin Gangaram, affirme que malgré son prix élevé, soit environ 12 000 roupies le gramme, certains consommateurs parviennent à s'en procurer. Il met également en garde contre les dangers liés à la consommation de drogues illicites, notamment la cocaïne, l'héroïne et les drogues de synthèse. Ashwin Gangaram était l'invité du dossier hier avec Emmanuel Edoux. Accusé d'avoir braqué un revolver sur un jeune homme, un homme de 26 ans a été arrêté hier par la police de Poudre d'Or. Les faits remontrés à la semaine dernière à Bois d'Oiseau. Selon la victime, une dispute aurait éclaté après que le suspect, connu sous le nom de Hansley, aurait envoyé un message à sa petite amie de 14 ans. Les deux hommes se seraient donné rendez-vous près d'un commerce pour s'expliquer. Hansley aurait alors sorti un revolver et l'aurait pointé sur le front du jeune homme. Ce dernier affirme que le suspect l'aurait ensuite pris à part une seconde fois alors qu'il regagnait son domicile. Le suspect a été libéré sous caution et comparé en cours aujourd'hui. Et à l'étranger, en Thaïlande, un policier a tué ce mercredi son épouse, une enseignante, dans l'école maternelle où elle travaillait au sud-est de Bangkok. Selon les autorités locales, l'homme s'était rendu sur place vers 10h30 et avait parlé avec son épouse avant de lui tirer dessus à l'extérieur d'une salle de classe. Aucun enfant n'a été témoin de la scène et tous sont sains et saufs. Après les faits, le policier s'est retranché à son domicile. Les forces de l'ordre négocient toujours pour obtenir sa reddition. C'est la fin de ce flash. Merci de l'avoir écouté. Je vous retrouve à 14h.
0: Le rendez-vous est pris. Merci, Émilie, et à tout à l'heure.

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2: Hello guys, comment il est? Bien le bonjour, j'espère que ça va. C'est le milieu de semaine, on est en plein milieu de semaine et on a le choix. Soit on lève les pieds, soit on appuie sur l'accélérateur. En tout cas, la croue est installée, gonflée à bloc, les sons sont déjà calés et vous, vous êtes au cœur justement de la fête. Bienvenue, vous êtes ici, chez vous.

Thibault reprend Kate Bush, les amis, et Running Up That Hill sur Radio One. En tout cas, on est parti pour ambiancer votre après-midi. J'espère que vous êtes au top, hein. En ce mercredi, de 13 à 15 heures, croyez-moi, la playlist est taillée pour vous donner le sourire et l'énergie qu'il faut, bien évidemment, pour traverser la semaine. Que vous soyez au bureau, à la maison, en route, nous sommes connectés sur la même fréquence. Même si côté temps, écoutez, c'est pas le top. On le sait depuis quelques jours, c'est la grisaille qui l'emporte. Grisaille, soleil se partage donc le ciel mauricien en ce moment. Mais que dire du vent? Mon Dieu, on a l'impression qu'on va s'envoler. En tout cas, il faut éviter les brushings en ce moment, n'est-ce pas? Ou porter une casquette ou un chapeau, pourquoi pas? Et surtout les mini-jupes, hein? Il faut éviter ça parce que ça craint. Et les amis, c'est votre espace, vous le savez, votre moment. Installez-vous, la ride musicale commence maintenant.

0: retour, Cyril, après avoir revisité Still Into You et There She Goes, il s'attaque bien évidemment à un classique de pop irlandais. C'était Breathless à la façon de Cyril. Il reprend bien évidemment The Cause.
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0: Bienvenue dans votre Minute Feel Good, ce petit rendez-vous qui nous rappelle qu'il existe des clés simples pour alléger notre quotidien et nourrir notre bien-être. Aujourd'hui, il est question de liberté intérieure, peut-être la plus grande conquête de l'être humain. Elle ne dépend ni des murs qui nous entourent, ni des règles du monde extérieur. Elle est souveraineté invisible, une force intime qui se construit pas à pas au fil des expériences et des âges. Les sages nous enseignent que la vraie liberté commence quand on cesse d'être prisonnier de ses propres chaînes. Les peurs, les colères, les jugements, les désirs qui nous enferment. Être libre intérieurement, c'est apprendre à se détacher de ce qui nous contrôle pour retrouver la paix. Comme disait Épictète, je cite, ce ne sont pas les choses qui troublent les hommes, mais l'opinion qu'ils en ont. La liberté donc intérieure, c'est décider de voir la lumière même dans l'ombre, c'est de ne pas se laisser nos émotions dicter chaque geste, c'est avancer selon sa vérité sans se perdre dans les attentes des autres. Avec elle donc, tu deviens maître de ton espace intérieur, tu peux traverser les tempêtes sans être emporté, tu peux accueillir les contraintes sans te sentir enfermé. Elle est une force tranquille, une clé qui ouvre toutes les portes, même celles que le monde extérieur voudrait fermer. Le message feel good du jour est le suivant. La liberté intérieure est la racine de toutes les autres. Quand tu es libre en toi, rien ni personne ne peut t'enchaîner.
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Magical, Henrik sur Radio One et premier jour pour la nouveauté du moment. Allez, je suis sûre qu'il y a des étoiles qui brillent un petit peu plus fort que d'habitude aujourd'hui. Alors si vous soufflez aujourd'hui 10, 20, 30, voire 50 bougies, prenez un grand souffle et envoyez vos vœux au 58, 53, 117, 21. Vous le savez, ici, chaque bougie est une fête partagée. Gros bisous de nous à vous qui soufflez donc aujourd'hui vos bougies.

0: Sans David Guetta, Sad Girls sur Radio 1, bienvenue, take a seat les amis, le mercredi, avec nous c'est en musique et en couleur hein, dans 1-2-3 jusqu'à 15h, soyez les most welcome, c'est parti pour la rubrique santé et bien-être.
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0: entendez Anaïs à l'instant, Didier Barbelivien, les amis, quoi de mieux qu'un petit jeu pour mettre encore du peps, plus de peps dans votre après-midi. Aujourd'hui, on parle maison fraîche, on parle maison éclatante et qui sent bon parce qu'on sait tous qu'entre le boulot, les enfants, le quotidien, un coup de pouce pour garder son intérieur nickel, ça fait plaisir. 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
0: Bon mercredi, bienvenue, merci d'écouter Radio 1, il est 13h30.
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0: avec My Day sur Radio One. Les amis, c'est parti pour notre Le Saviez-Vous du jour. Chaque matin,
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0: Et bien, chaque matin, votre téléphone sonne à 8h, pile. Vous levez les yeux au ciel en mode « encore maman ». Mais attendez, ce n'est pas juste une habitude ou un petit rituel familial. En réalité, derrière ce rituel quotidien se cache une histoire scientifique. Selon une neuroscientifique, il y a carrément une explication scientifique derrière ce coup de fil quotidien. Cette neuroscientifique affirme que le système nerveux d'une mère reste connecté à celui de son enfant, même étant adulte. Autrement dit, ce n'est pas seulement de l'amour ou de l'habitude, c'est une connexion biologique qui continue à vibrer comme un fil invisible. Quand vous êtes stressé, elle le ressent. Quand vous êtes joyeux, elle le capte. Et son cerveau lui envoie un signal, appel, elle a besoin ou il a besoin de vous. Alors la prochaine fois que vous décrochez et que vous entendez « tu as bien dormi », rappelez-vous, ce n'est pas une simple question banale. C'est la preuve que la science valide ce super pouvoir maternel, tout simplement.
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Even Stevens à l'instant, You Drive Me Crazy, Nina Renaud qui du côté donc de qui fait face au Vadrouille hein, du côté de Grand Diable en ce moment. Ils ont lui fait une vision dans une balle rétro, ça sentait là. Fait les tours la salle là, des trois les tours là. En tout cas, on a de quoi vous ambiancer. Merci de rester branchés, Radio One. On est ensemble jusqu'à 15h et je vous cale la crème de la crème côté son.

N'oubliez pas, vous nous faites parvenir aussi vos petits messages, vos pensées à vos proches, un anniversaire se fête. Mais aussi le même numéro sur lequel vous nous faites parvenir une photo d'un produit Crest que vous avez sous la main, espace prénom, espace numéro de la carte d'identité et rendez-vous avant 15h pour repartir avec votre lot de produits ménagers et aussi donc vos dédicaces qui seront bien évidemment lues à l'antenne en deuxième heure d'émission. Et puis juste après ceci, je vous cale la pause gourmande avec Agilis.

0: Je vous le dis, moi, préparez-vous à être kidnappé par votre passé. Croyez-moi, ça fait du bien, ça fait un bien fou. Des sons comme ça, il y en aura d'autres avant 15h. Croyez-moi. Allez, c'est parti pour la pause gourmande avec Agilis.
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0: 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Vous faites bouillir donc la morue pour la dessaler et vous l'émiettez. 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Vous mélangez bien pour faire une pâte et vous ajoutez donc votre morue dessalée. Vous chauffez l'huile de soja leader à 180, vous déposez la pâte par cuillerée, vous faites frire jusqu'à dorure. 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Voilà donc pour la recette. Je vous le rappelle, si vous avez besoin de la recette en privé, en MP, je peux vous faire parvenir la recette. Envoyez-moi la demande par WhatsApp 58 53 77 21.
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deux herbes à l'instant, Swally Alabadi sur Radio 1 Metal Eclipse à l'instant, au rayon des nouveautés. C'est parti pour notre Actu People du jour. Céline Paris, l'histoire est en marche. Céline Dion est en concert, mieux en résidence à la Plénitude Arena. La superstar enchaînera 16 dates jusqu'au 17 octobre à raison de 3 shows par semaine. Impact sur l'économie, omniprésence dans les médias, fans survoltés. Eh ben, cette résidence est aussi l'occasion de mesurer chaque jour la popularité de la chanteuse. Pour tout savoir, tout comprendre, voici l'actu du jour. Paris subit en ce moment un raz-de-marée de visiteurs étrangers venus assister au concert de Céline Dion. On savait que les billets s'étaient en grande partie vendus aux États-Unis et en Angleterre, notamment du fait des prix attractifs pratiqués donc en France, du point de vue US. Par ailleurs, de nombreux fans venus de la France entière convergent vers Paris. Résultat, trains et avions à destination de la capitale connaissent donc une augmentation de 96% par rapport à septembre 2025. Selon plusieurs estimations, même ruée donc dans les hôtels qui affichent un taux de remplissage près de 2 fois plus important qu'un mois de septembre ordinaire. Et l'effet Céline, contrairement aux hirondelles, donc, pourrait faire le printemps puisque les réservations touristiques pour mai 2027, s'il vous plaît, date à laquelle une nouvelle série de concerts est prévue, sont d'ores et déjà historiquement haute. Après donc avoir été éloignée des scènes depuis 2020, Céline Dion est attendue sur scène le 12 septembre prochain.

Céline Dion, à l'instant, les amis. Ne bougez pas dans 3 petites minutes. Retour de l'équipe de la rédaction pour le point sur l'actualité de 14h. Et quant à nous, on a encore une très très belle heure à partager. So, ne bougez pas.

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2: Bon mercredi, bienvenue, merci d'écouter Radio 1, il est 14h. Sur l'actualité avec vous, Émilie Ranga-Inaf, bonjour.
3: Bonjour Daniela, bonjour à tous. 3 millions de roupies seront consacrées aux célébrations de la Journée internationale des personnes âgées le 1er octobre. L'événement se tiendra au JNJ Auditorium à Phoenix, comme l'an dernier. Quelques 2500 personnes sont attendues. Ce budget de 3 millions de roupies fait réagir alors que le gouvernement parle de contraintes financières. Le ministre de l'Intégration sociale, Ashok Subran, affirme toutefois que la somme prévue est inférieure à ce que l'ancien gouvernement dépensait pour ce type de célébration. Véronique Legovind affirme n'avoir rien à se reprocher dans le cadre de l'enquête de la Financial Crimes Commission sur un présumé trafic de 155,7 kilos de cannabis entre La Réunion et Maurice. La députée a été entendue ce matin par les enquêteurs, notamment sur certains biens qu'elle détient, dont une voiture. Assistée de son avocat, maître Shafiq Chattar, elle a répondu aux questions avant d'être autorisée à rentrer chez elle. Par ailleurs, son fils a également été interrogé hier au sujet d'une BMW. Une première arrestation après la découverte de plusieurs faux billets ces dernières semaines. Un homme de 49 ans a été arrêté hier à Port-Louis. Deux faux billets de 1000 roupies ont été retrouvés lors d'une opération bancaire. L'homme s'était présenté pour déposer 150 000 roupies. Les deux billets ont été saisis et le suspect placé en état d'arrestation. La police cherche maintenant à savoir s'il a agi seul ou s'il pourrait faire partie d'un réseau qui fait circuler de faux billets. Agressé à deux reprises, puis contraint de monter dans sa propre voiture, un habitant de Ripaille a porté plainte après une soirée mouvementée lundi à Pointe-Piment. Il aurait été attaqué par un groupe d'une dizaine de personnes sur la plage publique et aurait ensuite été forcé à prendre place dans son véhicule avec son ex-petite amie et deux hommes. Après des feux de solitude, une collision avec un autobus lui aurait permis de s'enfuir. Il affirme avoir été rattrapé et agressé à nouveau. Blessé, il a été conduit à l'hôpital. Sa voiture a été retrouvé endommagé hier, son téléphone et sa clé de contact sont introuvables. Et puis Google annonce un investissement de moins 13 milliards d'euros en Finlande au cours des deux prochaines années. Il s'agit, selon le groupe, de son plus important investissement en Europe. Une grande partie de cette somme servira à développer des centres de données destinés notamment à faire fonctionner des systèmes d'intelligence artificielle. Les investissements concerneront plusieurs villes finlandaises et incluront aussi des projets liés aux énergies propres. Google prévoit également de financer des initiatives pour protéger la biodiversité, soutenir l'éducation, la recherche et la formation. Le Premier ministre finlandais salue une décision qui devrait stimuler l'innovation. C'est la fin de ce flash. Merci de l'avoir écouté. Vous êtes toujours avec Daniela.
2: Merci. L'info revient à 15h pile sur Radio 1. À tout à l'heure.
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Million Voices sur Radio 1, deuxième heure, même énergie, ravie de vous retrouver par la suite de 1, 2, 3 jusqu'à 15h. Hein. On a des bougies à souffler, des sourires à offrir et du son à s'écouter les amis. On va aussi enchaîner avec nos fameux 3 à la suite. Installez-vous confortablement, on lance l'évasion pour la suite, écoutez.

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0: C'est parti pour une spéciale 9 septembre, une escale musicale entre émotions, légendes et révolutions. Let's go pour nos 3 à la suite du genre.
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0: Et ça s'est passé un 9 septembre 1989, à Ride on Time, du groupe italien de music house Black Box, débute un séjour de 6 semaines au sommet des palmarès britanniques. Ride on Time fera un carton en France où il restera 20 semaines dans le top 50, culminant à la 3e place et décrochant une certification argent. Véritable hymne house porté par le sample de Lolita Holloway, au cœur donc de ce succès, un litige juridique. Black Box enchaînera par la suite avec I Don't Know Anybody Else, Everybody, Everybody, Fantasy. En 2026, le groupe célébrera donc les 35 ans de Ride on Time avec des tournées revival et des rééditions remixées qui cartonnent donc sur les plateformes. Icône House, Ride on Time est considéré comme l'un des morceaux fondateurs de la house européenne. Rappelez-vous de ceci.

Et de le 9 septembre 1989, If I Could Turn Back Time, sorti en juillet 89 et extrait de l'album Heart of Stone de Cher, se retrouve dans le top 10 du Billboard Hot 100, confirmant le retour triomphal de la chanteuse sur la scène pop après plus de 2 décennies de carrière. Le titre devient rapidement l'un de ses titres emblématiques et finira par grimper jusqu'à la 3e place du classement. La chanson produite par Diane Warren marque un tournant. Cher adopte un son pop rock puissant porté par une interprétation dramatique et une production calibrée pour les radios de la fin des années 80. Le clip tourné sur le pont d'un navire militaire avec Cher en tenue audacieuse fait scandale mais contribuera donc à l'immense visibilité du morceau sur MTV. Ce hit relance la carrière de Cher après auprès d'un public plus jeune et installe son image de diva intemporelle. Le titre devient un classique des années 80, repris dans de nombreux films, séries et playlists nostalgiques. Sa montée dans le top 3 du Hot 100 illustre parfaitement la capacité de Cher à se réinventer, à rester pertinente dans l'industrie musicale. Cher reste une figure active et incontournable. En septembre 2026, elle continue de mélanger musique, cinéma et engagement personnel, confirmant une longévité exceptionnelle de plus de 60 ans de carrière à 80 ans passés. Elle demeure présente dans l'actualité culturelle et médiatique, preuve d'une endurance rare dans l'industrie du divertissement.

3, les amis, le 9 septembre 1989, Milli Vanilli fait une belle entrée dans le classement Billboard 200 avec Girl, I'm Gonna Miss You. Le titre restera 21 semaines dans le classement, dont 6 semaines dans le top 10 et confirmera l'ascension fulgurante de Milli Vanilli. Girl, I'm Gonna Miss You finira par atteindre la première place du Hot 100 quelques semaines plus tard, devenant ainsi le deuxième numéro 1 consécutif du duo après Baby, Don't Forget My Number. Contrairement à leurs morceaux plus dansants, cette balade pop soul mise sur une mélodie douce et mélancolique, offrant une facette différente du duo. Le single se classera donc numéro 1 au Canada et atteindra le top 10 dans plusieurs pays européens. En Australie, il restera de longues semaines dans les charts et contribuera donc à la popularité mondiale du groupe. Girl, I'm Gonna Miss You s'inscrit dans une trilogie de numéro 1 américain pour Milli Vanilli en 89, suivi par Blame It on the Rain, mais ce succès sera bientôt éclipsé par le scandale de 1990 lorsqu'on découvre que Rob Pilatus et Fab Manvan ne chantaient pas réellement sur leur disque. Ainsi, Girl, I'm Gonna Miss You incarne le paradoxe de Milli Vanilli, un succès planétaire mais aussi un sommet vite rattrapé par la révélation du mensonge. En quelques mois, le duo est passé donc du rêve américain au symbole d'un scandale musical, laissant derrière lui des numéros 1 inoubliables et une histoire qui continue de fasciner tout simplement.

0: Nico, ça se termine. Hein. Trois morceaux, chacun raconte donc une histoire différente, mais ensemble, ils ont dessiné la bande-son d'une génération. C'était nos trois à la suite du jour.
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0: Bon mercredi, bienvenue, merci d'écouter Radio One, il est 14h30.
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0: Ramani tous les jours, salut à l'amour, à la Ramani, Sam Laura Beg, Pouculaire Local. Et alors, je vous rappelle que vous avez encore à peu près 5 minutes pour me faire parvenir une photo d'un produit Crest qui se tenait à la case, espace prénom, espace numéro de la carte d'identité. Et rendez-vous donc sur le 58 53 77 21. Et moi, habitué, Félicie, coucou, me connais, il y a une fidèle des fidèles du côté de Villenoix, Maébou, Annie, une fenou, une vidra, une petite visite. Bonjour, Annie. Cause dans le micro là-bas, Annie. Qui manière, Annie?
1: Ça va, mon chupi. Et je suis bien content de me retrouver aux autres, Annie, là. Et je remercie aux autres, mais tous mes bons collègues à la radio.
0: Merci, ben, merci,
1: bien.
0: Merci.
1: Alors, et une bonne fête de paix à Laval à nous tous.
0: Ben, merci beaucoup, Annie. C'est vrai que le pèlerinage, en tout cas, bonne fête du Père Laval. Annie, c'est vrai, habituellement, voyez-nous tous les jours, mais ça, zipote, à ce moment menu, qui les paiements, zécote, les pieds, allez, les dans Bazar Maïbou, les fait nous promotion dans Bazar Maïbou, non? Bon, devant micro, Annie, pas besoin de payer. Allez, allez devant micro, cousin Chiquita avec moi. Oui, alors, dans Bazar Maïbou, apparemment, vous écoutez nous bien, faux, là-bas.
1: Ah oui, dans Bazar, dans Bissot aussi, me dit, ben, Sophie a contrôlé, elle mettait chez tout. La route Flak Maïbou, souvent, ben, connaît, vous faites autre à la radio.
0: Allez, mais comment, ou là, là, pas besoin de dire, mon fatigue, mon lagos, t'as l'air, hein? Fais un petit coucou là, ou même. Allez.
1: Ok, mon fait un petit coucou à Marie-Claude, Zosette, Chan, Devi, Noéline, Nisbi, Vina, Magda, et mon trois sœurs, Sarodini, Naïgi, Ozol, et mon frère Naïdou, et toute la famille Apadou. Et la famille Goinden, Govinden et Dalaya. Et tout mon monde collègue signaux aux citizens de Petit Bel Air, Vinoir, Maïbo.
0: Maman, en tout cas, on peut faire nos promotions là-bas, là. Hein? Enzo nous fait une grande fête là-bas, nous vous joignons.
1: Ah oui, moi, je pense que vous faire 70 ans bientôt.
0: 70 ans bientôt. Ben, nous avons été capables de mixer l'anniversaire là, avec l'anniversaire radio, tout ensemble. Nous faisons une jolie fête ensemble. En tout cas, merci, Annie, pour fidélité. Merci, en tout cas, vous connaissez au quotidien, ou écoute-nous, envoyez un petit message. Et pour un petit moment de partage, ça fait très très chaud au cœur. Allez, pour le retour de la musique, on vous cale ceci.

Faithless sur Radio One nous ramène donc à vos petits messages, hein, 58 53 77 21, et la prochaine sera spécialement jouée pour Marie-Claire qui nous écoute du côté de la Suze. Mon gros bisou et bon mercredi à toi ma belle, profite bien de ta journée. Et puis un petit coucou spécial, est-ce que c'est possible, qu'est-ce qui est possible? J'ai pas la question et on va essayer donc de répondre à cela hors antenne. Allez, un petit coucou spécial à Gilbert qui nous écoute en ce moment. Merci en tout cas, Gilbert, pour le petit message. Merci pour votre fidélité. Et puis, on salue aussi Manuela qui est dans la place, qui a adoré la chanson Black Box. Hein. D'ailleurs, elle me dit qu'elle allait me demander la chanson. Et elle avait dansé dessus pour le concours au Blue Mauritius pour avoir des tickets. Tu sais, c'était pour la soirée Ladies Night que j'ai gagné d'ailleurs. Trop cool. En tout cas, ma Manuela, je t'embrasse. Hein, et je te remercie pour ton gentil petit message. Bonjour à toute l'équipe en espérant que tout le monde va bien. Bien, je t'écoute, je voudrais entendre Dionne et parfois vrai même. Ta musique me plaît, bon choix. Ça c'est ma Jasmine que j'embrasse aussi bien bien fort et qui nous écoute du côté de Strasbourg. Et je t'embrasse et je te souhaite de passer un très très bel après-midi, ma Jasmine. Et j'espère que ça va aussi de ton côté, chez nous tout va bien et c'est super ainsi. Coucou, un petit bonjour de Paname à toute la famille de Maurice. Voilà un petit message signé Mike. Mais je vois deux personnes sur la photo. J'aurais bien aimé avoir les détails. Qui sont ces personnes sur la photo envoyée? Merci en tout cas Mike du retour. Et puis la prochaine sera spécialement jouée pour Annie. Tu m'as vu une radio, Annie, envoie nous message. Hein, moi tu vas lire ce message, mais il fait un message en direct, donc c'est cool. Et puis un petit coucou à Marlène qui nous écoute aussi en ce moment. Elle voudrait dédier une chanson à Cindy du côté de Plainbois qui fête son anniversaire aujourd'hui. Sans oublier ses deux fils, son mari, sans oublier aussi Christelle, Janine et Clancy, voilà, de la part de Marc et Marlène, du côté donc de Curpip, qu'on embrasse aussi bien bien fort.

0: Noir et Mapiteuse à l'instant. Le coup de soleil sur Radio One nous ramène au standard pour notre jeu avec notre partenaire Soap & Allied et le lot de produits Crest en jeu cet après-midi. On accueille Marie. Marie, bonjour.
1: Bonjour Daniela.
0: Kemania Marie, comment ça va?
1: Bien, merci Daniela.
0: Alors Marie, pas trop loin de nous là.
1: Oui, oui.
0: Marie, comment se déroule? Comment la journée est passée là? Raconte-nous.
1: Très peu dormi, Daniela.
0: Comment m'a pas entendu?
1: Peu dormi, puis allongé, fait frais.
0: Ah, puis allongé, fait frais, oui. Ça c'est dans les pieds tout là, Marie.
1: Oui.
0: Ça c'est dans les pieds tout?
1: Oui. Je te renais, moi habite, pour écouter, tu habites là, Rochebois. Je suis une amie de ta maman, Rosemonde.
0: Ok, de ma grand-mère, c'est ça?
1: Oui, oui.
0: Oui, d'accord,
1: et
0: ok.
1: Comment va ton père? Il est encore en vie?
0: Mon père est encore en vie. Nous sommes partis en Afrique, on est revenus.
1: Oui, enfin, tu te rappelles quand j'étais allée au Botswana?
0: Oui.
1: Oui.
0: Bah oui, bah écoute, oui, je me rappelle, mais c'est bon, là, mon bisamé t'a une photo, lo. Mon bisamé t'a une visa, zo, ça la voit, là, mon papa est trop trouvé. Mais quand Vincesca de Vinguet, moi, Marie.
1: Oui, oui, d'accord, Daniela.
0: D'accord.
1: Là, j'habite tout près des Marie-Claude.
0: Marie-Claude, Rosemé, la famille Anthony, tout ça là. En tout cas, Marie, ça fait...
1: La famille Gaïki, moi je suis la famille Gaïki.
0: Gaïki, d'accord. Oui. Marie, en tout cas, m'a bien content de réussir à causer.
1: Oui, je suis tous les jours t'attendre dans la radio.
0: Bah, très bien. Oui. Et Marie, en tout cas, ça a été un plaisir de papoter un petit coup avec vous.
1: Oui.
0: Et me rappelle donc, on a envoyé une petite photo, un produit Crest qui est là, la case.
1: Oui, Daniela.
0: Et donc, moi connais, ou service à main de produit là, ou bien connais.
1: Oui, oui,
0: là,
1: oui.
0: Nous pouvons faire un lot de produits qui comprend donc du savon liquide pour les mains, de l'eau de Javel Crest, nettoyant donc Crest pour le parquet et le sol, liquide vaisselle Crest, savon de Marseille.
1: Oui.
0: Et tout ça là, c'est pour vous, Marie. Merci en tout cas, une participer.
1: Oui.
0: Et merci à nos partenaires Crest. 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Et là, on peut gagner l'occasion, on remporte tout bon produit. À l'occasion, viens, fais-moi un petit coucou quand on passait, hein, d'accord, Marie?
1: Oui, bien sûr.
0: Gros bisous.
1: Oui.
0: Allez.
1: Quel numéro WhatsApp? Mon besoin envoie ça.
0: Ben, que tu envoies moi sa photo là. Que tu envoies moi une photo. Même numéro.
1: Ok, même numéro. Ok.
0: Merci, Marie. Ciao, ciao.
1: Merci, bye.
0: Allez, bye. Bye bye.
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Benfic à l'instant, Looking Lovely sur Radio One. En tout cas, merci à Manuela qui nous fait parvenir des images là d'un accident. C'est la galère en tout cas du côté de la capitale. Je pense que c'est à peu près vers Bell Village, hein, un assez grave accident. On voit des voitures d'ailleurs, des camions, des voitures complètement écrasées, des barres de fer sur la route. Ouais, c'est assez sérieux. Écoutez, soyez extrêmement prudents. Je ne sais pas trop où ça se trouve là. Je pense que c'était un petit peu vers Bell Village, en direction des Plaines Willems. Il me semblerait, hein, que ce soit dans ce secteur. Soyez extrêmement prudents. J'imagine que la circulation est super bouchonnée de ce côté-là. Donc, soyez prudents. Et si vous pouvez dévier et éviter en ce moment donc la nationale, merci de le faire, car voilà, un grave accident, je vois, survenu là. Il n'y a pas trop longtemps. Les images nous parviennent donc à l'instant. Et il y a pas mal de dégâts. Et ben, gros embouteillage dans ce secteur dans les heures à venir. Soyez donc prudents sur les routes. Je sais pas, c'est vrai, je sais pas. En tout cas, Manuela, c'est vrai, elle me dit, je sais pas qu'est-ce qui se passe donc en ce moment par rapport à tous ces accidents de route. Là, c'est sur l'autoroute au niveau de Paille-Plannozan. Voilà, donc j'ai plus de détails. Merci ma Manuela pour le partage et soyez extrêmement prudents. Et si vous nous écoutez en ce moment, si vous pouvez dévier de ce secteur, donc que ce soit en direction de la capitale et à la sortie de la capitale, voilà, ça se passe au niveau de l'autoroute de Paille, Plannozan. Donc soyez prudents.

0: maintenant sur Radio One, les amis, et l'heure pour moi de passer le micro à Andy. Andy, bonjour.
1: Bonjour Daniela.
0: Tu as bien savoir l'image que tu as trouvé par rapport à ça.
1: Oui, c'est ce que je regarde actuellement sur l'écran de nos réalisateurs.
0: C'est impressionnant. Ouais. Et donc soyez extrêmement prudents. J'imagine que dans pas longtemps il y aura un gros embouteillage, donc que ce soit à la sortie de la capitale et en direction de la capitale. Et c'est vrai que ça craint.
1: Ouais, c'est pas facile. On voit ces images.
0: Avec, alors c'est un camion de barre de fer.
1: Ces véhicules, ben oui, voilà. C'est ça. Et d'autres véhicules impactés aussi dans cette collision.
0: Complètement écrabouillé.
1: On va faire un point d'ailleurs. L'équipe de la rédaction qui arrive pour en parler.
0: Bah très bien, merci. Donc vous l'avez compris, c'est Andy qui prend le relais pour la suite. Et quant à moi, je vous retrouve demain, même heure, même radio. Je vous souhaite de passer un très très bel après-midi.

0: il est 15h. Les toutes dernières infos, Émilie Runga, bonjour.
1: Bonjour Andy, bonjour à tous. On démarre avec ce grave accident de la route aux alentours de 14h20 cet après-midi à hauteur de Bellevillers en direction de Port-Louis. Un poids lourd a heurté un autobus de la CNT provoquant un carambolage avec un autre véhicule. Selon nos informations, le camion transportait des barres de fer qui se sont détachées et bloquent la circulation depuis trois quarts d'heure. Cet accident provoque actuellement un important embouteillage dans les deux sens sur l'autoroute. En direct, Shazia Tepsi, bon après-midi.
2: Bon après-midi, Émilie. Bon après-midi à tous.
1: Est-ce que cet accident-là a fini fait ban blessé, Shazia?
2: Alors, à l'heure qui m'a fait cause avec vous, il y a au moins trois ambulances qui sont déjà sur place. Il y a deux voitures qui finissent endommagées, avec ce pare-brise qui finit complètement éclaté, avec ben bord de fer qui finit transperce la voiture. Mais ben, un petit détail, si il y a ben du monde blessé ou pas, parce que la police finit sécurise les lieux et pas un bel accès au lieu de l'accident. La circulation énormément bloquée. Alors, si ben du monde peut prendre la route de Port-Louis, peut monter, peut aller vers le sud, c'est-à-dire en direction de Paille, de Bagatelle, ben, je devais prendre cette main en passant parce que la route est extrêmement bloquée. À l'heure que m'opé causé où là, un camion, la police, avec deux 4x4 fines fake aller. Je pense que c'est pour apporter encore de secours, encore de mobilisation pour sécuriser les routes. En ce qui concerne Wendy Moon, qui va prendre des pis en réserve paille, puis vite à Port-Louis, ben là, la route est complètement bloquée. Alors que je me pose où là, je me retrouve moi à Cassy. Et ben il n'y a pas de voiture sur les routes, que quelques motos qui finissent réussir traversent en bonne voiture, mais sinon. Pas de voiture sur les routes sont désertes. Et
1: déjà, là, Shazia, nous trouvait qu'il y a, sur l'autoroute à Port-Louis, il y a quand même pas mal de véhicules. Est-ce qu'il trouve la police qui sur place pour réguler la circulation, justement, pour sortir de la capitale ou même pour rentrer?
2: Alors là, pour le moment, le problème, c'est qu'il y a le camion qui il finit mettre sur le côté avec tout ce bain de bord de fer qui est toujours sur les routes. Deux voitures qui n'écrasaient avec un van 15 places qui une rampe est sur la route. Alors pour bien avant ça même véhicule avant elle est là qui la police est capable et c'est débloquer la circulation parce qu'il sa place que il arrive cet accident là malheureusement il n'y a aucun shortcut pour capable passer ou pour essayer de sortir de là c'est sur l'autoroute et du coup pour le moment la police fait juste ben automobile Artan. Qui se dressait retirer sa même véhicule là, elle a posé trouver une solution. Mais ce sera pas de sitôt conducteur qui sur les routes, je me pensais qu'il faut bien patienter pendant au moins une bonne demi-heure.
1: En tout cas, merci Shazia Tepsi pour ce direct. On me rappelle où trouvez-vous sur le lieu de l'accident à hauteur de Bellevillers. Également en ligne, le sergent Giovanni Attive. Bon après-midi.
3: Oui, bon après-midi à vous et bon après-midi à tous.
1: Alors, est-ce qu'il est capable de nous plus d'informations sur cet accident? Est-ce qu'il finit d'avoir blessé, qu'il finit évacué à l'hôpital? Et aussi un petit point sur la circulation. Nous pouvons comprendre que c'est totalement bloqué l'accès à Port-Louis et pour monter aussi vers le centre.
3: Donc, effectivement, s'il y a un accident de la route vers 14h15 à la hauteur de Guibis-Paille sur l'autoroute M1, impliquant quatre véhicules, dont un camion là-dedans qui peut transporter un bord de fer. L'accident finit d'arriver sur les deux parties de l'autoroute, c'est-à-dire en direction du sud et du nord. Le nombre de blessés inconnu. La police et l'ambulance et le man de service pompier déjà sur place en ce moment pour dégager la situation. Donc, circonstance accident aussi, nous pas qu'on connaît exactement qui finit d'arriver. Mais la circulation est extra bloquée en ce moment en direction de Port-Louis. Alors, là, on fait un appel à la man, usager de la route. Si vous êtes venu à Port-Louis, pas passeport l'autoroute, c'est une ancienne route parce qu'il est extra bloqué en ce moment par là-bas.
1: Mm-hmm. Et pour sortir de Port-Louis ici, est-ce qu'il est bloqué? Est-ce qu'il est capable de sortir dans Port-Louis par l'autoroute?
3: Donc, pour sortir Port-Louis, il est quelque peu bloqué, mais toujours, ben, le véhicule est capable de bouger lentement. Mais, ben, ça qui peut venir vers Port-Louis, là, il est extra bloqué.
1: Mm-hmm. Et donc, on n'a aucune information sur le nombre de blessés, si c'est un blessé grave, même les circonstances?
3: Non, un blessé, il est assez grave, mais je ne suis pas capable de prononcer plus que ça, le blessé.
1: D'accord, très bien. Merci beaucoup pour l'information, sergent Giovanni Antive. Donc, vous auditeurs qui nous écoutez en voiture peut-être, donc prenez votre mal en patience, surtout pour descendre dans la capitale. Prudence sur nos routes. Voilà pour ce point sur cet accident, Andy. Je vous laisse continuer safely dans le drive.
0: Pour le drive. Merci bien, Émilie. À tout à l'heure.

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1: Merci de nous rejoindre. Et d'actualité, ce drive, c'est même de circonstance, puisque là, avec nous, là, l'équipe qui est là, il y a Prachant, Maniche, Keshev, Arnaud à la production. Messieurs, dans le drive aujourd'hui, le Boubizia sans itinéraire. On doit passer par d'autres chemins, là. Déjà, pour sortir ou arriver à Port-Louis, c'est pas évident. Par rapport à cet accident sur l'autoroute au niveau de Plaine-Lauzan, Gibbs Bike, 4 véhicules, dont ce poids lourd de barre de fer. Donc, imaginez tout ça, barre de fer, et là, l'autoroute, là, dans les deux sens. Il n'y a pas moyen de passer. En plus, il y a eu un périmètre de sécurité installé par les forces de l'ordre. Donc, pas moyen de passer. L'autoroute affectée dans les deux sens. Circulation quasi à l'arrêt même dans les deux sens. Et si vous sortez là de Port-Louis, il faudra passer par l'ancienne route. Donc maintenant, on imagine les bouchons sur l'ancienne route. Lorsque vous allez passer de ce côté-là, Belle-Village, en direction de Valigy ou encore Grand-Rivière, pour ceux qui vont essayer de passer, on va dire, un peu plus loin par Olmocaro et sortir sur l'autoroute, voilà, là, ça risque de causer pas mal de bouchons. Ben, faudrait peut-être sortir un peu plus tôt. Parlez au patron, qu'il vous lâche quelques minutes plus tôt, ou sinon, ben, prenez le tram pour ceux dont la route serait plus facile pour vous, pour s'engager là, pour rentrer à la maison. Pas évident, mais on espère quand même qu'il n'y a pas de blessés graves. On va y revenir dans nos prochaines éditions. Votre drive, et on va calmer tout ça. On va calmer les ardeurs. Là, on revient, on se détend. Ça va aller, relax. Il y a vos cadeaux et les sons qui arrivent comme Taïk et Anime avec Réanimer.

Info Drive sur Radio 1, ben là, drive safely, on le rappelle, hein, la circulation sur l'autoroute près de Gibby Spice est à l'arrêt, circulation vraiment arrêtée, puisque cet accident impliquant 4 véhicules cause justement cette gêne, cet encombrement, il faut le dire, assez majeur pour la circulation sur l'autoroute affectée, donc dans les deux sens au niveau de Gibby Spice, avec ce poids lourd de barre de fer, l'autobus également, il y a une voiture que l'on a vue. Il y a un van aussi, d'après les images que l'on reçoit. On ne pourra pas être encore plus précis concernant évidemment d'éventuels blessés. On n'a pas eu toutes les infos, mais merci quand même au sergent Giovanni Hatif de nous avoir informé de cela. Shazia Topsi, notre journaliste, est sur place pour récolter le maximum et vous tenir informé. 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

Et Santana, ça fait plaisir. Parmi les nouveautés de votre drive, une bonne nouvelle, c'est que la circulation commence à se décanter en direction de Port-Louis par rapport à l'accident survenu après 14 heures impliquant 4 véhicules. C'est-à-dire que là, via les images de Traffic Watch, si vous êtes connecté, vous êtes mettre caméra pleine le en south, donc vous êtes trouvé qui situation là, mais commence à se décanter en direction de Port-Louis. Par contre, dans l'autre sens, ceux qui sortent de la capitale, là, ça reste à l'arrêt, donc ça reste bloqué, mais ceux qui arrivent sur Port-Louis, ça commence déjà à se débloquer. Ça, c'est la bonne nouvelle. Pour ceux qui sortent de Port-Louis, ne prenez surtout pas l'autoroute, passez plutôt par Bell Village et faites Olmoka Road et vous sortirez quelques centaines de mètres plus loin de l'accident sur l'autoroute. Donc là, ça ira beaucoup mieux pour votre circulation, parce que dès que vous allez prendre l'autoroute, là, c'est mort. Ça va pas se décanter maintenant en direction du sud. Et pour ceux qui arrivent sur Port-Louis, un peu de patience quand même, ça se décante. Bébé Rexa, AMMS sur Radio 1.

0: Allô, solaire dans votre drive sur Ready One. Pas très solaire quand même ce mercredi après-midi par rapport à cet accident survenu après 14h vers Plaine-Lauzon impliquant 4 véhicules. La circulation est à l'arrêt quand même en direction du sud pour ceux qui arrivent de Port-Luy vers le sud en fait à ce moment-là. Et si vous sortez à Port-Luy, on apprend aussi qu'un périmètre de sécurité a été installé par les forces de l'ordre et qu'une déviation a été installée surtout auprès de l'échangeur de Belleville et du C'est-à-dire, pour être précis, c'est-à-dire un véhicule qui ne finit, qui ne prend, lui, qui ne prend l'autoroute, c'est-à-dire qui commence, t'arrive au niveau flyover Bell Village à ce moment-là, et là, ça s'est mis à gauche là, que vous êtes capable de virer parfois, mais périmètre de sécurité là, finesse là, et sa déviation là, que vous êtes capable de prendre à gauche et prendre le Mocarod et ressorti. L'île loin, ils sont capables de continuer la route, mais ça reste quand même bloqué. Dans l'autre sens, ça va aller quand même. Il y a moins de bouchons que tout à l'heure, mais il faudra être patient. Donc pour ceux qui arrivent du sud en direction de Port-Luy, l'on vous tient informé. Et vous jouez avec nous, surtout là dans le drive. 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
1: Il est 15h30.
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0: Christin Sophie avec Laisse-moi vivre, c'est dans votre drive sur Radio One. On fait un point par rapport à la circulation au niveau de l'autoroute vers Plaine-Lausanne, l'accident impliquant 4 véhicules. Certes, ça bouge un peu hein, pour ceux qui arrivent sur Port-Louis, ça se décante un peu, il faut dire, mais dans l'autre sens, ça reste bloqué par rapport à ce qu'il faudra enlever. Du moins, les forces de l'ordre sont rapidement intervenues pour faire le nécessaire. Des déviations, surtout à partir de Bell Village, qui sont prévues par les autorités pour vous aider de sortir de la capitale, et même ceux qui passent vers l'hôpital, c'est-à-dire à la rue Orléans aussi, qui vont passer par ce tronçon. Mieux vaut prendre la route et passer par Monseigneur Lynn, Bell Village, et sortir un peu plus loin. On y revient dans notre point de 16h. Vous êtes dans le drive, merci de jouer avec nous, et l'on joue surtout avec les meilleurs événements, les meilleurs concerts. On vous offre vos places direction le Coda Art Center le 25 septembre prochain à 19h30 pour assister au concert fabuleux annoncé de Pipa Blas. Et qui est avec nous là, Maniche? C'est Pierre Noël, heureux de vous entendre.
1: Bonsoir Andy, merci, on va rappeler.
0: Vous allez bien?
1: Je vais bien.
0: Oui. Vous n'êtes pas sur les routes, vous n'êtes pas dans les encombrements de l'après-midi? Ah, vous venez de rentrer, d'accord. Vous rentrez d'où, c'est-à-dire qui l'a en droit, Elvin, qui l'a en droit?
1: Port-Louis-Rosil.
0: Bah, vous avez très bien fait, parce que là, à Port-Louis, mais la circulation, c'est l'ébullition, là. On n'imagine pas les nerfs de ceux qui vont quitter le bureau dans quelques minutes. Mais vous faites bien d'être avec nous, Pierre Noël, et nous avons le plaisir de vous offrir vos deux places pour le concert Pipa Brasé et Bossa Nova le 25 septembre prochain au Coda Art Center à 19h30.
1: Oui, merci beaucoup, merci.
0: L'occasion d'apprécier le jazz brésilien, la bossa nova, la samba également. Cette belle ambiance à prévoir en fin de mois. Merci d'avoir été avec nous, Pierre Noël.
1: C'est un plaisir, merci à vous, Radio One.
0: Merci de votre fidélité et surtout, et ainsi passez un bel après-midi. Pipa Brasé, plus d'infos sur codan.com, vos réservations également. Sauf que dans le drive, c'est encore mieux, c'est cadeau. On vous offre vos deux places. Pipa Brasé and Bossa Nova, plus d'infos sur les réseaux et vos deux places qui reviennent dès demain dans votre drive.

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0: Parlons de plages, de régions côtières, l'avertissement de forte houle reste en vigueur et valable jusqu'à 16h jeudi 10 septembre évidemment. Donc il faudra faire très attention quand même sur nos plages aussi, puisqu'il y a des vagues de 4 à 6 mètres à prévoir, des houles qui pourraient provoquer des raz-de-marée en particulier lors des marées hautes et pourraient entraîner des inondations côtières, surtout dans les zones de basse altitude à l'ouest et au sud. Donc attention pêcheurs, plaisanciers, public en général, de ne pas sortir en mer à l'heure des marées hautes et de ne pas s'aventurer sur ces plages. Marées c'était à la mi-journée et demain minuit, marée basse vers 18h30 et demain 6h39. Pour les températures sur les régions côtières, entre 23 et 26 degrés à prévoir. Et surtout que les minimales vont être, on va dire, beaucoup plus basses. 16-17 degrés ressentis sur les régions côtières en soirée.

0: Khalifa, Assaïa la vallée. Trop bien dans votre drive sur Radio One. Merci d'être avec nous. Toujours très prudent sur les routes. On le rappelle que pour l'instant, l'autoroute en direction du sud est bloquée à partir de l'échangeur de Belleville-Lège. En fait, une déviation par rapport les autorités. C'est-à-dire que vous devrez prendre à gauche, passant par Belleville-Lège, et ressortir plus loin sur l'autoroute suite à l'accident après 14 heures impliquant 4 véhicules dans l'autre sens. C'est-à-dire que ceux qui se dirigent vers Port-Louis, ça s'est débloqué un peu, mais ça reste quand même très encombré en termes de circulation. Donc prenez toutes vos précautions, surtout, et anticipez, peut-être choisir d'autres itinéraires lorsque vous allez sortir du bureau, du moins pour ceux qui sont sur la capitale. Merci d'être avec nous. L'on passe à notre jeu Gémeaux qui débarque là. 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Qui est avec nous là au standard? C'est Sabrina que l'on accueille. Sabrina, bon après-midi.
1: Bon après-midi.
0: Nous vous souhaitons, avec Prachante, Maniche qui est là, qui nous souhaite une bienvenue dans le live.
1: Merci.
0: Sabrina, tout va bien?
1: Oui, ça va bien, merci. Et vous?
0: Oui, nous allons très bien. Nous sentions bien relax?
1: Oui.
0: Mais on dit, mais où la case, tranquille?
1: Oui, oui. Mais... avec bébé.
0: Ah, mais je dis bébé qui m'a appelé.
1: Vinciana.
0: Ah, ben on passe l'idée de la pod, de toute l'équipe du drive. Et Sabrina, où avec nous? Nous, because Gémeaux, c'est bien une family store. 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
0: 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C'est gagné Sabrina, profitez bien.
1: Merci.
0: Et enjoy your mercredi après-midi, comme ça en famille, bien relax. Et continue, écoute Radio One, merci de vos fidélités. Sabrina avec Gémeaux dans le drive. Mais là, c'est une jolie panthénorie, ça nous encourt dans cette voiture 500 rupies, vous gagnez. 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

0: 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Dernières infos avec Vince Bryan. Bon après-midi, Vince.
1: Bon après-midi, Andy. Bon après-midi à tous. Grave accident aux alentours de 14h20 cet après-midi à hauteur de Bell Village en direction de Port-Louis, ce qui provoque un embouteillage monstre à la sortie de la capitale.

0: Un poids lourd a heurté un autobus de la CNT, provoquant un carambolage avec un autre véhicule. Selon nos informations, le camion transportait des barres de fer qui se sont détachées. Chazia Topsi, ou sur place, qui bat un nouveau élément qui Wena.
1: Alors là, il arrive 4 heures, selon nos informations, depuis 2h07, ça qui en a fini d'arriver, que tu as un camion qui tu peux transporter un barre de fer, l'équipe est allant en direction de Port-Louis, et que ce frein INPS. Quand ce frein INPS, il essaie tant bien que mal, esquive un accident. Mais malheureusement, il n'est pas fait une récit. Dans la route, il fait une percute au moins 3 à 4 véhicules. Là, il fait une traverse la route. C'est-à-dire, il fait aller pour lui, il traverse la route, il a le chemin qui peut monter vers, on va dire, vers Bagatelle. Et là, il fait une percute un lotloto et il fait une termine sur la route contre un mur, le mur d'une usine, si on ne va pas tromper. Alors, le chauffeur du camion est blessé, fin déjà transporté à l'hôpital. Il y a plusieurs blessés dans une voiture. Ça mène personne aussi, fin transporté à l'hôpital. Pénocanmo pour le moment, heureusement, mais fin est même blessé grave. Alors, la gravité de sa même blessée là, pour le moment, parce qu'il nous peine à même détail là. Alors, ce qui est arrivé sur la route, c'est qu'en ce moment, il y a même plusieurs barres de fer qui n'est pas pillées sur la route. Il y a une grue qui vient pour enlever. Mais vu la situation ici, il y a quand même un divan, pas tellement faux, mais la grue qui vient n'est pas spécialisée pour soulever tout ça, ben barre de fer là. Du coup, la grue, les papiers ici soulèvent ben bord de fer, c'est l'équipe maintenance, une équipe maintenance qui vient ensemble avec ben policier. Vous êtes transport ben bord de fer là, deux à deux, puis mettre les sur le côté de la route pour capable leur chemin, parce qu'il est quand même chemin bloqué depuis des heures. Tant que ben j'ai une équipe sortie pour lui, puis compte monter pour aller capir vers Bagatelle, ben j'ai bloqué depuis deux heures temps. Sur place, il y a quand même beaucoup, du moins, même motocycliste qui l'a arrêté, qui, sur place, peut guetter un peu la situation. La police peut tant bien que mal pour évacuer, faire même du moins aller, mais une scène comme ça, ça attire quand même des gens. Et là, je pense que je reviendrai avec plus de détails sur le nombre de blessés dans le journal de 16h30.
0: Très bien, merci beaucoup pour toutes ces précisions, Chazia Topsi. Une ressortissante bangladaise se trouve dans un état sérieux à l'hôpital après avoir fait une chute du premier étage d'une maison à Coromandel. L'incident s'est produit hier soir. Le propriétaire raconte qu'il était dans la cuisine avec son épouse lorsqu'il a entendu un bruit. En sortant, il a découvert son invitée au sol, blessée au visage. Elle a été transportée à l'hôpital Jitu et admise en neurochirurgie. Les circonstances de la chute restent à éclaircir. Au moment des faits, de fortes rafales de vent étaient signalées et la terrasse ne disposait pas de garde-fous. 3 millions de roupies consacrées aux célébrations de la Journée internationale des personnes âgées. Le 1er octobre, l'événement se tiendra au GNG Auditorium à Phoenix, comme l'an dernier. Quelques 2500 personnes sont attendues. Ce budget de 3 millions fait réagir alors que le gouvernement parle de contraintes financières. Le ministre de l'Intégration sociale, Ashok Soubran, affirme toutefois que la somme prévue est inférieure à ce que l'ancien gouvernement dépensait pour ce type de célébration. À l'étranger, les gardiens de la Révolution ont dit mercredi avoir attaqué une base militaire des États-Unis en Jordanie ainsi qu'une vingtaine de bateaux dans le Golfe en représailles à des frappes américaines qui ont détruit 5 navires pétroliers dans la région du Golfe. Voilà qui marque la fin de ce point info. Merci de l'avoir suivi. Je vous retrouve à 16h30 pour le Grand Journal.
2: Merci Vince Bryan.

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2: Enouina avec nous, c'est agent Giovanni Atti. 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
3: Oui, bon après-midi Andy et bon après-midi à tous. Donc nous revenons sur l'accident qui finit arrivé à 14h07 sur l'autoroute M1 à la hauteur de Gibisfaï, impliquant un camion transportant un bord de fer, une van et deux voitures. Donc à l'heure qui m'a payé que vous avez coup là, l'information qui m'a fait gagner, c'est qu'il y en a 5 blessés dans cet accident-là. Et la gravité, moi, je ne peux pas prononcer moi là-dessus. Les sapeurs-pompiers sont encore sur place pour dégager la situation sur les voies. Et là, nous trouvons qu'il il est extra bloqué, ben, ça qui pète pour lui en direction de réduit. Et ben, véhicule qui peut rentre pour lui, là, nous capable de dire qu'il peut bouger petit à petit. Donc, ça, il fait une répercussion dans les alentours de pour lui. Nous connaît qu'il nous vient arriver à leur pointe. Donc, il est inévitable que la route, peut plus bloquer que d'habitude avec cet accident-là. Déjà, là, cet accident-là peut faire une répercussion sur le Hall Moka Road, sur la rue Monseigneur Lynn. Nous pouvons trouver une file de véhicules en attente jusqu'à le monument Reine de la Paix. Aussi, ça roule lentement sur la rue entre Castro à la Butte. Donc, la circulation est pour bloquer un peu partout dans la capitale à cause de cet accident-là. Et c'est un refoulement de bande de véhicules. Et sinon, ailleurs, on est capable de dire que la circulation va bouger. Et là, on demande bande du monde, ça peut venir vers pour lui. Donc, c'est capable de servir l'ancienne route, vous êtes bien accès à pour lui. Et ben, ça qui peut quitter la capitale, nous connaissons la sortie du bureau. Alors là, je vous apprends un peu patience, mais la police peut faire le nécessaire pour dégager la situation. Et sinon, je vous dis à tout bonne route, et soyez toujours prudents sur la route, nous passons d'y aller, un accident de la route qui devient de plus en plus fréquent ces derniers temps. Et soyez prudents, et bonne rentrée à tous.
2: Merci bien, sergent Atif, pour sa bonne précision là.
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Le fort anticyclone au sud-ouest des Mascarennes occasionne un temps venteux et froid sur notre région. De plus, un avertissement de forte houle reste en vigueur, valable jusqu'à demain 16h. Le temps sera mi-couvert à parfois nuageux cet après-midi avec quelques gouttes, principalement à l'est, au sud et sur les hauteurs. La maximale est inférieure à la moyenne saisonnière par 2 degrés, 17 à 22 degrés sur le plateau central aujourd'hui, jusqu'à 26 voire 27 sur les régions côtières. La minimale pour la soirée entre 14 et 16 degrés sur le plateau central, 17-18 même ressenti, 17-18 prévu plutôt sur les régions côtières. Ça souffle du sud-est de 30 à 40 km/h avec des rafales jusqu'à 80 km/h dans certains endroits. Donc soyez extrêmement prudents lors de manœuvres en hauteur ou sur les routes en raison de vents de travers. Nous vous rappelons que la haute mer sera très forte avec des houles et la hauteur des vagues sera de 4 à 6 mètres. Ces houles pourraient provoquer des raz-de-marée, en particulier lors des marées hautes, et pourraient entraîner des inondations côtières, surtout dans les zones de basse altitude à l'ouest et au sud. Donc attention quand même, il est conseillé au public en général de ne pas sortir en mer à l'heure des marées hautes et de ne pas s'aventurer sur ces plages. Marée haute vers 12h32, demain vers minuit, marée basse 18h31 et demain 6h39, le coucher du soleil pour 18h03.

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3: Plaisir de passer cet après-midi avec vous et courage dans les bouchons puisque ça a déjà démarré. D'habitude, ben oui, les bouchons c'est inévitable à cette heure-ci, mais là il faudra être vraiment patient si vous sortez de Port-Louis et que vous allez vous diriger vers le sud, parce que c'est cet accident qui est arrivé après 14 heures impliquant 4 véhicules, ben c'est toujours pas débloqué de ce côté-là vers Plaine-Lauzon. Et là, j'ai une paire, vous m'en mais ça, puis moi depuis au moins 30 minutes mon attendre van travailler pour venir et van pas encore arriver, ben du coup qui dans la capitale même, je paye moi ça. Ben oui, c'est vrai, parce que venir à Port-Louis c'est compliqué aussi. Les deux voies étaient quasiment à l'arrêt, mais ça, on va dire que ça s'est débloqué il y a de cela quelques minutes. Et merci que je paye à vous, nous, mais ça, je paye à nous, mais justement de Paris à Cassy, donc ça roule déjà vers Mayflower également, mais ça c'est en direction de Port-Louis. Pour ceux qui sortent de Port-Louis, alors là, galère, privilégier d'autres itinéraires, passer par Olmoka Road, Monseigneur Lynn aussi. Bon, ce sera évidemment plein de bouchons, ou vous préférez d'autres moyens si vous le pouvez, ce serait encore mieux. Prenez les transports en commun, bon, sauf pour ceux qui sont évidemment véhiculés en ce sens, mais courage quand même. L'on vous accompagne, l'on vous tient au courant, vous tient informé de ce qui se passe sur les routes. Vous écoutez le drive sur Radio One, vous jouez entre temps aussi, bon, oui, passez ce bon moment là avec nous, avec la gamme de Palco Trading qui vous est présentée sous forme de voucher de 500 roupies, 500 roupies code Palco Trading, construction, rénovation, bricolage, et nous pécose ban tuyau en PVC. 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

0: parmi les nouveautés de Carly Rae Jepsen au nouvel album qui arrive, Motivation, déjà dans votre Hit Radio 1. 16h-18h, ça c'est pour ce samedi. L'occasion, là, on a quelques secondes. On peut dire merci quand même à Daniela qui nous a ramené le goûter. Parce qu'on a été servis comme des petits princes, là, aujourd'hui. Comme a dit, elle nous prend un bon petit biscuit et qu'un bon café pour toi, après, du thé pour moi. Donc, merci Daniela quand même, qui nous fait plaisir, là, dans le drive. Trop sympa, ce clin d'œil. Vous jouez avec nous dans 5 minutes. Je vous offre vos deux places pour le cirque Achille Zavata à Bagatelle. Vous envoyez cirque et votre prénom au 58 53 77 21.
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le musicien chanteur anglais avec It's Time parmi les nouveautés. Nouveautés, mais Johnny Marr, il est là quand même depuis des décennies et des décennies. C'est The Smiths, c'est Modest House, c'est The Vuh, c'est Electronic, c'est The Cribs encore, mais sacré musicien Johnny Marr avec It's Time dans votre drive. It's Time to Play, hein, vos deux places. Hein. Au Cirque Achille Zavata, vous envoyez Cirque et votre prénom 58 53 77 21.

0: sur Radio 1 avec About and Gone. Merci de passer l'après-midi avec nous. Les infos qui arrivent dans 2 minutes. Et dans ces secondes-là, nous avons le temps d'accueillir Lindsay. Bienvenue dans le Drive, Lindsay.
1: Merci, bon après-midi, Andy.
0: Bon après-midi, Lindsay. Vous êtes fan de cirque?
1: Oui, surtout des enfants.
0: De spectacle, évidemment. Les enfants, il y en a combien?
1: Deux
0: enfants. Qui se prénomment comment?
1: Maëva et Maël.
0: Alors, Maëva et Maël seront quand même mais très, très heureuses d'aller au Cirque Achille Zavata. Ben oui, nous vous offrons vos 2 places, Lindsay.
1: Merci.
0: Profitez bien, passez ce très bon moment en famille.
1: Merci, merci beaucoup, Andy.
0: Merci à vous, surtout de votre fidélité, de participer, de jouer dans le Drive. Ça nous fait trop plaisir de vous entendre. Merci bien, Lindsay. C'est 2 places pour le Cirque Achille Zavata toute cette semaine dans votre Drive. Et le Cirque Zavata qui vous donne rendez-vous à Bagatelle Mall.
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1: Merci d'écouter Radio One, il est 16h30. Cette édition avec Vince Bryan, accident entre un poids lourd et un autobus à Bell Village.
2: Un important dispositif est actuellement déployé sur place, nous serons en direct dans ce journal. Perturbation du trafic. Le sergent Ativa de la Traffic Branch nous fera le point sur la situation et indiquera aux automobilistes les itinéraires à privilégier. Vieillissement de la population. Maurice appelé à adapter ses systèmes pour garantir davantage d'autonomie et d'inclusion aux personnes âgées. La formation numérique et un futur ombudsperson au centre des consultations. Dossier Chagos. Maurice déplore le manque de respect des Maldives envers le droit international et s'oppose à ce qu'ils accueillent le prochain sommet du Commonwealth. La ferveur autour du Père Laval reste intacte. 162 ans après sa mort, entre 80 000 et 100 000 fidèles, déjà au caveau depuis le début du mois, estime le père Patrick Polydor. À l'étranger, nouvelle escalade au Moyen-Orient, des navires en feu dans le Golfe. Le Brent frôle les 100 dollars et fait craindre une nouvelle crise pétrolière. Cet accident grave à Bell Village s'est produit à 14h, ce qui provoque un embouteillage à monstre à la sortie de Port-Louis. Un camion a heurté un autobus de la CNT avant de provoquer un carambolage avec deux autres véhicules. Le camion transportait des barres de fer qui se sont détachées car ses freins ont lâché. Chazia Topsy, ou sur place, qui bat de nouveaux éléments au fil en mesure à recueillir?
3: Alors, puisqu'il est à temps que la route est bloquée et puisqu'il est à temps qu'il y a une opération déblayage fin commencé, la route à paille, et une équipe de maintenance et qu'aussi officier de général construction qui sur place pour enlève sa bord de fer qui finit pas plié là. Alors, il y a une grue qui finit mettre à disposition pour l'usine savon qui trouve juste en face que l'accident finit d'arriver. Cette fin d'une sagouille là pour capable essayer de débarrasser sa bord de fer là. Mais la situation est quelque peu difficile avec toujours le vent et que du monde qui est présent ici trois corps de fer là fin réussi enlevé, mais il y a quand même un gros travail à faire pour lui. Vis-à-vis le camion qui fin heurte un mur, il y a aussi une voiture qui est sévèrement endommagée, presque trois corps écrasés qui vient retrouver dans un canal. Vis-à-vis ça le tout là. Et c'est à ce point que la route pourrait s'y déblayer. Beaucoup de personnes qui viennent sur la place, témoins de l'accident, qui finent raconte-nous un peu comment ça finit passer. Le camion qui se fait en direction de Port-Louis, ce frein est lâché et c'est alors qu'il finit sans laine, il finit retrouvé dans laine qui a levé bagatelle et qu'il finit un camion et qu'il finit quand même percute. Au moins 4 lotos. Trois de 124 lotos là qui sont déjà transportés par un camion de la police. Il reste un seul loto qui est retrouvé écrasé sous la remorque du camion. La route est blessée pour réussir à tirer le loto là. En ce qui concerne les blessés, selon les informations qui nous ont recueillies sur place, il y en a 4 blessés, dont le chauffeur du camion qui finit transporté à l'hôpital. En ce qui concerne la gravité de Ben blessure, nous toujours peine aucun détail et selon nos informations, pas de mots pour le moment. L'opération peut continuer, me penser, pour vous attendre encore une demi-heure ou même une heure avant que la situation rétablisse.
2: Chazia Topsy, merci pour toutes ces précisions. Le sergent Ative qui devait intervenir mais qui reste injoignable pour l'heure, nous tenterons de le joindre dans nos prochaines éditions. Véronique Legovine affirme n'avoir rien à se reprocher dans le cadre de l'enquête de la Financial Crimes Commission sur un présumé trafic de 155,7 kilos de cannabis entre La Réunion et Maurice. La députée a été entendue ce matin par les enquêteurs. notamment sur certains biens qu'elle détient, dont une voiture. Assisté de son avocat, Maître Shafik Chotour, l'ex-junior ministre des Arts et de la Culture a répondu aux questions avant d'être autorisé à rentrer chez elle. Par ailleurs, son fils a été également interrogé hier au sujet d'une BMW. Une ressortissante bangladaise a été hospitalisée après une chute du premier étage d'une maison à Coromandel. L'incident s'est produit hier soir. Selon le propriétaire des lieux, il se trouvait dans sa cuisine avec son épouse lorsqu'il a entendu un bruit. En se précipitant à l'extérieur, il a découvert son invitée au sol, saignant de la bouche et du nez. Elle a été transportée à l'hôpital Jitu où elle a été admise à l'unité de neurochirurgie. Son état de santé est jugé sérieux. Les circonstances exactes de la chute demeurent pour l'heure inconnues. Toutefois, au moment des faits, de fortes rafales de vent étaient signalées et la terrasse ne disposait pas de garde-fous. Justement, la prudence reste de mise. De fortes rafales pouvant atteindre 80 km/h sur Maurice, un anticyclone persiste au sud des Mascareignes, entraînant des vents forts et froids dans notre région. Maurice en ressentira les effets jusqu'à demain, selon Yashvia Ramleken de la station météorologique de Vakwa. Le public est appelé à la prudence, notamment sur les routes. Les sorties en mer sont déconseillées car les vagues pourraient atteindre 4 mètres. Yashvia Ramleken est au micro de Shriya Sonassi.
4: Ça peut occasionner les temps venteux et froid de nos régions. Et en termes d'ivent, d'ivent peut souffler depuis sud-est de 30 à 40 km par heure. Une catamane rafale de l'eau de 80 km par heure dans une zone explosée. Et là, le dernier chiffre qui m'a la région du Pauvi, même de Manlépagne, vient juste près de 79 km par heure de rafale. Et le monde n'a 77 km par heure. Et 4 n'a 72 km par heure. Également, 4 bonnes pégains, 72 km par heure. Et ben, les autres régions, entre 70 et même 60 km par heure qui nous paient enregistrés. Les dièses sont en vente, là, pour y assister aujourd'hui, même demain aussi.
2: Maurice fait face au vieillissement de sa population. Il devient donc nécessaire d'adapter ses systèmes et ses services pour mieux intégrer les personnes âgées. C'est l'un des messages qui ressort de la rencontre consultative organisée ce matin par le ministère de la Sécurité sociale. La rencontre a réuni des représentants de plusieurs ministères, des institutions parapubliques ainsi que des responsables de maisons de retraite. Les participants ont pu faire part de leurs préoccupations et proposer leurs idées. Le compte-rendu de Shazia Topsi et Emmanuel Edou.
5: Parmi les préoccupations communes figure notamment la nécessité de mieux former les personnes âgées au numérique. Tessine Ozerali, participante au récent National Youth Parliament, estime que des incitations pourraient être proposées aux jeunes pour accompagner les seniors.
6: Ils pourront comprendre to some extent. Après, pour implémenter ça eux-mêmes, by themselves, remplir les formes, j'ai dit qu'il y a des trucs AI, ils vont revenir des chatbots et tout, ils vont pas pouvoir le faire après. Donc, ce que moi j'aurais proposé, c'est que les jeunes viennent eux-mêmes se mettre disponibles pour remplir ces.
5: Dans les maisons de retraite, le manque de personnel et des carers reste un problème majeur. Funaren Torel du Gaya Singh Ashram a proposé l'importation de main-d'œuvre étrangère.
7: Nous êtes carers, nous êtes mineurs, nous avons pas d'employés, nous travaillons, vous travaillez. Et aussi, si vous recherchez, si vous avez un problème, si vous recherchez pas de travail, donnez-nous la liberté pour imposer un développement. Depuis des mois, nous devons faire face à un problème de tous les jours.
5: Une possibilité que le ministre n'écarte pas, tout en privilégiant d'abord le recrutement des Mauriciens. Ashok Soubon estime, lui, que des formations pourraient être proposées dans les universités.
8: Alors, on a tout intérêt à développer un secteur qui concerne le caring et ben, le Mauricien excelle dans le caring parce que c'est peut-être la langue de terre. Si vous voulez créer la main de travail étrangère, vous avez une objection de principe, mais nous préférons former.
5: Par ailleurs, la nomination prochaine d'un Ombudsperson for Elderly se précise. Tous les ministères ont donné leur accord au projet qui doit désormais être soumis au cabinet.
2: Justement, le gouvernement veut donner une nouvelle place à l'expérience des retraités. Le ministère de l'Intégration sociale, de la Sécurité sociale et de la Solidarité nationale a consacré un budget de 3 millions de roupies aux célébrations de la Journée internationale des personnes âgées prévue le 1er octobre. Comme l'an dernier, le G&G Auditorium à Phoenix accueillera l'événement qui devrait réunir quelques 2500 personnes. Interrogé sur ces célébrations d'envergure alors que le gouvernement évoque les contraintes financières de l'État, le ministre Ashok Soubon a souligné que le montant prévu reste inférieur aux dépenses engagées par l'ancien gouvernement pour de telles célébrations. Je vous le disais en titre, le président des Maldives souhaite engager des discussions avec le Royaume-Uni sur la souveraineté des Chagos. Le chef de la diplomatie mauricienne, Ritesh Ramphele, déplore la démarche de Mohamed Mouidzou, la qualifiant de populiste. Il rappelle que la souveraineté de Maurice sur l'archipel a été reconnue au niveau international et qu'un accord a déjà été signé avec le premier ministre britannique en faveur de la rétrocession. 6 mois après la rupture des liens diplomatiques entre les deux pays, il révèle que Maurice a objecté à ce que les Maldives accueillent le prochain sommet du Commonwealth. Ritesh Ramphele est au micro de Valmounia.
9: Le droit international reconnaît la souveraineté de Maurice aux Chagos. Le président maldive ou l'autorité maldive, quand il sait qu'ils ont envie, le droit international est bien clair. Seul pays qui a le droit et qui souverain sur les Chagos, c'est l'île Maurice. Maldives, là, c'est organise le Commonwealth Summit. Maurice fait un objectif formellement parce que le Prince Zarko, qui est un pays qui ne reconnaît le droit international, en particulier le droit souverain de Maurice sur Chagos, n'est pas capable d'avoir un sommet multilatéral. Et ça fait accepté par le Commonwealth Secrétariat.
2: Le père Laval continue de rassembler les fidèles. 162 ans après sa mort, depuis le début du mois, entre 80 000 et 100 000 personnes ont déjà fait le déplacement à Sainte-Croix, selon le père Patrick Polydor, chargé de l'organisation du pèlerinage. Les fidèles sont encore nombreux autour de son caveau, avec des messes célébrées toutes les 2 heures. Le père Laval est décédé le 9 septembre 1864 à Sainte-Croix et a été béatifié en 1979 par le pape Jean-Paul II. Le père Patrick Polydor en parle au micro d'Émilie Runga.
10: Définitivement, il y a plus de personnes cette année. On a beaucoup plus de personnes. Et de plus en plus, nous trouvons la foule aussi qui est beaucoup plus fervente, brillante, qui vient parce qu'ils ont perdu toutes choses. Nous comptons pour accueillir toutes ces personnes qui continuent à venir d'année en année. Allons dire, pour le mois, on a eu au moins 6 messes depuis ce matin et toutes les messes étaient bondées. Donc, on a eu au moins 20 000 personnes durant la journée d'aujourd'hui. Avec la foule d'hier et puis le reste du mois, donc pour le mois de septembre, nous chiffrons à peu près entre 80 et 100 000 personnes qui viennent au caveau. On voit que ça ne diminue pas, ça c'est sûr.
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2: Vince Bryan, décidément, l'actualité est sur les routes, mais cette fois à Madagascar.
3: Effectivement, un accident de la route fait 2 morts et 7 blessés. Un minibus a fauché 9 piétons sous un tunnel à Antananarivo. Selon les premiers éléments, les commandes du véhicule n'auraient pas répondu avant qu'il ne percute violemment le groupe. Les 9 victimes ont été transportées aux urgences. Un sapeur-pompier d'une trentaine d'années et une femme de 27 ans ont succombé à leurs blessures alors qu'ils étaient placés en soins intensifs. 7 autres victimes sont hospitalisées. Des experts doivent analyser aujourd'hui le système de freinage pour déterminer une éventuelle défaillance technique. Et puis le détroit d'Ormuz replonge dans l'attention après une relative accalmie. De nouvelles attaques et plusieurs incendies à bord de navires font craindre une perturbation du trafic maritime dans cette zone stratégique du Golfe. L'agence maritime britannique UKMTO indique que plusieurs navires sont en feu dans le cadre des opérations militaires en cours. L'Iran affirme avoir pris pour cible une vingtaine de bateaux qui tentaient de franchir le détroit, tandis que les États-Unis ont attaqué des pétroliers iraniens. Cette nouvelle escalade se répercute déjà sur les marchés. Le Brent, référence mondiale du pétrole, repart à la hausse et frôle les 100 dollars le baril. Aucune victime n'a pour l'heure été confirmée. Voilà qui marque la fin de cette édition. Merci de l'avoir suivi. À venir, le Journal des Sports avec Fabien Hector.
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3: Bon après-midi.
4: Bon après-midi, on dit bon après-midi à tous.
3: Nous parlons athlétisme avec cette belle nouvelle. Rachel Klopfenstein, médaillée d'argent en Italie hier.
4: Oui, Rachel Klopfenstein signe une excellente performance en Italie. La Mauricienne a pris hier la 12e place du 800 mètres au meeting silver de Rovereto avec un chrono de 1 minute 58 secondes et 83 centièmes. Elle échoue à seulement un dixième de son record national. Klopfenstein a notamment devancé l'Éthiopienne Nagist Getchu, vice-championne du monde en salle. Cette deuxième place lui permet également de récolter de précieux points dans la course à la qualification pour les Mondiaux 2027 à Beijing. Rachel Klopfenstein disputera sa dernière course de la saison le 18 septembre en Pologne.
3: Un cyclisme avec Kimberly Lecourt-Pinard qui rassure et confirme sa participation au Mondial.
4: Oui, Kimberly Lecourt-Pinard se veut rassurer. Dans un message publié sur sa page Facebook, la cycliste mauricienne donne de ses nouvelles après sa chute au classique Lorient Agglomération le 29 août dernier. De nouveaux examens ont révélé une contusion osseuse au genou qui nécessitera un suivi médical, mais sans inquiétude concernant d'éventuelles séquelles à long terme. Concernant son poignet lié à la fracture contractée lors du Tour de Flandre en avril, les examens ont confirmé que l'os est désormais complètement consolidé. Une gêne persiste toutefois autour de la zone opérée. La plaque sera retirée durant l'intersaison. Kimberly Lecourt-Pinard a cependant reçu le feu vert pour participer au championnat du monde sur route de l'UCI prévu à Montréal au Canada du 20 au 27 septembre prochain.
3: Hippisme avec trois Barrier Trials, c'était au programme ce matin au Champ de Mars.
4: Oui, dans le premier Air Raid avec Corrales s'est imposé devant 21 May, alors qu'Arbitrator a pris la troisième place dans le deuxième trial. Zontar, piloté par Cura Tolo, s'est montré le plus fort et a devancé Divine Warrior et Digital Asset. Enfin, dans le troisième exercice, Flag Champ avec Swapnil Rama a résisté de justesse. Le retour de Le Turbo Alpenhorn complète le podium.
3: Tennis et US Open. Retour sur les rencontres jouées dans la nuit d'hier à aujourd'hui.
4: Oui, l'Américain Frances Tiafoe a livré un énorme combat face à son compatriote Alex Michelsen, mené 2-7 à 0 et 5-3 dans le troisième manche. Tiafoe a renversé la situation pour s'imposer après 4h30. La numéro 1 mondiale, Arina Zabalenka, a également dû batailler pour écarter Linda Noskova en 3-7. Enfin, Jessica Pegula a dominé Emma Navarro en 3-7 et retrouvera Zabalenka en demi-finale.
3: Football maintenant, la Curewave et la SPA 2000 ont mis le cap sur l'Afrique du Sud ce matin.
4: Oui, les deux clubs mauriciens disputeront leur match retour des compétitions africaines ce samedi. La Curewave affrontera Orlando Pirates à Johannesburg en Afrique du Sud. Nous écoutons l'entraîneur de la Curewave, Jérôme Thomas.
5: Et nous tirons beaucoup les leçons au match aller. On connaît qu'il nous fait un gros match là-bas. Notre adversaire, certainement, pour mettre nous sous pression. Et voilà, mon pensée, mon manager, il gagne aperçu au match aller et nous pouvons essayer de donner le maximum de nous pour qu'il nous capable d'amener une performance positive. Et surtout, comment me dire, nous rien à perdre, hein. Et nous pensons qu'on est une équipe professionnelle qui est du haut niveau. Et nous, comme une équipe amateur, et nous rien à perdre, nous pensons que nous poussons de gagnant du 100 matchs.
4: Et de son côté, la SPL 2000 poursuivra son voyage vers le Botswana, où elle sera opposée à Jwaneng Galaxy également samedi. Selon l'entraîneur du club de la capitale, Clarel Biari, la SPL 2000 pourra compter sur un groupe complet pour cette manche retour. Nous l'écoutons.
6: au complet. Oui, nous marchons, nous faisons une autocritique personnelle, manuelle, et le tout, qui va une chose qui nous trouvait, nous visons améliorer. Nous voulons aller pour le victoire, nous voulons le riche, qui nous a envie de qualifier, parce qu'il me croit dans l'histoire de l'Espérance 2000, ça m'a dit qu'il y a un match extérieur. Nous, ben, j'étais dans la qualité, j'étais dans l'envie. Nous faisons confiance, nous aussi, ben, aussi, faisons-nous confiance. Nous voulons essayer de rendre la victoire avec beaucoup de prudence, pour nous capables de qualifier le premier tour, là.
4: Et à savoir que les deux formations mauriciennes sont en quête d'une qualification pour le prochain tour.
3: Football toujours avec la suite de la première journée de la Ligue des Champions ce soir.
4: Oui, à 20h45, le FC Barcelone reçoit Feyenoord, tandis que Stuttgart accueille le club norvégien Viking. À 23h, le Paris Saint-Germain débute sa campagne plutôt face à Slovan Bratislava au Parc des Princes. Parmi les autres affiches, Liverpool reçoit Atlético de Madrid à Anfield. L'entraîneur des Reds, Anthony Iraola, s'attend à une opposition solide face aux Espagnols. Nous l'écoutons.
7: Yes, I think obviously it's a special night for me. Everyone talks, no? Champions League night at Anfield, and also the first game is against a strong opposition. It's Atletico Madrid. Simeone is doing an incredible job as a manager. I think to be all the years that he has been achieving every season, no? The goals of the club, I think is remarkable. And definitely it's a big challenge for us, no? Definitely he has much more experience than me, this kind of games, but I hope, no, we can give him a good game, yes.
4: Et dans les autres rencontres de cette soirée, Sporting Portugal sera face à Galatasaray et Arsenal se déplace à Naples. Un déplacement difficile selon l'entraîneur des Gunners, Mikel Arteta, que nous écoutons.
8: I don't know how teams are going to behave. I think we need to understand really well what we want. I think we are really clear in the way we want to approach every single game and then go day by day to prove that we belong where we are. Well, the great thing that we have in the team is that a lot of players have a huge versatility to play and occupy different spaces. Epps is one of them. He's played as a left winger, as a left attacking midfielder, right attacking midfielder, and he can deliver the role in a great way in those positions. So, yeah, we will see changes. And the relationship that we have in the team, players play in different positions.
3: En Angleterre, Chelsea accueille Leeds United ce soir à Stamford Bridge.
4: Oui, c'est dans un match comptant pour le troisième tour de la Carabao Cup. Coup d'envoi à 23h. Heure de Maurice, les Blues tenteront de décrocher leur billet pour le prochain tour face aux promus de Leeds.
3: Et en bref, Ayoub Wadi a marqué les esprits pour sa première titularisation avec Manchester City en Ligue des Champions hier.
4: Oui, le jeune international marocain de 18 ans a reçu les éloges de son entraîneur Enzo Maresca, qui a salué la maturité et sa sérénité. Wadi a réussi 54 de ses 55 passes tout en dominant plusieurs statistiques, notamment les dribbles, les possessions récupérées et les duels disputés. Erling Haaland a lui aussi loué sa prestation, estimant que City tenait une perle le rare.
3: Manchester United garde un œil sur Lewis Hall.
4: Oui, le latéral gauche de Newcastle, âgé de 21 ans, serait toujours dans les plans des Red Devils. Newcastle avait pourtant fermé la porte à un départ lors du dernier mercato, mais les contraintes liées aux règles financières pourraient pousser les Magpies à revoir leur position. Manchester United pourrait ainsi revenir à la charge lors du mercato 2027.
3: Liverpool et Manchester United suivent Malik Thiaw.
4: Oui, le défenseur allemand de Newcastle, âgé de 25 ans, serait surveillé par les deux géants anglais en vue du Mercato 2027. Arrivé de l'AC Milan en 2025, Malik Thiaw s'est imposé à Newcastle grâce notamment à sa puissance physique et sa capacité à défendre dans de grands espaces. Son éventuel transfert pourrait atteindre 80 millions d'euros, mais les Magpies ne seraient pas pour l'heure disposés à le vendre.
3: William Pacho attire les convoitises en première ligue.
4: Oui, le défenseur équatorien du PSG serait suivi de près par Arsenal et Manchester City. Les deux clubs auraient établi des rapports de recrutement sur le joueur de 24 ans qui s'est imposé depuis son arrivée à Paris. Pacho est toutefois sous contrat avec le PSG jusqu'en 2031 et aucune offre formelle n'aurait encore été formulée.
3: Et Chelsea qui pourrait passer à l'offensive pour Alex Scott dès janvier.
4: Oui, et pour finir, le milieu de terrain anglais de Bournemouth, âgé de 23 ans, serait devenu une cible sérieuse des Blues. Chelsea recherche un renfort dans l'entrejeu et aurait déjà entrepris des démarches en vue d'un éventuel transfert. Alex Scott, international anglais des moins de 21 ans, est notamment apprécié pour sa qualité de passe et son aisance technique.
3: Dès janvier, ça va chauffer au niveau de ce mercato d'hiver.
4: Et ça n'arrête pas, même si le mercato est déjà fermé.
3: Ouais, c'est ça, hein, le mercato d'été. Bon, rendez-vous en janvier pour la mi-saison.
4: Et surtout. Bonne chance à tous les Reds, à Liverpool ce soir. Atlético, pas sorti là, n'est-ce pas?
3: Ouais, notre réalisateur, pronostic pour lui là, il y aura combien?
4: 3-2
3: pour Liverpool face à Atlético.
4: On va suivre tout ça à 23h ce soir.
3: Et on vous tient informé. Merci Fabien, à demain.
4: Au plaisir.
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3: Pour les températures, si vous êtes sur les régions côtières, 17-18 degrés, ça va jusqu'à 21 degrés quand même. Donc ça va aller pour ce soir, mais beaucoup de vent quand même. Pas mal de rafales, jusqu'à 80 km/h. Si vous êtes du côté du plateau central, cette fois-ci entre 14 et 16 degrés.
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4: Les béliers ce mercredi après-midi, oula, les relations tendues aujourd'hui. Détendez-vous, la journée est terminée. Pour les taureaux, on vous a proposé un projet ambitieux, vous ne pouvez pas refuser. Pour les gémeaux, profitez du bon climat familial ce soir. Cancer, vous vous trompez de clignotant sur la route là. Mercredi compliqué ou quoi ? Les lions, les magasins vous attirent en rentrant. Faites attention quand même aux dépenses. Les vierges, gardez la distance de sécurité. Vous collez un peu trop au train. Pour les balances, une journée mi-figue mi-raisin. Prenez une pomme. Pour les scorpions, encore des idées ? Notez-les et appliquez-les demain. Sagittaire, le trajet vous semble interminable. Vous avez envie d'en finir une fois avec ce mercredi. Capricorne, laissez le rythme redescendre. Vous avez beaucoup donné. Verseau, bloqué dans les bouchons ou serré dans le bus ou le tram, en rentrant du boulot, ne pestez quand même pas sur les autres. Les poissons, la journée pro, c'est fait. Place au moment perso. Bonne soirée.
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4: Merci de passer ce moment-là au son de Radio One et au son du drive. Évidemment, un accident survenu après 14 heures, cause, près de 3 heures de bouchons, des kilomètres de bouchons cumulés également. Déjà, c'était dans les deux sens, hein, sur l'autoroute vers Plaine-Lauzan. Heureusement qu'une voie a été dégagée, c'est-à-dire la voie vers la capitale, mais ceux qui sortent de la capitale vont rencontrer tellement de difficultés pour en sortir, et surtout là, à la sortie des bureaux, du travail, on imagine que c'est pas facile. Même pour ceux qui se rendent, c'est-à-dire vers Petite Rivière ou encore Albion, ou même passant par la route A3 vers Bambou, puisque beaucoup vont passer par l'ancienne route pour contourner ce qui s'est passé sur l'autoroute. Donc ça cause beaucoup plus d'encombrement. Et le calcul d'un trajet simple selon ce qu'on voit sur la carte, si vous sortez de Port-Louis direction Bambou, c'est presque une heure de trajet, voire même plus, par rapport au retard, au ralentissement et à la fermeture de tronçons aussi. C'est-à-dire que là, vous passez par l'autoroute, il y a quand même une voie qui est fermée, puisque voilà, la voie n'a pas été dégagée encore là où se situe l'accident vers Plaine-Lauzan, direction sud. Mais l'on revient avec tout ce que nous pouvons récolter comme info. Nous allons appeler bien sûr les forces de l'ordre pour revenir et vous tenir informés par rapport à la circulation.

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1: Avec Chris Brian Morris, veut quadrupler le nombre de touristes pakistanais d'ici l'année prochaine et mise sur le tourisme d'affaires.
2: L'ambassadeur de Maurice au Pakistan, Mansour Karim Bakos, s'est fixé pour objectif de faire passer le nombre de visiteurs de ce pays d'environ 500 l'an dernier à 2000 dès l'année prochaine. Pour y parvenir, il a réuni des agents de voyage issus des principales villes pakistanaises ainsi que des représentants des Mauritius et des Emirates en début de semaine pour identifier de nouvelles stratégies afin de promouvoir la destination mauricienne. Mansour Karim Bakos veut également cibler le tourisme d'affaires. Il entend convaincre les entreprises pakistanaises qui privilégient la Turquie ou la Thaïlande pour leurs conférences, séminaires et retraites de choisir Maurice. Mansour Karim Bakos nous en dit plus au micro de Shazia Topsi.
3: Le touriste pakistanais, ce man high spenders. Donc, il a un gros potentiel des deux côtés, hein, qui ont envie de visiter Pakistan. C'est un pays extraordinaire. Et aussi, moi, je fais mon recherche, je trouve qu'il y en a 25 000 Pakistanais tous les années à Thaïlande, et il y en a à peu près 20 000 qui a le Sri Lanka. Donc, je trouve qu'il y en a le potentiel pour la vie de Maurice. Donc, je travaille beaucoup là. Et je pense que je pourrais amener une délégation à Maurice en novembre pour la vie de prospection de tourisme et get énorme.
1: Les cours du pétrole grimpent encore.
2: Effectivement, les cours de l'or noir continuent de monter après avoir fait passer le baril de Brent au-dessus des 100 dollars pour la première fois depuis juillet. Le prix du baril de Brent de la mer du Nord pour livraison en novembre a gagné 2,79% à 100,65 dollars. Son équivalent américain, le baril de West Texas Intermediate pour livraison en octobre, s'est changé en hausse de 2,28% à 95,15 dollars. La pression se ressent davantage encore sur les cours des produits raffinés aux États-Unis. Le gallon de diesel a atteint un nouveau record à la pompe, s'affichant en moyenne à 5,94 dollars selon l'Association automobile américaine.
1: On parle crypto-monnaie à présent.
2: Le Bitcoin se maintient autour des 79 000 dollars ce mercredi alors que les risques sur les marchés s'intensifient. Près de 246 millions de dollars de positions en crypto-monnaie ont été liquidés au cours des dernières 24 heures. La principale crypto-monnaie s'est changée à environ 79 624 dollars.
1: Merci bien Vince Brian pour ces précisions éco.
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1: Un point sur le temps pour la soirée. Mi-couvert à parfois nuageux avec des pluies fines, surtout sur les hauteurs et les versants au vent. Les minimales seront entre 14 et 16 degrés sur le plateau central, jusqu'à 21 degrés sur les régions côtières. La maximale de demain sera inférieure à la moyenne saisonnière par environ 2 degrés, entre 17 et 22 sur le plateau central, entre 23 et 26 sur les régions côtières. Ça souffle du sud-est de 30 à 40 km heure avec des rafales de 80 km heure dans certains endroits. Le public est conseillé d'être prudent lors de manœuvres en hauteur et surtout sur les routes en raison de vents de travers. L'avertissement de forte houle reste en vigueur, valable jusqu'à demain 16h. La haute mer sera très forte avec des houles et la hauteur des vagues de 4 à 6 mètres. Ces houles pourraient provoquer des raz-de-marée, en particulier lors des marées hautes, pourraient même entraîner des inondations côtières, surtout dans les zones de basse altitude à l'ouest et au sud. Marée haute demain vers minuit et midi 54, marée basse vers 18h31 et demain 6h39, le lever du soleil pour 6h10. 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
1: C'est ce moment au son de Radio One n'a jamais été aussi important. C'est-à-dire que là, vous êtes quasiment à l'arrêt. Si vous êtes dans les bouchons, en sortant de Port-Louis direction sud, passez ce moment-là, pourquoi pas. Garez-vous. Ça veut dire que vous êtes capable de vous prendre votre téléphone, là, tranquille, on est à l'arrêt. Et vous venez jouer avec nous. Nous avons un super voucher de 500 roupies à gagner avec notre partenaire Palco Trading. 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

0: Bedhead, c'est Balou Brigada dans votre drive sur Radio 1. Ça roule mieux déjà. La bonne nouvelle, ce que l'on peut vous dire, vous annoncer, c'est que selon évidemment la caméra pleine Lausanne South, que l'on se connecte les autres au Traffic Watch, que l'encombrement, voilà, ça a été libéré. C'est débloqué de ce côté-là, c'est-à-dire pour lui en direction de Paille réduit direction sud, c'est-à-dire que là, encombrement là, in débloqué, ben, l'autorité ne fait le nécessaire, donc ça commence à rouler. Bon, ça roule peu, mais quand même, ça avance. Donc ça, c'est la bonne nouvelle de cet après-midi. Dans l'autre sens, également, ça avance vers Port-Louis. Certes, au ralenti, il faut le dire, mais c'est la bonne nouvelle, comme quoi pour éviter, on va dire, trop de bouchons en rentrant à la maison. Ça, c'est la bonne nouvelle. Vous jouez avec nos partenaires dans le drive, comme Palco Trading. Qui est avec nous, là, Keshav? Mala, c'est bien ça? Mala, bonsoir.
1: Bonsoir.
0: Ça va?
1: Ça va bien, merci, et vous?
0: Ah, mais très bien. Ou pas dans le trafic, ou ça va?
1: Non, ça va.
0: Finirote la case, tranquille, oui. Au moins à l'aise. Ça, c'est la bonne nouvelle. Ça, c'est cool. 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
1: La réponse B.
0: 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Il y a de la colle PVC même, donc spécialisée dedans. Et Mala, vous pouvez gagner voucher 500 roupies, code Palco Trading, bravo.
1: Merci beaucoup.
0: Et profitez bien, oui, c'est gentil à vous d'avoir joué, de nous avoir appelé. Merci de votre fidélité, Mala, et passez une excellente soirée. Merci d'avoir été avec nous. 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

Radio One, c'est votre drive et soyez extrêmement prudents encore sur les routes. On passe ces quelques minutes dans votre drive pour jouer avec notre partenaire Ginza Motors en compagnie des produits Bulls One ou encore de Tire Expert. Vos produits sont à gagner ce vendredi, de la cire haute brillance First Class ou encore de la cire dure hybride Bulls One ou cire Bulls One Nanotech pour voitures noires et de couleur ou encore pour voitures blanches et nettoyants pour vitres. Ce lot de produits a gagné ce vendredi grâce à Ginza Motors. Qui va rejoindre Joseph ou encore Marie-France, nos deux sélectionnés de lundi-mardi, qui va venir aujourd'hui? La question de sélection, vous nous dites d'où viennent les véhicules de Ginza Motors? D'où viennent les véhicules de Ginza Motors? Est-ce de la Chine ou du Japon? Chine ou Japon pour les véhicules de Ginza Motors? 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

0: grosse ambiance au son de Charlie Puth, Beat Yourself Up, ça c'est dans le drive sur Radio 1. Vous avez été mais vachement rapide, hein, la question de Ginza Motors, mais démarrage, mais c'est trop bien. Et avec nous, c'est one go, hein, c'est fluide, trafic fluide chez nous. Contrairement sur les routes là, l'autoroute d'ailleurs de Port-Louis, direction Paille, réduit. Alors là, ça se décante petit à petit. La police qui est là aussi pour réguler la circulation, c'est-à-dire que l'encombrement depuis 14h15 donc a été enlevé, mais ça reste quand même, on va dire, ouais, bloqué. La circulation n'est pas facile, mais du moins la bonne nouvelle, c'est qu'il a nous capable de faire la enlogue. Donc on avance progressivement, nous god nous bonne distance de sécurité, et surtout avec Ginza Motors dans le drive. Là on joue, il y a votre lot de produits à gagner ce vendredi, une troisième place pour les sélections de cette semaine. Qui est avec nous là, Keshav, au standard? Michael, bienvenue dans le drive, bonsoir.
1: Bonsoir.
0: Ça va, Michael?
1: Allô?
0: Ah oui, Michael, vous pouvez mettre hier là? Nous pétons ça bien plein, ma dieu. Pas où transport, ça? Ouais. Ah, ok, ben oui. Bon, eh bien, parce que circulation à l'arrêt. Est-ce qu'il y a aussi dans un embouteillage là, Maillard?
1: Oui, me fait que ça de là-dedans.
0: Pas facile, hein? Raisement. Reste la même, bordé. Ouais, pas faire plus que ça. Parce que là, nous pouvons jouer avec Ginza Motors. Donc, prudence, évidemment. Bordé. Alors, Ginza Motors. Sorti Japon ou la Chine, ça?
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0: Évidemment, Japon, ça c'est bon. Premier étape là, il fait Michael Astella, quand vous écoutez Drive, chaque fois qu'il vous joue avec Ginza, vous avez fait sa petite jingle là, on parle là. Nous écoutons rien quoi avant, nous écoutons jingle là pour vous faire pareil, ok?
1: Ok.
0: Allez, nous écoutons lui.
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0: Allez Michael, c'est à vous.
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0: Oh, mais trop bien, Michael, on valide. Vous êtes notre troisième sélectionné cette semaine. Et rendez-vous ce vendredi pour le grand tirage au sol. Les souris prennent la route, comme à dire. Pas trop tarder. Là, vous pouvez reprendre. Ouais. Remettre contact, démarrer, drive home safely, Michael. Merci d'avoir été, avec nous. Ouais, le tendez, hein, quand le tenez, boudé, tout ça là, les clignotants. Voilà, Michael, très important, hein. Franchement, si vous jouez, avec nous et que vous êtes en bagnole, genre au volant, on pourra pas vous prendre. Donc vous êtes pour obliger Baudet, comme Michael il fait là, il a accepté Baudet, jouer avec nous, là oui. Parce que au volant, pas de portable les gars. Déjà avec tout ce qui se passe, tout ce qu'on entend là, même nous ne carguons un problème après. Donc prenez pas ce risque là, même nous n'allons pas vous prendre à l'antenne. Prudence bien sûr sur les routes. Trois sélectionnés Ginza pour Essanco, N sélectionné dès demain. Ce sera avec Kinsley qui va vous rejoindre jeudi et vendredi dans le drive. 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
3: Pour les températures ce soir, entre 14 et 16 degrés sur le plateau central. Pour demain, sur les terrains élevés, la maximale sera inférieure à la moyenne saisonnière par environ 2 degrés. Donc jusqu'à 22 degrés uniquement. Pour les régions côtières ce soir, entre 18 et 21 degrés et jusqu'à 26 degrés pour demain.
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0: avec potentiel et dans le drive, nous avons aussi le potentiel de se remettre au sport. Coaching 360 avec nos potes de MyFit 360. 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
1: Votre drive qui revient demain dès 15h. Ce sera avec le plaisir de recevoir Kinsley 15h, 18h jeudi et vendredi. Je serai de retour lundi à 18h. 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

0: Bonsoir à tous, merci d'écouter Radio 1, il est 18h. 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

0: Merci, je peux écouter Radio One, Ashley Victor au micro, comme tous les mercredis pour le face-à-face de 18h à 19h. Nous invités aujourd'hui, c'est Reza Otti, ministre du Travail. Bon après-midi, Reza.
1: Bon après-midi, Ashley. Bon après-midi à tous les auditeurs de Radio One.
0: Donc, nous vous causons beaucoup d'affaires aujourd'hui. 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
1: 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Très souvent, il peut amener son madame, il peut amener son enfant. 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Maurice, c'est un petit pays. 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
0: 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Ça aussi, ils font partie de tout ce que le ministère a guetté aussi avant qu'il ouvre l'immigration.
1: Absolument. Moi, je raconte tout. Quand je suis plus jeune, avant qu'il me retourne Maurice, moi, je fais travail à Hong Kong. Hong Kong, la majorité de ben, travailleurs domestiques, ben, aides-soignants, ou bien bonnes, c'est ben personne d'origine de Philippines. Mais les dimanches, ben on a une concentration de tout ben travailleurs de la Philippine dans certaines régions de Hong Kong. 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Bien sûr, ils parlent de Benjamin pareil que Mali. 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Et déjà, nous pouvons trouver qu'il y a un ben restaurant spécialisé dans ben cuisine qui pas existait avant dans Maurice. 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Mais quand même, comme on me dit, nous finirons 65 000 travailleurs étrangers, ils s'achiffent là pour augmenter, ben, tout ça, nous, vous en prenons en considération. Mais, moi, ce qui m'a plus, pensé urgent, c'est qu'il faut dire qu'il ben, Mauricien, réaliser qu'il s'est ben, travailleur étranger là, je vais quitter cette famille, je vais venir travailler ici pour aider nous l'économie. Donc, faut dire que nous connaissons accueillir les autres, faut dire que nous connaissons traiter les autres bien. 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Pas juste employeurs qui bien connaissent traiter ce ban travailleur. 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C'est une façon de vivre que ban Mauriciens. 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
1: 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Et ouais. Là, tu peux faire, c'est ce qu'ils nous ont trouvé aujourd'hui, ben, des gens qui viennent le visa étudiant, après, sauver à le travail, au noir. Mais comme ça, tu as un Mauricien, beaucoup de Mauriciens, tu fais ça. Et au contraire, et là, tu parles dans l'Irlande, parce que c'est plus facile, après, je descends le brodeur, et puis, comme les autres, je dis à qui, sorry, je te passe pour une PADI. Parce qu'une PADI pour pas retracer quand je rentre dans l'Angleterre, quand je vais sortir. 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
0: 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Quelque part. Si, ça veut dire qu'il Maurice, quand même, un pays qui évolue quand même, malgré tout. Qui fait ce chemin et qui, généralement, on parle d'un pays qui est plus pauvre qu'au pays, pas le rôle d'un meilleur la vie. Est-ce que bon, vous trouvez ça un peu positif?
1: 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Très positif, mon pensée. 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De bons travailleurs, de bons travailleurs mauriciens, mais de bons travailleurs étrangers. Il ne faut pas oublier dans les années 80, quand nous avons eu un boom textile. Mais beaucoup chinois, beaucoup Hongkongais, tu peux venir Maurice, tu peux venir travailler. Donc c'est pas un phénomène nouveau, ça, gain de travail étranger. Simplement, le volume, le nombre est augmenté. Et nous, au niveau du gouvernement, nous bien assurons-nous qu'ils sont capables d'intégrer ce bain de travail-là. Il y a un problème qui nous va gagner dans les années à venir. Jusqu'à présent, la politique du gouvernement, tous les gouvernements qui nous viennent, c'est favorise une politique de migration circulaire. C'est-à-dire, un travailleur étranger vini, il travaille 3 ans, après il retourne dans ce pays. Il est capable d'extendre 6 ans, jusqu'à un maximum 10 ans, mais le but, c'est qu'il retourne dans ce pays. Mais c'est là, ou pas capable d'avoir une dimoun qui ne reste 10 ans dans Maurice, ou on peut se contenir le dimoun. Il est capable de contenir le Mauricien, il est capable de contenir le travailleur étranger, comment dit. Mais quand il fait, on a une famille. Il n'est pas capable de se marier. Il n'est pas capable de se si il a des enfants, venir redonner la case, venir rester.
0: Surtout si les enfants sont nés à Maurice.
1: Il a le droit du sol. Mm-hmm. Mais tout ça, nous prend en considération. Pour l'instant, il est encore gérable. Parce qu'aujourd'hui, même à 65 000, il y a à peu près 10% de nos populations actives. Mais où ça qui arrive 15, 20, 25%? Là, il n'y a pas un gros problème. Et à cause de ça, qui, dès maintenant même, nous avons fini, commence, faire ça l'étude, l'impact socio-économique de un travailleur étranger, et vient avec, une mesure pour faciliter cette insertion dans la société mauricienne.
0: 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Est-ce qu'il n'est pas capable de trouver des affaires avec, parce qu'il y a un étudiant étranger aussi qui vient étudier à Maurice, à l'université à Maurice, peut-être un travail avec le ministère de l'éducation supérieure pour pouvoir faire quelque chose de similaire?
1: 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Et après cette étude aussi, nous vous donne la possibilité à ban entreprise recrute ban travailleurs, ban étudiants étrangers. 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Parce que, qu'est-ce moi-même? 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Donc, si moi, pas de travail à l'étranger, moi, je gagne ça, l'expérience que moi, gagne là, qui m'a amené à mourir, c'est ça pour offrir que moi, gagne, en travaillant à l'extérieur, à l'étranger, moi, retourne. Beaucoup comme ça, ben, mauricien, vous n'avez pas un docteur même. Un docteur qui ne travaille pendant longtemps dans un autre pays, il n'a pas une nouvelle technique. Mais quand ils retournent dans ce pays, les plus qualifiés qui ban docteur, qui restent d'amoureux, ils ban forcément gagner sa exposure à ban nouvelle technologie qui ça qui dans le travail étranger l'ont gagné. 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nurses, nous avons un manque de spécialistes dans certains domaines, nous avons un manque de comptables. 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Peut-être qu'il y a un peu controversé, mais moi, mon bien dit, moi, tu as envie de trouver plus de international law firms dans Maurice. Ben, solliciteuse. 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En Angleterre, c'est ben, solliciteur. 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
0: 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Et pas facile, il y a un certain bâtiment sur les Champs-Élysées. Donc ça, c'est, pour les autres, c'est bonnes affaires qui potentiellement créent beaucoup d'emplois et amènent beaucoup casse dans Maurice, qui est très, très important pour nos pays. Nous sortis pour une pause pub. 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
3: L'année dernière, une des premières décisions qui s'est prise dans le cabinet, c'est la mise en place d'un comité interministériel pour régler toute la question de la main-d'œuvre étrangère. 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Par exemple, si vous avez un restaurant, vous pouvez besoin 5 travailleurs étrangers, comme cuisinier, comme helper, ou vous pouvez employer 15 Mauriciens. 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C'est pas une petite et moyenne entreprise, vous êtes parfois une partie d'un groupe, et si je tiens un groupe, groupe-là, lié au niveau du groupe, lié emploie un millier ou plus de Mauriciens. Parce qu'il y en a dans l'hôtellerie, il y en a dans le commerce, il y a un pays partout, il y a une conglomérat. 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
3: 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Par exemple, il y a un pays comme la Chine qui aujourd'hui, vous êtes intéressé à venir travailler à Maurice parce que vous êtes des appétits touchent plus dans votre pays qu'à Maurice. Même affaire, Philippines, il est en grande demande, donc il préfère aller dans un pays. Quand il ne peut pas amener sa famille avec lui, parce qu'il connaît à Maurice, il n'a pas le droit d'amener cette famille. Mmh. Il y a la politique de réunification de la famille. 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
3: 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Donc, à cause de ça, ne pas gagner ça problème que ben travail étranger pour être adapté. 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Qui avant même que le travailleur étranger vienne dans Maurice, il finit recevoir un cours qu'il y peut atteindre, qu'il est capable expect quand il vient de Maurice, qui nous culture, qui nous cause, qui nous façon vivre, qui nous manger, il finit faire ça. Et là, moi, je discute avec mon ministère qui peut-être nous peut organiser aussi régulièrement une causerie dans différentes entreprises pour faire travailler comme je le droit et en même temps nous payer cause avec des entreprises qui sont capables et là ça coûte de ce qu'on appelle une induction course. Quand il a fini, même quand je deviens Maurice, là, facilite cette intégration, explique que je suis capable, par exemple, et dans un service d'urgence qui est si j'ai un problème, qui nous a besoin de contacter, si j'ai envie acheter certaines choses que ça a besoin d'aller. Donc, tout ça là, in the pipeline, c'est une chose qui nous paye ENA et qui, au fur et à mesure que le nombre de travailleurs étrangers augmenté, nous peut obliger ENA sa service qui nous peut besoin d'un amant de travail étranger pour faire mieux un CSE dans la société mauricienne.
2: 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Donc, il n'est pas trop croire là-dedans d'ailleurs, mais il peut le faire quand même, parce que ce bon parent, il peut déjà le faire. Malgré ça, ils amènent un travail par rapport à ça. Bon. Est-ce que ce système-là a commencé?
3: Franchement, moi, je pense qu'il y a beaucoup d'amélioration qu'il n'est capable de faire au niveau de l'emploi. Et c'est la raison pour laquelle je me sers en discussion avec le gouvernement indien. Punuena est une software qui automatiquement, avec l'intelligence artificielle, les pour finir identifier quand une compagnie peut travailler. Comme on dit, avoir un travail étranger ou obliger passeport au ben, Employment Center. Donc, les besoins dire comme ça, voilà, mon pays besoin recrute 10 mois pour travailler dans le supermarché. Automatiquement, ça, software-là, les poils identifier ben Mauricien qui est intéressé travailler dans le supermarché, qui est dans les qualifications qui besoin et les faire du joindre automatiquement. C'est-à-dire, d'un côté, l'employeur potentiel, il vous gagne la liste de CV, il vous gagne ben, contact details. Et en même temps, travailler sa garçon, un job seeker, qui lui met ce nom, l'ONU database, qui lui redonne le travail, automatiquement, lui aussi, il vous gagne une notification, voilà, tel supermarché peut recruter travailler dans telle région que tu restes, contacte les autres. Donc ça, il peut vraiment améliorer le service. Parce qu'aujourd'hui, moi pas ça se fait, moi personnellement moi pas ça se fait, et comme on guette le nombre de travailleurs qui ont enregistré leur database qui gagne travail, moi pensez qu'il y a beaucoup d'améliorations que nous pouvons faire. Et en vérité, je disais il y a des francs, il y a beaucoup de monde qui enregistré auprès de mon ben bureau d'emploi qui se déjà il y a un travail. Mais je t'en resterai, parce que si je te connais, qui si je t'en veux un travail dans le gouvernement, dans la municipalité, mes priorités donnent à Bandimoun qui est enregistré dans IRC. Donc, pour donner un chiffre, il y a environ 32 000 Dimoun qui est enregistré dans le système, et là-dedans, plus que la moitié, mon cas, jusqu'à presque des tiers, des années de travail. De déshabiller le travail, mais je peux envie un meilleur travail, et très souvent, je peux envie d'un travail dans le gouvernement, dans un coopératif.
2: Est-ce qu'il nous capable de faire un lien entre justement Benjamin qui dit qu'il est étranger, qu'aucun, Pévin, qu'aucun nous travaille, avec sa réflexion-là, avec le fait que le système de stamp code pas mort aussi vraiment?
3: Ben, pour l'instant, c'est pas le cas. Parce que, comme on explique, pour l'instant, priorité est donnée à Ben Mauricien. Armées ne va pas encourager travailleurs étrangers aux dépens des Mauriciens. Mais comme on explique, il y a ben, des Mauriciens qui chômeurs parce que je n'ai pas intéressé de travailler dans certains secteurs d'activité. Et puis, il y en a d'autres qui ne sont pas intéressés avec l'heure de travail. Je vais donner un exemple. L'autre jour-là, je me suis assez franc. Je me disais ça devant ben, un représentant de l'hôtellerie. Je me disais ça comme ça. Tous les jours, je demande moi permission pour recruter travailleurs étrangers et je dis moi, je pas gagne un Mauricien pour travail et ben Mauricien qui vient aussi après un certain temps, je t'allé. On fait faire une réflexion. Mais vous pensez qu'il y a un touriste français qui ne fait la moitié des tours du monde, une voyage pendant 12 ans, 13 ans pour les recevoir de Maurice? Quand il rentre dans ce hôtel, il fatigué comme il était, il dit, je préfère être accueilli après une souris à Mauricien ou bien une sourire à un étranger qui cause une langue étrangère avec lui. Je dis, c'est clair qu'il préfère Mauricien. Et c'est à cause de sa chaleur Mauricien, sa nous courtoisie qu'il nous a, nos services, hospitalité, l'hospitalité qui nous a, qui fait que ce soit un touriste, c'est un revenu. Et longtemps, un Dimoun travaille dans l'hôtellerie pendant 10, 15, 20, 30 ans, en faire carrière. Mais aujourd'hui, qui n'arrivait? Premier chiffre, c'était à 3 heures. Ça veut dire, vous avez quitté la case 5 heures du matin, 6 heures du matin pour être capable de prendre au travail. Vous n'avez pas quitté tous les enfants le matin. Il y a encore un peu dormi, on finit de quitter la case. Deuxième chiffre, commencer 3 heures, fini 11 heures à soir. Quand on rentre la case, il finit à minuit et demi du matin. Ou pas tous les enfants pour le homie. L'une de homie sans y trouver. L'une dîner sans l'une manger où. Et troisième chiffre, commencer 11 à soir, finir 7 à grand matin. Là, pareil, ou retourner, je vais finir à l'école, je n'étais plus là. Ça veut dire que n'importe qui cas de figure, sa maman là, ou peut en blizzy, pas trouver ses enfants, soit grand matin, soit tantôt. Mais qui type de couteau pour ban mauricien ou dire, voilà, moi pour faire au travail entre 8 à grand matin à, si pas, 4h, 5h de l'après-midi. C'est qu'il a envie de travailler night shift, et une fois l'État va faire lire. Mais la façon qu'il y fait, oblige-ou travail dans le week-end, oblige-ou travail dimanche, parce que c'est un système où, où travaille 3 jours, ou gagne 4e jour off. Mais un jour, ou 5e jour, tu mènes samedi, ou bien tu mènes dimanche. 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Mais c'est dans le week-end que vous avez enfants bien ou. Donc si vous pouvez travailler dans le week-end. Vous voyez, système-là, il peut vraiment, comment dire, faire Mauricien choisir entre la vie familiale et ce travail. C'est pourquoi il y a beaucoup de madame qui ont envie de travailler, mais qui pas travaille parce que ben, l'heure pas convenir aux autres. Donc, moi, pensez qu'il y a un employeur aussi, bizarre, régler de cette façon de travail et aussi mettre plus, prendre plus avantage du système de flexi-time et work from home.
2: C'est souvent un employé parce que pas trop d'accord avec ce système de flexi-time. Ils n'ont pas trop envie parce qu'il y a un peu inconvénient pour eux. Donc, ils essayent de faire l'effort de changer aussi ceci. Et dans, bon, est-ce qu'il y a du monde qui déjà vient vers vous pour expliquer ça?
3: Connais, moi, mon gars, ben, représentation de ben, employeur qui dit comme ça. Ben, si travailler là, il travaille à la case, ben, nous pas connu, s'il peut travailler, il peut dramer, qu'il peut faire. Comme, il y a Zanine Colombo, j'ai envie de s'y éveiller, qu'il veut travailler à faire. Ok? Moi, mon pénin, sa philosophie là. Moi, dans mon propre, l'entreprise, mon law firm, que moi, tiens, avant mon vin ministre, ben, tiens, un employé, qui, quand il y a un gros l'appli, ben, pénin, personne pour guider des enfants à la case, parce que, l'école fait aimer. Mais qu'il fait faire? Tu es obligé, reste sur la case, que ses enfants. Mais aujourd'hui, qu'est-ce qu'on peut faire? On peut aussi prendre le local. Mais moi, mon, je dis comme ça, ok, du lâcher de travail, si tu es capable de faire travail depuis toute la case, auto-ordinateur, mais, ouais, comme bon.
2: Et c'est-à-dire qu'il peut venir travailler pas productif parce qu'il pense aux enfants, d'accord?
3: Exactement. Mais comme ça, moi, penser, besoin d'un chiffre dans la manière de penser de bonne entreprise.
2: Et là, une affaire qui quand tu fais qu'une ministre, tu utilises que ça justement à l'antenne. Et là, ça, certaines entreprises font ça parce qu'ils vont quand même à ce là avec salaire minimum qui n'augmente, avec ban professionnel qui est né, etc. La définition de worker dans le Workers' 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overtime, mais qui finalement, parce qu'il, le patron, il augmente votre salaire, il fait une fleur, augmente votre salaire un peu plus, il fait 50 000 roupies, ils étaient bien contents au début. Et après qu'ils ont trouvé qu'ils n'étaient plus gain overtime, parce qu'ils étaient gain à ce là 50 000 roupies, 50 000 100 roupies. Et qu'ils n'étaient même pas éligibles à certains, par exemple, quand ils gagnent 14 000, bon, ça c'était un one-off, ça nous capable de comprendre. Mais augmentation salariale, etc. Et qu'à ce là je peux obliger travail, dans sous même condition qu'il y en a, avant qu'ils aient arrivé 50 000, parce qu'il n'y a pas tiré aucune discussion non plus. La loi, il fait de certaines façons, nous capable de comprendre qu'il y a longtemps, 50 000 roupies, c'est un professionnel qui est capable de discuter de ce ban. Mais, à ce stade-là, c'est pas forcément un professionnel qui gagne 50 000 roupies. Comment est-ce qu'il pourrait concilier tout ça là? Est-ce qu'il, pour sans ça, appelle à sa définition de worker là?
3: Ashley, il y a des mesures qui m'ont envie dans le budget cette année-ci. C'est des mesures qui m'ont discuté dans les assises du travail l'année dernière et qui m'ont eu l'occasion de discuter dans le National Tripartite Council, c'est-à-dire une consultation avec représentants travailleurs et une représentants patronat. Première mesure, c'était quelque chose qui nous annoncé dans nos programmes gouvernementaux, et ici aussi dans nos programmes électoraux, semaine 40 heures. 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Parce que nous disons, semaine 40 heures pour tout le monde. Ban syndical ici, Nambi, secteur privé, tout le monde à 40 heures. 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Et un secteur qui n'est pas pour capable de 40 heures, parce que si on a une augmentation dans la productivité, il peut affecter nos coûts de production, il peut affecter nos profitabilités, et nous pas pouvoir passer le consommateur. Si nous passons le consommateur, il peut y avoir l'augmentation de prix, il peut y avoir l'inflation. Et le ministère des Finances, il décide de nos ministères, une enveloppe financière, pour nous prendre un consultant, qui consultant là, lui pour nous faire sa recommandation, lui pour guetter l'impact de semaine de 40 heures. Parce que par exemple, nous te dire qu'il est bien applicable à un secteur seulement non essentiel. Mais, par exemple, nous te dire qu'il est pas bien applicable à une, comment, sécurité, à une qui, dans, healthcare. Mais il est temps de nous faire consultant.

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1: On va espérer le prochain budget du Bénin, semaine de 41. Deuxième mesure qui m'a été demandée, qui n'est pas acceptée, c'est justement définition worker. Mon point est très simple. Aujourd'hui, beaucoup de travailleurs qui, en 2019, tu peux gagner moins 650 000 roupies, qui sont dans définition worker sous Workers' Rights Act, aujourd'hui, ils touchent plus que 50 000 roupies. Qui fait que plus de 50 000 roupies? Premièrement, parce que finalement, une augmentation salariale. Quand salaire minimum inaugmenté, finena ajustement relatif. Donc, beaucoup travailleurs, maintenant, retrouvent en dehors de 50 000 roupies. Mais qui veut dire, quand on est pris un worker, ça veut dire que ça va une protection qui est dans le Workers' Rights Act, là, n'est pas applicable. Donc, il y a beaucoup de gens qui pensent que, comment dire, définition worker, là, il y a pour autant pour compensation salariale. Non! Compensation salariale, il y a des affaires, ça. Le gouvernement, quand il finit cause avec syndicalistes et patronat, il vient avec proposition. Fini, là, dans le cas, que tout le monde a une augmentation salariale, même si de part, si tu es dans la définition worker. Et là, malheureusement, le ministre des Finances, il y a un comme ça, qui ne pas compte la proposition, augmente les, mais il est déterminé si nous. Pas 6 de 50 000, est-ce qu'il est pour 75 000, est-ce qu'il est pour 100 000 roupies, et il besoin d'être sur l'impact de l'économie. Donc à cause de ça, sa deuxième mesure là aussi, il repoussé, mais moi, m'espérais, d'ici l'année prochaine, nous pourrons pas réviser la définition de worker et introduire semaine de 40 heures.
2: Voilà, merci Reza Otim. Je vous rappelle Zot qui Pouina le 27 septembre le congrès anniversaire des 57 ans pardon du MMM que ça pouvait être ça
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2: Voilà, donc me les autres avec Yoshida pour la suite et le journal avec Vince Bryan.
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0: Bonsoir, vous êtes branchés Radio One, il est 19h01. Le journal présenté par Vince Bryan. Bonsoir Vince.
1: Bonsoir Yoshila, bonsoir à tous.
0: Au sommaire.
1: 9 blessés après le dérapage d'un poids lourd transportant des barres de fer à paille. Une voie a exceptionnellement été mise en sens inverse pour désengorger la circulation vers Port-Louis. Réforme entourant le cannabis à Maurice, le rapport de la NADEC remis au Premier ministre cet après-midi. Vieillissement de la population, Maurice appelé à adapter ses systèmes pour garantir davantage d'autonomie et d'inclusion aux personnes âgées. La formation numérique et un futur Dutch person au centre des consultations. Jusqu'à 80 km/h de rafales et des vagues de 6 mètres, Maurice sous l'influence d'un anticyclone au sud des Mascareignes. La ferveur autour du Père Laval reste intacte. 162

0: Après sa mort, entre 80 000 et 100 000 fidèles, déjà au caveau depuis le début du mois, estime le père Patrick Polydor. Au Royaume-Uni, une panne géante provoque le chaos dans les aéroports, la piste de la cyberattaque écartée. Neuf blessés, c'est le bilan du grave accident survenu aux alentours de 14h sur la M2 en direction de Port-Louis cet après-midi. Un témoin présent sur les lieux au moment des faits raconte avoir vu le poids lourd perdre le contrôle avant de percuter plusieurs véhicules. Selon les premières indications de la police, les freins du camion qui transportait des barres de fer auraient lâché. Le poids lourd aurait alors quitté sa voie avant de se retrouver en sens inverse. Un autobus, un van et deux voitures ont été percutés. Les neuf blessés ont été transportés à l'hôpital G2. La circulation demeure fortement perturbée dans les deux sens. Arshad Jumon a témoigné au micro de Shazia Topsy.
1: Plusieurs forces policières fin venir, trafic, pompiers, rescue, peut-être fin guetter un petit peu victime de cet accident-là. Mais un résident de Camp Chaplon là-même. Mais mon pensée, gouvernement une l'air, surtout un appel à frère l'honorable Ousmane Mohamed, une l'air pour mettre une ligne, surtout quand un camion PPD contrôle frein FPSC, comme dans l'Allemagne, il a dit ça, etc. Mon pensée, une l'air pour faire une ligne pour ça.
0: La situation exceptionnelle oblige, la route a finalement été débloquée en partie, une voie réservée normalement à la circulation en direction de Port-Louis a été mise en sens inverse afin de permettre au flot de véhicules bloqués pendant plusieurs heures de quitter la capitale. La réforme de la politique nationale sur le cannabis franchit une nouvelle étape. Le rapport élaboré sur plusieurs mois a été remis cet après-midi au Premier ministre Navin Ramgoolam par Kunal Naik et Nadia Piran de la National Agency for Drug Control. Fruit de consultations nationales, le document s'appuie sur plus de 1800 contributions recueillies auprès de la population et des différentes parties prenantes. Des professionnels de plusieurs secteurs et des représentants de divers ministères ont participé à son élaboration. L'objectif est de proposer une politique plus cohérente et adaptée aux réalités mauriciennes. La soumission désormais effectuée, il revient au gouvernement de trancher sur la réforme autour de la politique portant sur le cannabis à Maurice. Hansraj Kushna, 32 ans et habitant d'Agotière, a été arrêté par la Financial Crimes Commission après plusieurs heures d'interrogatoire under warning cet après-midi. Il serait impliqué dans une affaire de fraude et de blanchiment d'argent. Il est soupçonné de s'être présenté pour un officier de la FCC chargé de la vente de véhicules saisis et d'avoir, dans ce contexte, sollicité et obtenu de l'argent d'une personne. La FCC estime qu'il pourrait y avoir d'autres victimes et invite toute personne qui aurait été victime de ce type de fraude à se mettre en contact avec elle. On parle d'adaptation à présent. Maurice fait face au vieillissement de sa population. Il devient donc nécessaire d'adapter ses systèmes et ses services pour mieux intégrer les personnes âgées. C'est l'un des messages qui ressort de la rencontre consultative organisée ce matin par le ministère de la Sécurité sociale. La rencontre a réuni des représentants de plusieurs ministères, des institutions parapubliques ainsi que des responsables de maisons de retraite. Les participants ont pu faire part de leurs préoccupations et proposer leurs idées. Le compte-rendu de Shazia Topsy et Emmanuel Edou.
2: Parmi les préoccupations communes figure notamment la nécessité de mieux former les personnes âgées au numérique. Tessine Ozerali, participante au récent National Youth Parliament, estime que des incitations pourraient être proposées aux jeunes pour accompagner les seniors.
3: Ils pourront comprendre to some extent. Après, pour implémenter ça eux-mêmes, by themselves, remplir les formes, j'ai aussi des trucs AI qui vont revenir des chatbots et tout. Ils vont pas pouvoir le faire après. Donc, ce que moi, j'aurais proposé, c'est que les jeunes viennent eux-mêmes se mettre disponibles pour remplir ces formes.
2: Dans les maisons de retraite, le manque de personnel et des carers reste un problème majeur. Funaren Torel du Gaya Singh Ashram a proposé l'importation de main-d'œuvre étrangère.
4: Nous êtes carers, nous êtes mineurs, vous n'avez pas d'employés, vous travaillez, vous travaillez. Et aussi, si vous recherchez, si vous avez un problème, si vous recherchez pas de travail, donnez-nous la liberté pour imposer dans le développement. Depuis des mois, vous devez faire face à un problème de tous les jours.
2: Une possibilité que le ministre n'écarte pas, tout en privilégiant d'abord le recrutement des Mauriciens. Ashok Soubon estime, lui, que des formations pourraient être proposées dans les universités.
5: Alors, on a tout intérêt à développer un secteur qui concerne Kering et Ben Mauricien excellent dans Kering parce que c'est le faire de l'Angleterre. Hein. Si vous voulez un homme travailler français, vous avez une objection de principe, mais nous préférons former.
2: Par ailleurs, la nomination prochaine d'un Ombudsperson for Elderly se précise. Tous les ministères ont donné leur accord au projet qui doit désormais être soumis au cabinet.
0: Tout à fait autre chose à présent. La prudence reste de mise. De fortes rafales pouvant atteindre 80 km/h sur Maurice. Un anticyclone persiste au sud des Mascareignes, entraînant des vents forts et froids dans notre région. Maurice en ressentira les effets jusqu'à demain, selon Yachvier Ramloken de la station météorologique. Le public est appelé à la prudence, notamment sur les routes. Les sorties en mer sont déconseillées, car les vagues pourraient atteindre 4 mètres. À Blue Bay, elles ont déjà atteint entre 5 et 6 mètres. Yachvier Ramloken est au micro de Shri Asonasi.
6: Ça peut occasionner les temps venteux et froid de nos régions. Et en termes d'ivent peut souffler des pistes sud-est de 30 à 40 km par heure, et nous attendons une rafale de l'ordre de 80 km par heure dans une zone explosive. Et là, le dernier chiffre qui m'a la région du Pauvi, même de Manlépagne, vient juste près de 79 km par heure de rafale, et le Mont Nungay 77 km par heure, et Katse Nungay 72 km par heure, également Katse Bonpigay 72 km par heure. Et bien, les autres régions, entre 70 et même 60 km par heure qui peut enregistrer. Mais bien, ça est en vente là pour y assister aujourd'hui, même demain aussi.
0: Et puis, le père Laval continue de rassembler les fidèles. 162 ans après sa mort, depuis le début du mois, entre 80 000 et 100 000 personnes ont déjà fait le déplacement à Sainte-Croix. Selon le père Patrick Polidor, chargé de l'organisation du pèlerinage, les fidèles sont encore nombreux autour de son caveau avec des messes célébrées toutes les deux heures. Le père Laval est décédé le 9 septembre 1864 à Sainte-Croix et a été béatifié en 1979 par le pape Jean-Paul II. Le père Patrick Polidor en parle au micro d'Émilie Ranga.
7: Définitivement, il y a plus de personnes cette année. On a beaucoup plus de personnes. Et de plus en plus, nous trouvons la foule aussi qui est beaucoup plus fervente, brillante, qui vient parce qu'ils ont fait une petite chose. Nous comptons pour accueillir toutes ces personnes qui continuent à venir d'année en année. Allons dire, pour le mois, on a eu au moins 6 messes depuis ce matin et toutes les messes étaient bondées. Donc, on a eu au moins 20 000 personnes durant la journée d'aujourd'hui. Avec la foule d'hier et puis le reste du mois, donc pour le mois de septembre, nous chiffrons à peu près entre 80 et 100 000 personnes qui viennent au caveau. On voit que ça ne diminue pas, ça c'est sûr.
8: Vous écoutez le journal sur Radio 1, il est 19h10, la suite justement de ce journal au Royaume-Uni. Une panne géante provoque le chaos dans les aéroports, Vince.
0: Effectivement, au moins 1900 vols ont été retardés ou annulés depuis le 8 septembre, au départ et à destination de 15 aéroports, dont Londres, Birmingham, Manchester entre autres, en raison d'un problème technique au sein du système national de contrôle du trafic aérien. Le patron de l'organisme a été convoqué ce mercredi. L'organisme chargé du contrôle exclut l'hypothèse d'une cyberattaque. Au moins 85 000 voyageurs ont été affectés par ce qui est qualifié de dysfonctionnement par le National Air Traffic Services. Et puis une explosion dans un entrepôt d'armes a fait 14 morts et 11 blessés dans la province d'Idleb en Syrie. Il s'agit du second incident de ce type en un mois dans cette région. Une voiture chargée de munitions aurait explosé et fait au moins 5 morts le 1er septembre. Les causes de cette nouvelle explosion restent indéterminées pour le moment. Voilà qui marque la fin de cette édition. Merci de l'avoir suivi. C'est Ursula que vous retrouvez pour la suite.
8: Merci beaucoup Vince. L'info revient à 20h.

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1: Bonsoir à tous, voici le communiqué de la météo pour Maurice. Émis à 16h30 ce mercredi 9 septembre, un avertissement de forte houle est en vigueur à Maurice et sera valable jusqu'à 16h ce jeudi 10 septembre. Le fort anticyclone au sud-ouest des Mascarennes maintient un temps venteux et froid sur notre région. Du coup, les prévisions pour les prochaines 24 heures, mi-couvert, avec de la pluie, surtout sur les hauteurs et les versants au vent. La température minimale ce soir sera entre 14 et 16 degrés sur le plateau central, entre 18 et 21 sur les régions côtières. La maximale sera inférieure à la moyenne par environ 2 degrés et sera entre 17 et 22 degrés sur le plateau central, entre 23 et 26 degrés sur les régions côtières. Le vent souffle du sud-est entre 30 et 40 km/h avec des rafales de l'ordre de 80 km/h dans certains endroits. Le public est conseillé d'être prudent lors de manœuvres en hauteur et sur les routes en raison de vents de travers. La haute mer sera très forte avec des houles et la hauteur des vagues sera de 4 à 6 mètres. Ces houles pourraient provoquer des raz de marée, en particulier lors des marées hautes, et pourraient entraîner des inondations côtières, surtout dans les zones en basse altitude à l'ouest et au sud. Il est fortement conseillé de ne pas sortir en mer à l'heure des marées hautes et de ne pas s'aventurer sur ces plages. Marée haute demain à 0h01 et à 12h54, marée basse en ce moment même et demain à 6h39, et le lever du soleil est prévu pour 6h10 demain matin.

0: décès de Madame Sabitri Ramnoa Arnesittel. Madame Sabitri Ramnoa Arnesittel, connue sous le nom de Saloni, âgée de 73 ans. Le convoi sortira de sa résidence à Dr Manila Road de Petite Julie demain 10 septembre à 10h pour se rendre à l'incinérateur de Piton. Le décès de Madame Lakshmi Devi Rajani Timmel. Madame Lakshmi Devi Rajani Timmel, connue sous le nom de Fiyaj, est de 56 ans. Le convoi sortira du domicile de son fils, Monsieur Akshay Raja, à Siusagar Lane, Notre-Dame, demain à 10h30 pour se rendre au crématorium de Notre-Dame. Le décès de Monsieur Chandradev Abilak. Monsieur Chandradev Abilak, connu sous le nom de Dewa, âgé de 71 ans. Le convoi sortira du domicile de son épouse, Madame Chandini Abilak, à Ethnicity Lane, Commerson Street, Kirpip, demain à 11h pour se rendre à l'incinérateur de Bigara. Le décès de Madame Bibi Aïssa Eden Neeraja. Madame Bibi Aïssa Eden Neeraja, connue sous le nom de Aïssa, âgée de 63 ans. Le convoi sortira de sa résidence à Solferino numéro 1, Vakwa, demain à 11h pour se rendre au cimetière de Phoenix. Radio One présente ses sincères condoléances à toutes ses familles endeuillées.
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0: Rayon de soleil, bonsoir et bienvenue sur Radio 1, c'est Ursula dans votre Méli Mélo qui m'a nié, content de retrouver vous et content de retrouver Keshav. Ah ben on passe toute la semaine avec Keshav, ça va bien, en pleine forme, on a bien mangé, correct, pareil là pour les 3 heures, enfin un peu moins de 3 heures maintenant, hein, passer ensemble. Alors le mercredi, vous savez comment ça se passe, vous nous appelez au 218-910 pour nous demander la chanson qui vous fait plaisir, une chanson qui date des années 90 à ce jour, si vous plaît, pas des manements santé et aïe, nous pas pour pas santé et aïe, parce qu'on est une radio et nous privilégions justement l'art, hein, nous privilégions tout man son artistique, de man vrai artiste qui n'a pas fait un concert, donc je comprends, hein, pas des manements sans l'air, attention aux autres problèmes aux autres, sinon t'en te l'air. Alors, je dis ça parce que toutes les semaines on me demande des chansons et aïe, c'est pas possible. Qu'est-ce que j'aimerais vous dire aussi? Alors, si vous êtes passé la semaine dernière, je veux dire tous les noms des personnes qui sont passées la semaine dernière. Et alors, il y a eu Maryse, Maryse de Saint-Patrick, je pense. Christelle, Jean-Marc, Vanessa de l'Escalier, Kélia, Roland, Margaret, Sophie, de Bonne-Mère, Natacha, Fidou, Yvon et Lauriana. Vous ne passez pas aujourd'hui, s'il vous plaît, ne nous appelez pas. On va laisser un peu la chance aux autres et on va essayer de garder cette tendance comme ça chaque semaine. Donc, de toute façon, moi, je note tout ce qui appelle. Donc, nous permettons pas les autres du monde qui écoutent nous, qui tout le temps, comme on dit, ont envie d'essayer, de ne coûte pas rester la ligne, parce que ceux qui nous appellent toutes les semaines, mais je connais comment ça passait, ça laisse beaucoup continuer, même si j'ai pas répondu au premier coup, parce que c'est comme ça que ça se passe, justement. Vous nous appelez, nous pas guère répondre, parce que nous bécose avec elle le dimoun, et après, on peut pas noter les numéros, on ne voit pas les numéros en question. Donc, je compte sur vous, là, 210, 8, 9, 10, n'importe qui sentait que faisait plaisir, que chave et que moi, nous pouvons finir calça pour eux, et c'est bien disponible entre 20h et 22h. Donc voilà un peu pour le topo de comment ça se passe le mercredi soir. Et pour tout de suite, écoutez, on va enchaîner avec Grégoire, Rue des Étoiles. À tout de suite.

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chanson là, dans les années 2000. Gwen Stefani sur Really One et Rich Girl. Allez, je vous attends au 218-910. Merci de faire la place au nouveau. Si vous êtes passé la semaine dernière, s'il vous plaît, c'est toujours intéressant de pouvoir discuter avec de nouvelles personnes et me connaître. Alors, vous étiez nombreux à nous appeler là, tout le monde à l'Inchibook, mais bien sûr, nous est dans des larmes. Donc, à répondre, c'est l'appel en même temps. Donc, retéléphone-nous si jamais vous avez essayé, vous n'avez pas eu la ligne et que justement, vous avez tenté votre chance de dire, ah, yo, papé répond, sa radio là, pas répond. Nous répond, vous êtes l'appel. Donc, téléphone-nous 218-910, vous nous demandez la chanson qui vous fait plaisir ce soir. Je rappelle encore une fois, dans tous les styles, international, local, tout ce qui se tente en vie. Mais bien sûr, bonne santé, de bonne vraie artiste, hein, pas santé, allez, s'il vous plaît. 218-910, allez, téléphone-nous tout de suite. Mais c'est pénible beaucoup les temps, hein, alors dépêchez-vous, faites comme, faites ça. 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

Magic System et premier gars, ouf, ouf, vraiment, hein, back in time, bien dans le temps. Allez, au 218-910, il ne nous reste plus que deux places à prendre. Merci de jouer le jeu, messieurs, dames, merci. Surtout, c'est un nouveau Jimoun qui peut téléphoner nous là, c'est fou, hein. Comment c'est important aussi de faire la place à toutes ces personnes qui nous écoutent et qui parfois, comme on a dit, essayent de se nier, par essayer la ligne. Donc, je vous attends. Si vous avez essayé que ça n'a pas répondu, essayez encore, parce que pendant la chanson de Sin, Kingston, Beautiful Girls, j'aurai l'occasion de vous répondre. 210, 8, 9, 10, tout de suite pour la chanson de votre choix des années 90 à ce jour. 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

0: 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Le Point Info, tout de suite avec vous, Vince Bryan, bonsoir.
1: Bonsoir Yoshula, bonsoir à tous. 9 blessés, c'est le bilan du grave accident survenu aux alentours de 14h sur la M2 en direction de Port-Louis. Un témoin présent sur les lieux au moment des faits raconte avoir vu le poids lourd perdre le contrôle avant de percuter plusieurs véhicules. Selon les premières indications de la police, les freins du camion qui transportait des barres de fer auraient lâché. Le poids lourd aurait alors quitté sa voie avant de se retrouver en sens inverse. Un autobus, un van et deux voitures ont été percutés. Les 9 blessés ont été transportés à l'hôpital G2. La circulation demeure fortement perturbée dans les deux sens. Situation exceptionnelle oblige, la route a finalement été débloquée en partie. Une voie réservée normalement à la circulation en direction de Port-Louis a été mise en sens inverse afin de permettre au flot de véhicules bloqués pendant plusieurs heures de quitter la capitale. La réforme de la politique nationale sur le cannabis a franchi une nouvelle étape. Le rapport élaboré sur plusieurs mois a été remis cet après-midi au Premier ministre Navin Ramgoolam par Kunal Naik et Nadia Piran de la National Agency for Drug Control. Fruit de consultations nationales, le document s'appuie sur plus de 1800 contributions recueillies auprès de la population et des différentes parties prenantes. Des professionnels de plusieurs secteurs et des représentants de divers ministères ont participé à son élaboration. L'objectif est de proposer une politique plus cohérente et adaptée aux réalités mauriciennes. Ansraj Kushnan, 32 ans et habitant d'Agotiar, a été arrêté par la Financial Crimes Commission après plusieurs heures d'interrogatoire. Under warning, cet après-midi, il serait impliqué dans une affaire de fraude et de blanchiment d'argent. Il est soupçonné de s'être présenté pour un officier de la FCC chargé de la vente de véhicules saisis et d'avoir, dans ce contexte, sollicité et obtenu de l'argent d'une personne. La FCC estime qu'il pourrait y avoir d'autres victimes et invite toute personne qui aurait été victime de ce type de fraude à se mettre en contact avec elle. Le ministère de la Sécurité sociale a consacré un budget de 3 millions de roupies aux célébrations de la Journée internationale des personnes âgées prévue le 1er octobre. Comme l'an dernier, le Gyeonggi Auditorium à Phoenix accueillera l'événement qui devrait réunir quelque 2500 personnes. Interrogé sur ces célébrations d'envergure, alors que le gouvernement évoque les contraintes financières de l'État, le ministre Ashok Subroin a souligné que le montant prévu reste inférieur aux dépenses engagées par l'ancien gouvernement.

0: gouvernement pour de telles célébrations. Et à l'étranger, la Chine a affirmé ce mercredi que les accusations des États-Unis visant de grandes entreprises chinoises d'intelligence artificielle soupçonnées d'avoir détourné à grande échelle des modèles américains étaient sans fondement. Ces pratiques américaines illustrent parfaitement une stratégie qui, sous couvert de réprimer la distillation, vise en réalité à instaurer un monopole industriel, a indiqué le ministère chinois du Commerce dans un communiqué. Voilà qui marque la fin de ce point info. Merci de l'avoir suivi. C'est Ursula que vous retrouvez pour la suite.
1: Merci beaucoup, Vincent. On se retrouve à 21h.
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Wow, avec Benson Boone sur Radio One, Beautiful Things. Ça, c'était ma petite sélection pour vous ce soir. Bienvenue sur Radio One dans votre Méli-Mélo.

0: Et c'est comme ça, oui, que chaque mercredi soir, on se retrouve avec un méli-mélo de beaucoup de choses. Un méli-mélo de musique, d'émotions à partager, de bons moments, de positivité, un peu de vos vies que vous nous racontez. Un méli-mélo aussi au niveau des repas que se portent avec nous, parce que tout le temps on a envie de connaître aux Caraïbes. En tout cas, merci de passer la soirée à l'écoute de Radio One avec Keshav à la réalisation et moi-même Ursula au micro. Et vous qui nous avez appelé un peu plus tôt pour vos demandes de chansons. D'ailleurs, merci à ceux qui nous ont appelé la semaine dernière et qui ont laissé la place aux autres. Il reste quand même deux places. Donc, c'est là en compagnie du monde qui a envie d'inscrire les autres. Nous, on est capable de s'insérer, comme on a dit, de nous donner une petite place pour une chanson, mais pas une chanson trop compliquée, là, hein, qui nous a à le dévier bureau Rajiv. On en trouve ça. De manuel de santé assez accessible. Si jamais, hein, si jamais il y a des gens qui nous écoutent et qui ont encore envie de demander une chanson, c'est tout à fait possible, mais à condition que ce n'est pas un téléphone les deux dernières semaines, là, spécifiquement. Donc, je vous attends encore au 218-910. Elle est la première à se jeter. Allô, et ça fait un petit moment d'ailleurs qu'on n'a pas eu au téléphone. C'est Gann, du côté de Rosy. Bonsoir, Gann.
1: Bonsoir.
0: Bonsoir.
1: Bonsoir.
0: Qui manière?
1: Moi, ça va très bien, merci. Avant de la fatigue.
0: Ah, you fatigué?
1: Ouais.
0: Ou radio?
1: Une grosse pomme.
0: Alors, Gann, ou radio, puis un peu fort derrière quand même. Gann?
1: Oui, comme ça, on va venir. C'est fini.
0: Voilà, je vous ai dit, c'est un méli-mélo de moments incroyables aussi qui nous passaient chaque mercredi soir entre les Bess Radio, entre les émotions, les Kinalokara. Donc, nous avons un goût qui fait gagne fatigué comme ça. Qui est capable de faire? Parce que c'est mon activité, semaine dernière semaine-là, parce que ça fait un moment.
1: On a pas pompe bien.
0: Raconte-nous toujours nos envies connues.
1: Voilà, quelque chose. Pour être mon petit enfant.
0: Oui.
1: Qu'on a passé la journée là-bas.
0: Aujourd'hui?
1: Aujourd'hui, dans le garçon de voir rendez-vous. Elle dit, moi, attendre une chose. Comme ça, attendre l'obus. Je prends bus, je vais pour lui, Jack. Elle dit, on attend, C'est vrai, plus seulement, je m'en ai mis côté. Moi, je vais attendre, je vais attendre l'obus pour lui. Je m'attends. Il dit, moi, non, je vais attendre l'obus pour lui, mais je vais attendre côté moi là-bas. Moi, j'ai un problème. Moi, quand je suis venu à l'autre. Je suis rentré dans les doigts. Oh, je m'en suis mal entendu. Mais comment m'en entendu? Je ne vais pas falloir se prendre. Moi, il mange à moi.
0: Aïe, aïe, aïe.
1: Je vais me dire, je vais voyager. Normal, pour prendre. Bon, vous me revenez sur le temps, pour lui. Moi, pour ce temps, je ne peux plus arriver avant. Je prends un bis, je l'arrête en bois. Ça même la gare me prend bus direct. Moi j'ai ma direct moi attendez. Attends pas tout vite. Moi j'ai mon rendez-vous vendredi. Là t'as tout bus perdu. Après moi t'as dit seul moi seul dans son portable. Moi mamie quand tu étais. Moi j'ai mon père t'as non bas bus stop là bas la gare. J'ai mal aucune la gare. Mais pour lui j'ai mal non vrai prend bus fini mamie. Mais moi vrai prend bus mal bambou.
0: Ah, yo! Vous le faites les tout, vrai même?
1: Je fais les tout béquilles. Comme ça que j'ai créé là.
0: Il est tout?
1: Les tout béquilles.
0: Ah bon? Maman, quand j'ai fait les tout Babylone.
1: Non, Babylone trop loin. Je vais faire le grain, on voit tout.
0: Ah, yo! Mais non, Gann, toujours à nous faire rire, Gann, toujours.
1: Non, c'est vrai. Moi, c'est Babylone. C'est Babylone que tout le monde a été après pour monter là. Et du coup, ça a une bouchonne partout, hein, même pour venir. Enfin, moi, je ne saute pas être ça pour venir pour lui. Mais quand j'ai vu, c'était super bloqué. Et dans les deux sens, hein. Donc, dans les deux sens. Et incroyable aujourd'hui, cet après-midi, pour capable véhicule, enfin, pour qu'à rouler, pour capable venir travailler. Mais ça, parfois, vous perdez pour ça aussi ici. Comme ça, quand vous avez un gars, vous allez. Vous avez autrement.
0: Bien sûr.
1: Paris, ça t'arrive. Moi-même, l'autre jour, je rentre dans le bus et madame travaille juste devant nous. Moi, je me contente aussi de parler devant moi, comment ça t'arrive, et me fasse une bonne femme. Moi, j'ai ouvert, je crie, je suis fait un limo. Moi, quand il y a une soupe, je ne suis pas au devant. Je récite ce sapin-là. Madame-là se dit, madame-là rentre toujours, dans le bus, madame-là rentre. Alors, je dis, tout le monde peut aller. Il y a des gens, c'est madame qui parle devant, ça qui est autour. Là, moi, j'ai dit, il y a une chatie, pas encore. Là, moi, j'ai dit, au juste, on traverse devant ça, puis ça me montre crié. Moi, tu crois, humour. Moi, j'ai inventé, elle est là. Quand moi, je suis là pour sortir pour aller. Et qu'au jour, nous attendons dans le bus. C'est la dîme qui paye que cette famille malade. Puis ça attend, que le temps que la police va venir. Pas pour que nous, on est sorti dans le bus. C'est un assis vis-à-vis moi. Moi, tout y vais pleurer. Et je m'en sacoune, moi, ça m'a fait. Moi, j'ai dit à la prochaine fois, quand vous venez chatter, les bien, laisse-moi s'en aller. Vous n'avez pas besoin de presser, vous avez besoin d'un autre bus pour derrière. Quand moi, vous avez besoin d'un bus. Mais ça, un autre bus est venu. Et je m'en vais vous motiver. Et là, il est descendu, vous n'avez pas besoin de se faire ni contrôler. Là, on est là, il est droit.
2: Attends, oui.
1: Par contre, c'est OK. Oui, mais. Et vous voyez ça? Parfois, mauvais moment, aussi. Ou tu bises le moteur, toi.
2: Ah, oui, ça.
1: Moi, j'ai dit, depuis ça, au cross, elle était finie, je connais qui, la lumière vient pour se faire passer. Lui passer, lui guette moi. Moi, j'ai dit, monsieur, vous voyez que c'est moi, collègue. Moi, j'ai dit, moi, j'ai la prochaine fois qu'on conduit ou l'autre, prendre les selles. J'ai dit, moi, je là. Moi, j'ai dit, maman, je l'ai là, moi, je suis pas de côté. Moi, j'ai dit, moi, je suis bon, moi, j'ai opéré là. Elle m'a dit, excusez, madame.
2: Ouais, non, c'est pas évident.
1: Papa, moi, va dire où. Nous, humains, une partie bonne, quand nous, nous vieux, par qui, une partie de l'esprit à aller, maman, ou la vie. Moi, pour gagner, ça m'a fini à aller,
2: C'est vrai. C'est vrai. En tout cas, ils ont dû nous gagner une leçon.
1: Non, c'est vrai.
2: Sécurité routière avec Gann. Merci, Gann.
1: Oui.
2: Merci au partage d'expérience, en tout cas.
1: La vie qui comme ça, qui me fait. Parfois, j'ai tout fait comme ça. Parfois, j'ai dit, moi, j'ai dit, parfois, sur ton motocyclette. Et où là? Ça se fait, après, moi, j'ai dit, si tu vas voir, tu vas voir, tu vas vous dire. Donc, tu relais à la tour de gagner.
2: Ah, you know, pas dire ça, gars.
1: Non, mais, et où là, parfois? Je tape en haut, je me trouvais, tu vas peut-être une madame de faire ça. Et donc, cette madame-là, ça se n'est pas coulé en disant. Pourtant, madame, là, pas en tout.
2: Mais c'est vrai, hein, c'est vrai.
1: Donc, vous montrez que les femmes motocyclettes, elles sont là, où là, la roule derrière, là, les portes, voilà, montées comme ça.
2: Incroyable. Alors, en tout cas, le message est bien passé, Gann. Nous, oui. Nous rappelle, ban, automobiliste, ban, du monde qui m'écoute, nous, en voiture, etc.
1: Mais bah, là, je veux gagner, moi, je baigne, moi.
2: Non, ça, mais c'est pas poutier.
1: Non, c'est vrai, parfois. Je parle trop, bride, je peux pas dire où. Nous, c'est la femme qui est motocyclette. Nous connaissons que nous aimons doucement, que pas besoin Moi, je fais mon motocyclette tout ça là. Ou sur une côte, moi, mon motocyclette, elle va mettre dans quoi elle est si pourrie. Moi, il y a non. Pas moi qui m'en avais pour perdre. Moi, je vais vous battre en enfants.
2: Mais bien sûr. Allez, Gann, dis-nous qui ça a envie de saluer ce soir, écoute-tu.
1: Oui. Justement, moi, demande un cigare. Lever danser par Guyane. Justement, moi, pour cette occasion, pour souhaiter bon anniversaire à mon petit enfant qui vous gagne 18 ans le 12. Février. Et le 12, pas février, le 12 septembre.
2: Attends un coup là, écoute-moi, moi qui cause là.
1: Allez.
2: Respire un coup là.
1: Ah.
2: Très bien. Allez, petit enfant qui fait son anniversaire le 12 septembre.
1: Oui, il a 18 ans.
2: Oui.
1: On s'est dit ben, tout ce qu'il y a de meilleur dans la vie. Premièrement, toujours reste comme les bons enfants, écouter sa famille, quand son maman, son papa peut causer, écouter tout. Bon, j'ai gardé bien une longue vie. Tant que ma vie, je l'ai pour lui.
2: Ouais.
1: Et aussi, je vais faire un coucou à tous les amis de la radio, sans distinction.
2: Oui.
1: Et aussi, pour ça, ma belle-fille. Ma belle-fille, il y a deux belles-filles là, hein. Et Chouélène et Estelle. Deux garçons, il y a Allender et Wesley. Okay. Et ma petite enfant, il y a la petite Mégane. Et aussi, Sania, Isira, Samira, et le prince en moi, c'est toujours Bobby. Et donc, Ryan.
2: D'accord.
1: Un seul garçon, il y a.
2: D'accord, mais on embrasse bien fort et on vous embrasse aussi bien fort.
1: Ah, vous restez même. Et aussi pour tous les amis, sans oublier tous les amis de la radio, bien votre collègue, tout ça.
2: D'accord. Ne pas oublier ma olé. Oui, c'est vrai. En tout cas, Gane, je vous fais un gros bisou. Diamant, avant où aller, diamant qui vous cuit?
1: Carré poisson.
2: Et puis, salade bien rentrée, super. Ouais. Et la chanson que vous voulez écouter, c'est Dion. Merci beaucoup, Gane.
1: Allez, bye bye. À
2: bonne soirée. À bientôt. Vous nous avez manqué, en tout cas. Hein. Ça fait
1: Allez,
2: à bientôt, Gane.
1: Allez, bye.
2: Bonne soirée. Ouais, l'incontournable Gane. L'incontournable Gane. On l'embrasse bien fort. On écoutera sa chanson juste après la pause.

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0: soi, franchement, je me régale. Je me régale parce que nous avons eu une belle surprise qui nous vient de Manchester en Angleterre. C'est Stéphanie qui est avec nous au téléphone. Bonsoir Stéphanie.
1: Bonsoir Yosila, bonsoir tous les auditeurs de Radio One. Oui, nous avions de Manchester, l'Angleterre.
0: Qui manier.
1: Voyage.
0: Ça va bien?
1: Ça va très bien, correct. Je suis bien content pour me dire aujourd'hui. Laisse-moi donner un petit peu fraîcheur. L'Angleterre, toujours un camarade de la famille du côté de Maurice. Ils ont écouté.
0: Ouais.
1: Et voilà un peu. Mais écoute, je t'exerce le carail, je donne-moi l'idée que mon cri mangeait tout le temps.
0: Allez, au bout de nous, qui est là dans le carail. Stéphanie.
1: Bien sûr.
0: J'ai l'habitude de lire vos messages et là, c'est la première fois qu'on échange au téléphone. Stéphanie, première fois, vous passez dans mes limites, là, hein, on confirme moi.
1: Oui, première fois passée.
0: Vous connaissez.
1: Ça m'a envoyé un petit message. Mais première fois, mon passé, t'as nous la voix. Comment dire, mettez-nous la voix, là, Stéphanie, là, nous gagne la voix.
0: Absolument.
1: Bien sûr, elle nous gagne les images.
0: Alors, Stéphanie, vous savez comment on accueille les premières fois? Ouais, j'ai écouté.
1: Alors.
0: Écoute ça, Stéphanie.
2: Ouais, Stéphanie!
1: Je vous remercie juste. Je vous remercie juste,
0: C'est
1: nous ramasser bien dans l'ombre, là, c'est l'occasion de faire une danser.
0: Mais ça fait combien de temps là que vous êtes de l'autre côté?
1: Alors, ça fait un petit moment, donc comment nous dire, un petit nouveau né ici à l'Angleterre, donc ça fait bientôt 3 ans.
0: Mm-hmm.
1: De nouveau établi avec la famille. Comment dire, nous réconcilier notre petit nouveau la vie.
0: Ouais,
1: avec le travail, les enfants à l'école.
0: Mm-hmm. Vous en avez
1: voilà,
0: trois.
1: Le premier choc, c'était fraîcheur.
0: Ouais, là, les températures sont plutôt bonnes, là. Ça va.
1: Non, là, ça va, mais pas trop. L'été, là, pas trop beaucoup non plus.
0: Ouais.
1: Juste 3 mois.
0: Ouais.
1: 3 mois, juin, juillet, août, là, nous, en septembre. Mon fini commence à tirer par 2 jackets, fini mettons c'est les gants dans le sac quand il y a travail le matin.
0: Aïe, aïe, aïe, courage en tout cas pour ça.
1: Oui,
0: hein.
1: Oui.
0: Elle le fraissait, ça.
1: Comment?
0: Me dit, elle le fraissait, c'est pas fraissait qui a pu ça.
1: Aïe, fraissait, là c'est un petit mot. Ça fraissait qui nous dit. Fraissait qui ici, là c'est un petit mot. Comment nous dire, c'est une freezing, congélée.
0: Aïe, aïe, aïe. Ben écoutez, nous on essaie de vous réchauffer hein, avec la musique et tout.
1: Oui, la même branchée de Joanne, on a un petit salaire pour lui.
0: Allez, le temps presse bientôt, il sera 20h30. Dites-nous qui c'est que vous voulez saluer,
1: yes.
0: Stéphanie.
1: Alors, un spécial dédicace pour ma maman qui est une grande fan de l'émission et même de Radio One, qui s'appelle Valentia, du côté de Petite Rivière.
0: Ouais.
1: Enfin, une spéciale dédicace pour elle. Aussi, je salue ma belle-sœur, Madvi, mon frère Julien.
0: Oui.
1: Aussi, qui peut écouter en ce moment, mon bracelet faux.
0: Oui.
1: Spécial dédicace aussi pour ma grand-mère du côté de Sainte-Croix, Andrea.
0: Oui.
1: Et m'ont fait un gros bisou à la famille, mon époux Ricardo, mes 3 garçons, Mathieu, Kemuel et Elijah.
0: D'accord.
1: Et aussi un gros bisou à toi aussi là et à toute l'équipe.
0: Merci.
1: Donc la chanson que j'ai demandé c'est Pixel featuring Anushka qui dit Mon étoile.
0: Ah ben on va l'écouter ensemble dans quelques instants avant de aller chez nous qui est dans le garage.
1: Ah ben, hey. Allô, mon corps aujourd'hui, comment nous dire, vraiment, nous a tiré du Sega parce qu'il m'a fait une spéciale Mauricheuse aujourd'hui. Il m'a fait Briani tous les jours.
0: Oh, waouh!
1: Ah ben.
0: Wow. Ben, bon appétit, ça me donne des frissons. Bon appétit pour tout à l'heure. Je vous embrasse fort. Merci de nous avoir rappelé de très, très
1: merci,
0: loin.
1: Merci, bisous
0: en tout
1: monde.
0: Cas. Je suis sûre que ça
1: merci,
0: fait plaisir à la famille. À bientôt, Stéphanie.
1: À bientôt.
0: Allez.
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0: On a un peu débordé, pardonnez-nous. 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

0: Axel et Anouchka, qui, mon étoile, qui fait plaisir à Stéphanie, qui nous écoute d'Angleterre. Gros, gros, gros bisous à Stéphanie, de sa petite famille. Je pense que c'est une très, très belle surprise, en tout cas, pour sa famille à Maurice. Et en même temps, on en profite pour saluer toute la diaspora, toutes ces belles personnes qui nous écoutent à l'étranger. Merci de votre fidélité. Vous nous écoutez sur le www.radio1. Alors, le one, c'est le chiffre. .mu. Gros, gros, gros, piouk, piouk. Allez, on reste à Maurice, dans un château, dans un les rois. C'est le roi Miko avec nous au téléphone. Bonsoir.
1: Bonsoir, ma reine. Comment vous allez-vous?
0: Ben, écoutez, mes hommages, ça va très bien. Merci, et vous?
1: Merci, ça va, merci, ça va. Tranquille, on écoute la radio. On est bien content de faire tuer tout dans l'Angleterre.
0: Non, pour rien, écoute là.
1: Et ça pour quand même bien, pour comme ça, mais nous, bien, bien loin. Moi, l'Angleterre, moi, pas de Manchester.
0: Écoute, bon, allez.
1: Moi, pas dans le Mercy.
0: Ah.
1: Du côté de Liverpool.
0: Ah.
1: Moi, j'ai un mot qui est là.
0: Putain. L'année prochaine.
1: Hein? Non, on m'en parle là-bas. Si vous regardez l'auto, première place pour aller, ça me tient mauvais dire. On parle dans Brésil, Copacabana.
0: Ouh là là!
1: Là, c'est une ville, c'est la place qu'ils m'ont visité.
0: Incroyable.
1: Il fait jamais nuit là-bas.
0: Il fait jamais nuit.
1: Oui.
0: Là-bas, que vous
1: parlez? C'est moi la place, on rétrécit un peu avec la Covid. Beaucoup de gens ont dû prendre la place là pour faire cimetière. Ouais. Mais
0: et puis pareil.
1: Une bonne partie de la place, il fait cimetière. Mais même ça, il était tellement grand qu'il reste tout le temps éclairé, que ce soit le jour ou la nuit, du monde fait pique-nique, touriste, il est venu là-bas.
0: Qu'est-ce qu'on a l'appel du Brésil?
1: Je ne connais pas. Mais c'est pas un gaspillage pour aller, on va trouver, on va passer maintenant.
0: Pourquoi vous demandez l'idée, écoute là, pourquoi une zone, vous avez une mail, le spécial diaspora. Spécial, tout le monde qui écoute nous, parce qu'on a quand même pas mal.
1: Pas si pour extraire tes ordinaires, ça.
0: Allez, nous faisons ça.
1: Tout le monde diaspora qui peut écouter nous, là, téléphone nous. Nous, Maurice, nous faisons spectateur, là.
0: Ouais, ça même. Bon, on sait, nous faisons organiser ça bientôt.
1: Ouais.
0: Et nous faisons mettre une date, mettre un petit promo, tout ça, là. Comme ça, même ceux qui écoutent nous, mais c'est pas une écoute radio en journée.
1: Nous prenons depuis dans les îles du Mascarin, nous allons dans l'Afrique, l'Europe. On prend pas tout.
0: Allez, ouais. Hein? En tout cas, la diaspora qui peut écouter nous en ce moment et qui en vit participe dans sa échange là. Vous avez un petit message, fais-moi connaître, fais nous connaître, vous êtes plus en vie. Comme ça, nous vous finis, organise-nous bien.
1: Moi, vous dire où elle vient. Blague de tout point, mon vie est handicapée, moi, tiens, bon vivant, moi, mon handicapé. Vous connaissez depuis que tu côté du monde, une sortie, une vie grandement visite, depuis dans Philippines.
0: Wow.
1: Moi, pas connais sur le couple Marie-France, c'est directrice du côté de l'Allemagne.
0: Oui.
1: Ça m'a là aussi une vigne guette, moi.
0: Wow.
1: Ah. Ça veut dire qu'il y en a beaucoup de diaspora qui écoutent toute la radio, de toutes les radios de Maurice.
0: Incroyable, ça.
1: Ouais. Depuis Philippines, maintenant, écoute-moi, c'est une vigne, c'est une envie de réviser de l'enfant, qui fait parce qu'à l'époque, Benares, tu peux rouler. Je t'habite là, dans leur cortège. Benares. À l'époque, Kimoula, tu peux rouler dans les années 50, 60, 60. Pourquoi Benares fermé en 63? Ouais.
0: Ben, en tout cas.
1: La zone tendue, moi, parce que c'est une vigne, j'ai envie de revisiter l'endroit. L'été, comment Benares est une vigne.
0: Ouais.
1: Rien que la cheminée qui reste.
0: En tout cas, nous embrassons tout ce monde du là, nous ne connaissons pas, par un peu de chance, peut-être
1: qu'on peut écouter.
0: Donc voilà, c'est la diaspora, ce gars, écrit-nous le plus 230, bien sûr, comment vous connaissez, 58, ouais. 53, 70, 17, 21, petit message WhatsApp. Fais-nous un signe. Alors, Miko, raconte-nous les temps qui peut dire dans Benares.
1: Les temps, il faut me dire.
0: Ici, la pluie.
1: Sur la pluie, ce soleil, sur la brise. Sur la pluie, ce soleil, sur la brise. Et heureusement qu'ils ont dit de faire un peu de soleil, mon gars, il y a de l'eau pour baigner. Hein? Mais sinon, la brise a pu venter des hauts, la peau peut battre. Puis dans mon carré, il y a un pont, tout fait gérer au bon.
0: Dévancement, là, moi, tu vas dire.
1: Et puis, ça sauté les fois avec gros oignons, avec un gros piment carré. Un sassor brisé languille.
0: Waouh! Que je savais même pas dire tchou!
1: Qu'est-ce que ça? Salut mon ami! Rentrez pas, rentrez. Dis-moi, mon quoi, il passe au tir. Il rentre pas au tir.
2: Bonsoir.
1: Bonsoir mon ami, comment tu vas?
2: Correct ou même?
1: Allez là! Fini de dévorer comme disent en mort.
2: Nous faisons un baveur, ça.
1: Comme tu prends un dessert, très joyeux.
0: Ah ben oui, nous n'avons un dessert. Au moins ça. Au moins, ça nous peut barver, comme dit Keshev. Là, on salive comme pas possible. Ça va le menu qui s'est pas venu. Là, déjà, dans l'Angleterre, c'est vraiment brigand. Oui,
1: l'Angleterre.
0: Attention. Ouais,
1: non,
0: ouais,
1: mais ça, quand t'es brigandier, là, vous apprenez, hein, parce que c'est comme dit causé. Pas brigandier local, ça brigandier Terence, comme dit la causé, là.
0: Mais chère Stéphanie, il est bien rié.
1: Non, c'est vrai. Hein, puis, comme les brigandiers, pas plutôt que ça, on me dit, on dit, moi, la moitié, pas besoin de cuisiner au Didou. Téléphone, enfin, moi, comment ça veut dire? Moi, je suis en Bouyani, on dit, Yacine, coucou, allez, si, écoute-moi. Moi, j'ai téléphoné Yacine, passe des commandes. Et nous, pas une pompe, c'est pas la viande pif, tout ça, c'est nous, pas poisson, ligne de riz.
0: Ouais.
1: Nous prenons lit, comme on dit, que c'est un mi-temps, deuxième mi-temps. Deuxième mi-temps, on fait le dimanche grand matin. Deuxième mi-temps, on fait le samedi temps, tout.
0: Incroyable.
1: Hein? Deuxième mi-temps, là. La palette reste en prise, j'ai l'île macérée.
0: Il y a un couple bon.
1: Ah, il y a un couple qui m'a pris, tiens, celui-là. Extra bon, ça, extra bon.
0: Fouf, là, c'est tout ce dit Noël, l'envie Brigani, là.
1: Non, c'est vrai, mon Dieu, samedi, je fais bien ça, petit là.
0: Un bon brillant, là, vous êtes.
1: Bon brillant, oui, oui, oui.
0: Non, allez, dans tout ça, là. Un bon brillant, végétarien, même, là, Miko.
1: Hé, il est rentré, ça.
0: Excellent, si, si, bon, tu ça. Sais. Comment dire,
1: mon bon ami, ça va me faire ça. Aïe, maman, comment là-bas, ça. Tout ce qui a été brillant, là.
2: Pomme de terre fondant.
0: Pomme de terre fondant. Qu'est-ce que j'ai appelé pomme de terre fondant?
1: Ouais, c'est pomme de terre fondant, vous aimez bien. Vous connaissez? Man affaire sur la viande, nous sommes en affaire qui vous a battu. Vous avez battu 24 heures avant ça.
0: Chou.
1: Ramouli.
0: Ouais. Attendez, Ramouli. Qui peut casser en zéco tout?
1: Hein?
0: Divan, ça?
1: Un tol peut battre, j'aime si elle peut descendre.
0: Ouais. Moi, t'en rends compte, cyclone que tout. Allez, Miko, bien cause brillante, tout ça, là, tout le monde, menu. Dis nous qui ça va nous envie saluer ce soir.
1: Gisèle, arrête pas faire ça.
0: Gisèle, pas fait ta page, Gisèle. Calme-toi.
1: Ça, comment ça va? Bon, mon petit coucou, toujours, les familles Grimont, voilà, donc, ben, Doha et vous, à moi, la moitié, qui fait le cyclone de la case. Plus, mon petit coucou à Rosemène Aguin, sans oublier Yvette et Nicole. Marinelle du côté de la baie du Tombeau, Micheline Résis, Gagne du côté de Rosil, un petit coucou à Sadit du côté de Rosil, Lucie, enfin un petit coucou à Myriam du côté de Casserbonne, à Marie-France et Jetrit du côté de l'Allemagne, un petit coucou à Marie-France Duquesne du côté de Vacroix, un petit coucou à Jean-Marc et Clancy du côté de l'Avenir Saint-Pierre, sans oublier Lydie Claire du côté de Mocra. Un petit coucou à Anne-Marie du côté de l'escalier, sans oublier Margaret du côté de Roosevelt. Un petit coucou à Denise du côté de Cormorant, sans oublier Sonia. Bon, un petit coucou à Rebecca et la reine mère du côté de Maïbou, sans oublier Elena. Bon, faire un petit coucou à toutes les amies du côté de Château-Vinares. Bon, un petit coucou aussi à vous, à mon ami Kessao, et à toutes les animateurs de la radio.
0: Merci beaucoup. Ben,
1: je vous dis vivement dans 2 ou 3 semaines.
0: Allez, d'accord, on fait comme ça, Miko. Merci pour la bonne humeur, je vous embrasse fort. Merci. Dites-nous quelle chanson
1: la
0: vous
1: bonne humeur. Si vous êtes à la radio, moi, pas de bonne humeur. Moi.
0: Oh. Ouais. Si vous êtes en fixe, ça veut dire, moi, veux you, moi. Ou gagner de l'autre côté, là. Ou si vous veux moi, vous comprenez. Moi, rien veux you. Mais même pas ce moi, là.
1: Nous, on a ça tout good feel factor. Maman, oh.
0: Incroyable.
1: Nous sommes au paradis.
0: Allez, dites-nous qui sentez faire au plaisir.
1: C'est toujours. Négro pour la vie, salam, salam.
0: Allez, shalom, shalom. À bientôt, beaucoup. Miko.
1: Allez, bye bye.
0: Bonne soirée, ça arrive juste après cette courte pause.
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0: direction de Flac et on va accueillir pour la première fois au téléphone Jack. Bonsoir Jack.
1: Bonsoir.
0: Qui manier?
1: Correct.
0: Ça va? Ma journée bien passée?
1: La journée bien passée.
0: Jack, première fois, nous peut causer là.
1: Oui, c'est ça.
0: Ouais. Écoute ça. Ouais, Jack! Dis ça, bravo là.
1: Merci, merci beaucoup.
0: Qualité, qualité. Comment y a où la journée bien? Où la journée bien passée?
1: Oui, tranquille.
0: Là où peut écouter notre travail, là qu'on m'a dit où tu poses en ce moment?
1: Oui, c'est ça.
0: Travaille dans l'hôtellerie, une j'aime moi.
1: Oui, l'hôtellerie.
0: D'accord. Et ça se passe bien?
1: Oui, tout se passe bien.
0: Qu'il est au fini là? Qu'il est au fini, me dire.
1: 11h.
0: Mais tu maman, reste des 7 ans. Non, reste des 7 ans.
1: 21,
0: 22, 23. Ouais, reste des 7 ans. On compte un goût de bien, ton chambre est mal compté. Les temps là passent vite, ça. Peut faire frais dans Flac, Jack? Trop vite. Ouais. Mais déjà, peut faire frais dans Flac en ce moment?
1: Ouais, c'est très frais.
0: Ouh là là.
1: C'est bon, c'est
0: en plus, tu pourrais que te l'armée, tu sois là, là.
1: Ouais.
0: Oh là là, courage, courage, courage. Pas besoin de mettre un petit kawé, un petit jacket, le ou là.
1: Ouais.
0: Pas bien frais ici. Ah, ce soir, là, là, ouais. Et là, ce soir, fini manger, passe à table déjà.
1: Oui, oui, fini manger, fini manger.
0: Très bien, bien manger. Qui tient, Nando?
1: Ouais. Du pain. Mm-hmm. Gratin, tu vois.
0: Non, non. Super, bien manger, mais manger ça gratin. Là, beaucoup de gens me fait gratin en ce moment. Quel gratin on mange, Jack?
1: Gratin du roman.
0: Bien passé, bien passé. Allez, Jenny, là, ce soir, qui s'en a une envie, saluer Jack.
1: Merci beaucoup, madame, mes enfants, ça va. Émilie. Et Kiyam, Kiyana, Eljana.
0: Oui.
1: Après, on passe un petit coucou. J'ai vu un camarade qui est dans prison.
0: Pas d'une bande non code, c'est mon là, Jack, s'il vous plaît. En vrai, soi-même, une personne qui est dans le milieu carcéral. Pas de nom code, ok? Je dis le prénom.
1: Ok.
0: Ouais, écoute-tu.
1: Un petit coucou à MB, Rasta, Disco.
0: Elle me dit pas de nom code, oui, dis-moi nom code.
1: Teddy.
0: Ouais, voilà.
1: À moi.
0: Ça m'aime.
1: Après, tout ce qui reconnaît moi.
0: Ouais, voilà. Mais non, Brasta, j'aime bien fort. Ben, on peut écouter là?
1: Peut-être, oui.
0: Mais l'embrasse tout, ça va, un camarade qui écoute nous justement dans le milieu carcéral là. Et qui sentait une envie dédiée à tout, ça va, un jibon qui peut écouter nous là, Jack.
1: Mais ça comptait que c'est une santé pour IndieWell.
0: Petit gazelle?
1: Ouais, c'est ça, petit gazelle.
0: Allez, ben nous allons écouter ensemble, Jack, m'embrasse tout bien fort, gros piou-piou qu'à vous.
1: Merci aussi, bon courage.
0: Allez, bon courage.
1: Merci. Pour Marie, on va écouter l'émission.
0: Oh. Merci, Jack. M'espérez, mon gars, l'occasion. Rétends-nous une prochaine fois.
1: Ben oui, un jour, on va venir bellement, on va venir faire activité, tout ça.
0: Allez, moving dans bellement, moving road, Jack. Allez, gros bisous, bonne soirée à vous.
1: Bonne soirée, aussi.
0: Allez, à bientôt.

0: 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Le point info tout de suite avec Vince Bryan. Bonsoir Vince.
1: Bonsoir Yoshula, bonsoir à tous. 9 blessés, c'est le bilan du grave accident survenu aux alentours de 14h sur la M2 en direction de Port-Louis. Un témoin présent sur les lieux au moment des faits raconte avoir vu le poids lourd perdre le contrôle avant de percuter plusieurs véhicules. Selon les premières indications de la police, les freins du camion qui transportait des barres de fer auraient lâché. Le poids lourd aurait alors quitté sa voie avant de se retrouver en sens inverse. Un autobus, un van et deux voitures ont été percutés. Les 9 blessés ont été transportés à l'hôpital G2. La circulation a été fortement perturbée dans les deux sens. La réforme de la politique nationale sur le cannabis franchit une nouvelle étape. Le rapport élaboré sur plusieurs mois a été remis cet après-midi au Premier ministre Navin Ramgoolam par Kunal Naik et Nadia Piran de la National Agency for Drug Control. Fruit de consultations nationales, le document s'appuie sur plus de 1800 contributions recueillies auprès de la population et des différentes parties prenantes. Des professionnels de plusieurs secteurs et des représentants de divers ministères ont participé à son élaboration. L'objectif est de proposer une politique plus cohérente et adaptée aux réalités mauriciennes. La soumission désormais effectuée, il revient au gouvernement de trancher sur la réforme autour de la politique portant sur le cannabis à Maurice. Hansraj Kushna, 32 ans et habitant d'Agotière, a été arrêté par la FCC après plusieurs heures d'interrogatoire under warning cet après-midi. Il serait impliqué dans une affaire de fraude et de blanchiment d'argent. Il est soupçonné de s'être présenté pour un officier de la FCC chargé de la vente de véhicules saisis et d'avoir. La FCC estime qu'il pourrait y avoir d'autres victimes et invite toute personne qui aurait été victime de ce type de fraude à se mettre en contact avec elle. Et puis, de fortes rafales pouvant atteindre 80 km/h sur Maurice, un anticyclone persiste au sud des Mascareignes, entraînant des vents forts et froids dans notre région. Maurice en ressentira les effets jusqu'à demain. Selon Yashvier Ramloken de la station météorologique, le public est appelé à la prudence, notamment sur les routes. Les sorties en mer sont déconseillées car les vagues pourraient atteindre 4 mètres. À Bloubet, elles ont déjà atteint entre 5 et 6 mètres. À l'étranger, 8 pays arabes et musulmans, dont l'Arabie Saoudite et la Turquie, ont salué les sanctions annoncées par le Royaume-Uni visant les colonies israéliennes en Cisjordanie occupée et appelé le reste de la communauté internationale à prendre des mesures similaires. Les ministres des Affaires étrangères des 8 pays, parmi lesquels figure également la Jordanie, ont déclaré dans un communiqué qu'ils se félicitent de la décision du gouvernement du Royaume-Uni d'interdire l'importation de biens provenant des colonies israéliennes illégales dans le territoire palestinien occupé. Voilà qui marque la fin de ce point info. Merci de l'avoir suivi. Vous retrouvez Ursula pour la suite. Quant à moi, je vous retrouve à 22h.
0: Merci beaucoup, Vince. À tout à l'heure.
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Là, on va du côté de Quatre Bornes. C'est Eddy qui est avec nous au téléphone. Bonsoir Eddy. Ah ben, on l'a perdu Eddy. On va, on va essayer de le rappeler tout de suite. Eddy, je rappelle, hein, quand vous vous inscrivez, ben, on vous rappelle. Et monte un peu les tapis là, je vais essayer. Je vais prendre la pèse.

0: m'embête. Ça m'embête. Vous vous inscrivez, on se parle et après vous raccrochez. Quand je rappelle, ça répond pas. Aïe, ben camarade. Ah bon, dis-tu. Donc vous savez, hein, je vais quand même le rappeler. Quand vous vous inscrivez, c'est surtout pour passer à l'antenne. Et pas bloc plasma les autres du monde qui perd envie, passe à l'antenne, pas rester à la ligne pour qu'il y ait après de couper. Donc voilà, c'est une bonne guerre, s'il vous plaît. Si vous... Non, pas fait ça. Non, mais vraiment, sincèrement, si vous, c'est pas le but de Méli Mélo, c'est de demander une chanson, mais surtout de passer à l'antenne. Donc de passer à l'antenne, et nous vous offrons la chanson bien sûr à la fin de l'échange. Mais par contre, on ne demande pas de chanson et après on passe pas à l'antenne. Et des fois on le fait, hein. Des fois on le fait, mais voilà, petit rappel, hein, peut-être pour ceux qui nous écoutent peut-être la première fois ou je sais pas. Mais vraiment, c'est ça l'idée, c'est que vous nous appelez, au préalable bien sûr, entre 19h15 à peu près et 19h45, nous travaillons la petite playlist qui arrive entre 20h et 22h, mais il faut rester quand même disponible entre 20h et 22h pour que nous puissions échanger à l'antenne. Je compte sur vous, messieurs, dames. Ce n'est pas grave, on essaiera tout à l'heure de rappeler notre auditeur, mais c'est important de rester connecté jusqu'à 22h, le temps qu'ils nous mettent un petit dialogue. Donc voilà, ça c'est pour après, hein, pour les personnes qui voudraient s'inscrire, surtout si c'est la première fois. Donc voilà. Alors lui n'est pas sa première fois, c'est Alain du côté de la cure. Bonsoir Alain. Ah, je m'appelle Alain.
1: Bonsoir.
0: Ah, c'est pas Alain. Bonsoir. C'est le petit enfant d'Alain?
1: Oui.
0: Comment tu t'appelles?
1: Enaya.
0: Ça va bien, Enaya?
1: Oui.
0: Tu as passé une bonne journée à l'école?
1: Non, oui, même parce que moi, je ne vais pas à l'école.
0: Ah, tu vas à l'école, Zo. Dis qui fait?
1: À cause du travail.
0: Ah, tu es amoureux, c'est ça là?
1: Oui.
0: Mais tu es au grand-père à côté?
1: Il est bronzé.
0: Ah, il est bronzé, d'accord, ok. Ben, comment qui peut arriver dans cette émission-là? Alors, non, j'ai été prise au dépourvu, du coup, je m'attendais pas du tout à ce que ça. Comment Enaya, c'est ça?
1: Oui.
0: Alors, qu'il est, raconte-moi un petit guide là, tout charmant, c'est pas Laval. Ça veut dire que tu sautes la queue, tu es dans la scène. Crois pas trop loin, parce que quand tu t'es fatiguée là.
1: Non.
0: Ben, raconte-moi. Pour dire moi oui, non, là. Allez, raconte-moi un petit guide. Allez, allez, oh, Naya, allez, racontez.
1: Il a mangé un petit guide, après il a mangé un briani.
0: Hein, qui briani, tu le manges?
1: Poule.
0: Oui. Ça, tu sais, depuis hier, enfin, hier, ce qu'ils ont dit, c'est qu'ils ont briani. Pas qu'ils ont tout mis en briani, ils ont dit.
1: Oui.
0: C'est bon?
1: Oui.
0: Léa, tu as assisté à la messe, tout?
1: Non.
0: Hein, tu t'es allé comme si dans le caveau.
1: Oui.
0: Quelle heure tu es parti?
1: 6h.
0: 6h grand matin?
1: Non, à soir.
0: Après, mon envie, il y a plus de détails. Là. Raconte-moi.
1: Après, nous retournons à la case. T'as dormi.
0: Qu'il est en retour à la case?
1: Métier.
0: Mais il est là qui fait mal à l'école aujourd'hui?
1: À cause de fatigué.
0: Ça veut dire une sortie 6h, une rentrée 8h, une finie fatiguée là.
1: Oui.
0: Non, mais bizarre l'école, il n'y a pas qu'à parler l'école. Il y a un problème, bizarre l'école. Important l'école. Quelle classe tu étais?
1: 6e.
0: En plus, tu es la 6e. T'as crié dans sa radio là. Non, bizarre l'école, ok?
1: Oui.
0: Vraiment, tu es fatiguée ou soit menti?
1: Rien.
0: Comment tu. Qui fait que tu es fatiguée?
1: À cause de la morceau.
0: Mais une morceau, c'est un étant.
1: Avant
0: ah, de l'école. Quand aujourd'hui, t'es pas allé?
1: Non.
0: Demain, t'es pas oui. Allé? T'es chier.
1: Oui.
0: Te vends pas pour faire mal?
1: Non.
0: Mon père gaspille un petit guide. T'es pas fait rire au moins du tout. Allez, riez là, mon gâté, comment tu riez? Allez, fais ha ha ha ha ha. Fais. Allez, fais comme moi. Fais. Non, mais bizarre, t'as un vrai rigueur là. Ha ha ha, te fais ha ha ha, ce qu'a te rigueur. Allez, ha ha ha ha ha.
1: Ha ha.
0: Te et sérieux.
1: Oui.
0: Allez, nous fais un grand bravo pour Enaya. Oui, Enaya, Ressirier. Demain, te fais demain, ça l'école, c'est le moins là pour problème, pour gagner, hein?
1: Oui.
0: Allez, t'es chien là, mon bout de téléphone, grand-père. Allez, mon bout de demander si tu chantes l'école.
1: Oui.
0: Allez, ok. Allez, Jenouk, ça, tu peux saluer ce soir, on t'écoute.
1: Je fais ça à dédicace, soit un petit camp qui a fait la rose. Mais je toi, prends courage, c'est pas facile. T'as dit un du monde, c'est tout le ski, ça c'est de perdre sa mère.
0: Oui.
1: Venez, ça vaut plus qu'il a l'amené. Aussi pour ta papa, grand-mère et grand-père, tu pensais que pour perdre toi. Même moi aussi, mais espérer qu'à passer toi dans les bras très prochainement. Et aussi servir de terre pour aller espérer de servir dans les places.
0: Waouh, c'est toi qui as écrit tout ça?
1: Ouais, grand-père.
0: Oh, vous avez perdu quelqu'un?
1: Mon papa, c'est camarade. Il a dit maman.
0: Oh, you. En tout cas, on l'embrasse bien fort. Et la chanson que grand-père a demandé, c'est pas un adieu.
1: Oui.
0: C'est ça? Allez. Oui. Mais je t'embrasse bien fort. Et pas oublier à l'école.
1: Oui.
0: Allez, gros bisous.
1: Bisous.
0: Allez, bonne soirée, à bientôt.
1: Merci.
0: Allez, allez, merci beaucoup. À bientôt. Et t'as qui n'est chez guide, Paris du tout, pas capable de parier par l'école. Problème. Allez, on continue tout de suite avec Lynn. C'est pas un adieu, juste après ça.

0: Christopher qui nous écoute en ce moment du côté de Kirby, toute la famille Sauramberg, gros piou-piou kazot. Et bien sûr, vous retrouvez Christopher, oui, demain, entre 9h et 11h, bien sûr, dans Enquête en direct. Allez, on va du côté de l'escalier, Astéa nous tous sali, maman. Bonsoir, Rebecca.
1: Bonsoir.
0: Tous sali, maman. On vous l'a sorti un million de fois, c'est pas grave.
1: Oui.
0: Comment allez-vous du côté de l'escalier, là?
1: Il va bien, il fait froid aujourd'hui.
0: Il fait froid, hein. Ouais, j'avoue. Voilà.
1: Un peu bloqué là, c'est
0: que l'argent,
1: vous
0: pour lui. Vous étiez en bus, vous l'avez fait en bus ou?
1: En bus.
0: Ah là là, galère. Vous êtes sorti de Port-Louis à quelle heure?
1: À 4h30. Je suis rentrée à la maison à 6h30.
0: Ah ouais, quand même, 2 heures là. À...
1: Ouais.
0: Ouf, pas évident, hein?
1: Oui.
0: Oh là là. Bon. Mais d'habitude, vous rentrez à quelle heure?
1: Peut-être avant 6h, 6h moins 15, 5h30.
0: Ouais, vous avez pris une heure en plus dans ce trajet-là et c'est fatigant. C'est plus fatigant en fait d'attendre et ouais, j'imagine. Mais écoutez, la bonne nouvelle, c'est que tout ça, c'est déjà derrière. Mais la journée, elle a été bonne quand même, à part les embouteillages aujourd'hui.
1: Oui, bonne journée, tranquille, le travail.
0: Très bien. Vous êtes en assurance, vous?
1: Oui, l'assurance.
0: Vous nous
1: assurez.
0: Ah, l'assurance voyage, d'accord. Et c'est bien ça. Donc vous avez une idée à peu près qui prend une place, man Mauricien, puis à le promener de ça là, non?
1: Oui, exactement.
0: Pas mal du tout.
1: Billets d'avion.
0: Ah. Ouais, j'avoue. Super. Et la soirée, comment se passe la soirée pour vous, Rebecca?
1: Ok, je viens de dîner il n'y a pas longtemps. Je pense à bien sûr. Après de deux, pour reprendre le travail demain.
0: Et vous commencez à quelle heure demain?
1: Alors, je commence à 8h.
0: Mais vous sortez de l'escalier à quelle heure?
1: À 6h.
0: Waouh! Et vous vous réveillez à quoi? 5h? Comment?
1: La circulation
0: de ma tête. Ah oui, c'est vrai. Aussi en même temps. Et vous vous réveillez quoi? À 5 heures?
1: À 5 heures, oui, exactement.
0: Waouh, courageuse, notre très chère Rebecca. Bon courage pour demain. Et dites-nous. Qui est là au carail?
1: Alors, aujourd'hui,
0: j'ai fait 3
1: panais.
0: Oui.
1: Et salade.
0: Bien réconfortant, ça, tu manges là.
1: Bien réconfortant.
0: Oui. Et qui c'est que vous voulez saluer? Dites-nous tout, on vous écoute.
1: Alors, un petit coucou à Ismaël qui nous écoute. J'ai envie de lui dire de rester courageux dans l'épreuve qu'il est en train de vivre en ce moment. Surtout, garde la foi. Priez tous les jours. Bon, dites-vous dans sa dernière ligne droite là. Tes amis et ta famille, bonsoir à toi et on te fait des vidéos.
0: Voilà. Et la chanson qui vous fait plaisir ce soir, Rebecca?
1: Alors, Fais confiance, mon Dieu, de Jonas Englewood.
0: Allez, ben nous fais confiance ce soir.
1: Merci.
0: Et pas que ce soir. Allez, gros piouk-piouk à vous, bonne soirée, Rebecca.
1: Allez, gros bisous, bonne soirée.
0: À bientôt.
1: Bye bye.

0: dans le cœur vraiment de Cœur People, hein, on va trop au cerf retrouver Jocelyn. Bonsoir Jocelyn.
1: Bonsoir.
0: Comment vas-tu Jocelyn?
1: Correct.
0: À Port-Fraissé, Jocelyn, c'est la première fois qu'on se parle.
1: Me pensez, oui.
0: Écoute ça, Jocelyn. Ouais, Jocelyn.
1: Merci.
0: Nous faisons rire comment vous commencez. Alors, vous avez passé une bonne journée?
1: Oui.
0: Comment c'était? Qui vont faire comme ça?
1: Non, je dis que je suis là.
0: D'accord, alors, ou dans fonction publique, mais là où tu es en vacation leave?
1: Oui.
0: Mais reprends ce travail, là, faut là.
1: Oui.
0: Bon courage pour la reprise, hein, parce que. Vous connaissez, là, quand pour reprendre travail après tout ça, là, pas facile.
1: Oui.
0: Non, mais c'est maman Zandi.
1: Oui, mais c'est maman Zandi qui est fait, mais va, moi. Mais si moi tu fais ça aussi, c'était moins 15, précoce moins 15 minutes. La ferme lève 4h15 du matin, c'est 15 heures aussi.
0: Ah ouais, quand même.
1: Ouais, pour mon gagne, c'était moins 15 l'espèce. Avant c'était mon fils. Vous comptez avant tout le temps, mon travail.
0: Mais oui, au plus à l'aise, comment dire.
1: Oui.
0: Ouais. Et là, ce soir, la soirée en famille?
1: Oui, en famille, oui.
0: Ouais, qui n'a pas au carré comme ça là?
1: Je vous dis, une façon salée frite, ma carie avec la hôtie, avec une sage-pomme d'amour.
0: Oula, joli menu terrible, et reste fou dans sa trop cerf là-bas. Là. Alors, Jocelyn, j'ai nous un petit guide qui s'en a une envie de saluer aujourd'hui là.
1: Enfin, saluer la famille, madame, mon fille. Et enfin, tout. Mon papa, mon frère, c'est un bon point. Avec tout le monde, collègue qui travaille ensemble, moi. Oui.
0: D'accord. On embrasse toujours bien fort. Et dis-nous, qui santé fait au plaisir ce soir?
1: Santé, monsieur, c'est la même chose.
0: Ah, tu demandes nous, Georgie, Joe, Angelia.
1: Oui.
0: Mais oui, nous, garçons, sa santé, là, nous passe, c'est beau.
1: Oui.
0: Allez, on fait comme ça, mais mon bras bien fort, m'espérer, nous, récit, causer une prochaine fois aussi.
1: Oui, normal, oui.
0: Allez, au téléphone, nous, de nous, un peu de nouvelles. En tout cas, bon courage avec sa fraîcheur dans Trouve-au-Cerf, là-bas, là, hein?
1: Ouais.
0: Manzon, dit faux. Jocelyn, je vous embrasse faux. Gros piouk. Oui. Et on se dit à bientôt.
1: À bientôt.
0: Et une bonne soirée à vous.
1: À vous aussi.
0: Allez, Jocelyn, à bientôt. Merci bye encore. Au revoir.

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0: un petit loin avec ce titre de Georgie Joe qui fait plaisir en tout cas à Jocelyn du côté de Trousser. Alors on va à Coromandel. Nous redescendons un petit guide là. Tu fais un peu trop frais dans un Trousser. Là, nous bébisons, comment dire, vine dans les plaines Williams. Mais eh, bébé, en bas, Coromandel, ça va. Les temps passent à quantité fraissée. Alors, Ricardo.
1: Bonsoir, monsieur Pio, ça va?
0: Oui, ça va bien, et vous?
1: Non, et la fraissée, là, la pluie commence à tomber, là.
0: Aïe, mais pas comme
1: Cupid. On est pas plus loin, hein.
0: Ouais, non, mais même, c'est pas Cupid, quoi, c'est pas le froid de Cupid.
1: Non, non, c'est pas Cupid, c'est pas Cupid, c'est pas un quoi.
0: Ça va.
1: Mais il
0: fait quand même très froid aujourd'hui. Ouais. Alors, comment allez-vous depuis la dernière fois, mon très cher ami?
1: Ça va très bien, le week-end avec la grippe.
0: Mm-hmm.
1: Mais je commence à me remettre doucement, doucement.
0: Yo, pas facile ça, la mauvaise la grippe là.
1: Oui, mm-hmm. C'est la cata totale.
0: Yo. Et là, comment vous avez passé la journée du coup?
1: Bah, la journée tranquille, à la maison, je mettais de l'eau, mais mm-hmm. Sinon tranquille.
0: Ouais, comment vont les petites nièces et tout?
1: Les nièces, ça va, elles t'écoutent en ce moment, elles viennent finir de dîner.
0: Mm-hmm. Qui tire le sac à rail là?
1: Caraille aujourd'hui, c'était lentille noire et aussi il y avait rougail bombli. Pour les nièces, c'était sa omelette.
0: Ah oui, parce que c'est pas qu'on mange bombli.
1: Non, il y a deux qui mangent, pas un qui mange.
0: Mm-hmm.
1: Oh.
0: Vous avez bien mangé en tout cas, vous?
1: Oui, très bien mangé.
0: Très bien. Alors là, cette soirée, tranquille, fini manger. Mais quand fini manger, là, qu'est-ce que tu fais? Commencer?
1: Non,
0: ben,
1: on regarde la télé, on parle un petit peu, on écoute Radio One.
0: Ouais.
1: C'est pas toi, c'est Kingsley.
0: Ah, oh, oui. Voilà, mm-hmm. C'est une équipe en tout cas pour vous accompagner.
1: Ouais, c'est une équipe. Radio One a tout le temps comme ça, marché comme une famille, on a une équipe.
0: Voilà.
1: C'était
0: voilà.
1: Tout le temps, depuis Bram Sekar.
0: Ah, ben vous avez tout dit. Et là, quels sont un peu les plans là, le week-end qui approche, les petites nièces qui sont là.
1: Pas trop des grands plans, mais tranquille, on se prépare un petit peu là, on essaie de réfléchir pour le nouvel an là.
0: Mmh. Ah ben oui, il faut déjà commencer à penser. Hein.
1: Oui, parce que chez moi, il y a deux sacs chez moi, il faut déjà commencer à réfléchir.
0: Ben bon courage avec ça, vous avez des nouvelles la prochaine fois.
1: Oui, bien sûr.
0: Et là, ce soir...
1: Peut-être eux-mêmes vont te téléphoner pour te dire.
0: Ah ben, j'ai hâte.
1: Ouais.
0: J'ai hâte de pouvoir discuter avec les petites nièces, là, ou les neveux aussi, non? Neveux et nièces.
1: Oui, neveux et pas-tu déjà dormir.
0: Les filles sont encore debout.
1: Oui, les filles sont là, parce qu'ils font des devoirs, ils ont beaucoup de devoirs, devoirs leçons, devoirs pour l'école, tout ça.
0: Ouais.
1: Beaucoup de devoirs.
0: Ouais, autant finir les devoirs, quoi.
1: Ouais.
0: Mais moi, si je faisais ça, je faisais mes devoirs en écoutant la radio.
1: Oui, c'est ça. Ils aiment écouter de la radio quand ils font leurs devoirs.
0: Ouais, c'est intéressant.
1: Ouais.
0: Allez, dites-nous qui c'est que vous voulez saluer ce soir, Ricardo. On vous écoute.
1: Ah, ce soir, c'est et spécialement pour ma maman Sly, pour frère Silvano, Vanessa, Dulce, Kezia, Kayla, et aussi pour Kayden et sa maman Megan. Et aussi, un spécial dédicace à hier, c'était l'anniversaire de ma cousine, c'est sa belle. Et pour son mari aussi, Oliver, pour Onaël, Christelle et Corinne, qui travaillent en ce moment, qui t'écoutent, parce que tous les jours, ils me disent comme ça que c'est Radio One qu'ils écoutent tous les soirs, quand ils sont dans le snack pour travailler, pour faire les petits pains, tout ça, ils écoutent que Radio One. Il y a Oliver,
0: oui.
1: Corinne et Christelle qui te saluent aussi.
0: Ah ben, j'aimerais les avoir la prochaine fois, la semaine prochaine.
1: Peut-être la semaine prochaine, parce que moi, je suis du côté de Coromandel et ça à Beauvassin.
0: Allez, vous faites ça à Canvassing, là, pour nous.
1: Ok, non, ils écoutent, là. Canvassing, là, fait tout seul, ça.
0: Mais Jess, non, Canvassing, téléphone-nous, là.
1: Ah, d'accord, ok. Oui, après, et pour les personnes qui sont dans les milieux carcérales, et aussi spécial, à quelqu'un que j'entends presque pas, il me donne pas de ses nouvelles, il y a Jean-Maurice Colette, que j'ai pas de ses nouvelles, si quelqu'un l'entend là-bas, Melrose. Quand ils ont leur téléphone, qu'ils puissent téléphoner à leur famille. C'est de me téléphoner des nouvelles. Et toutes les personnes qui écoutent en ce moment, et un spécial dédicace à quelqu'un qui prend soin de nous. Alors, moi, je dédie aussi cette chanson. La semaine dernière, c'était son anniversaire de mariage.
0: Ah! Je ne me sens pas du tout visée.
1: Ben, je pense qu'elle s'appelle Ursula et Julien. C'était l'anniversaire de Maria, mais la chanson est pour eux aussi.
0: Merci beaucoup.
1: La semaine dernière, j'avais dit que mercredi, j'avais téléphoné pour toi, mais après, j'ai téléphoné quand j'ai regardé. Là, c'était déjà 20h.
0: Ah,
1: alors, j'ai dit cette semaine, elle ne sera pas manquée.
0: En tout cas, merci. Merci pour ces gentils mots, Ricardo. Ben, j'en profite pour faire un gros piou-piou à mon chéri, s'il écoute.
1: Oui, et aussi, cette chanson, il y a ma nièce, ma grande nièce qui écoute ça tous les matins dès qu'elle se réveille, elle écoute ça. Mais c'est à partir de ça que j'ai commencé à aimer cette chanson.
0: Magnifique, ouais. Mais vraiment, c'est un banger, quoi. C'est un titre, mais alors là, les paroles... Sente ça de mes oreilles, s'il te plaît, Bruno Mars.
1: Faudia Julien.
0: Faudia Julien, prends ta santé, les gars, sente ça de mes oreilles. Pas possible, pas possible. En tout cas, merci beaucoup, Ricardo. Je vous embrasse bien, bien fort.
1: Merci à toi aussi et toutes les personnes qui nous écoutent et bonne rentrée chez toi.
0: Allez, à bientôt.
1: Bye bye.
0: Au revoir.

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0: va du côté de Rosebel dans le sud pour retrouver Ariette. Ça fait longtemps. Bonsoir Ariette. Qui m'a nié mon gâté?
1: Bien, merci.
0: Oui, moi ça va bien. Ça fait, j'ai l'impression que ça fait longtemps, longtemps.
1: Oh oui, longtemps, longtemps.
0: Je suis à promener.
1: Ah, tu as fait du voyage.
0: Ou de vrai.
1: Tu as fait vacances.
0: Oui, bravo. Oh, yeah. J'adore ces histoires de vacances. Vous faites nous rêver avec vous. En plus, nous... Alors, dis-nous que ça vous allez.
1: En plus, on dit un petit message, un appel
0: d'Angleterre. Alors, où est-ce que raconte-nous dans l'Angleterre bien passé?
1: Du voyage, à le détente un petit peu.
0: Mais bien sûr.
1: Un petit peu dans les trains-trains.
0: Mais bien sûr, c'est important. Alors, vous, là, vous êtes rentrée il y a combien de temps, là?
1: Ça fait 3 semaines.
0: Ah oui, quand même. OK. Et vous avez eu le temps, vous avez été chez votre fille, c'est ça?
1: Oui, chez ma fille.
0: Stéphanie. Combien de semaines vous avez fait là?
1: Un mois.
0: Mmh. Ah ouais, donc ça fait au moins 2 mois que vous n'avez pas entendu.
1: Oui.
0: Je pense, c'est vrai. Mmh. Alors, raconte-nous, fais un petit pas là avec nous, là. Raconte-nous sa langue était là, là.
1: Ah, yo.
0: Ouais.
1: Là, mon petite fraîcheur, il a le dos à l'air. Et là-bas, moi, quand j'ai fait ça, première fois, maintenant, je m'en fais chaud en Angleterre, mais il m'a pas pensé ça chaud, comment nous faire, Maurice, là.
0: Mm.
1: Mais vraiment, cette fois-ci, bien, bien chaud.
0: Ouais.
1: Bien, bien chaud. Moi, je m'en fais face au climat, pas pareil, comment Maurice fait un petit peu. Même en été, il fait un petit peu frais, comment dire.
0: Mm-hmm.
1: Mais. Mon nom est un sou, vous mettez, mais finalement, mon besoin reste avec chaud, avec votre débordé.
0: Ouais.
1: Je ne suis pas capable de mettre mon ben silence qui m'a amené, quand je suis allé. Mon besoin est de mettre tennis, mon petit chaud, et mon débordé.
0: Ouais.
1: Et là, je vais être là-bas, parce qu'ils ont tout. Moi, je vais mettre pantalon, je vais habiller, mais je trouve tout, petit chaud, et débordé. Moi, je suis besoin avec petit chaud, et débordé.
0: Mais oui, tellement il fait chaud, là. Il y avait une grosse vague aussi de chaleur.
1: Et sans oublier, mais on a fait un petit tout, la France, tout.
0: Maman! Qu'est-ce que vous avez? C'était la première fois pour vous?
1: Oui, c'est la première fois.
0: Aïe, je suis trop contente. Aïe!
1: Bienvenue, c'est ça. La France, on a visité mon mot. Comment on dit ça? Grand l'église qui n'a rangé là. Notre-Dame de Paris.
0: Oui, Notre-Dame de Paris. Vous avez vu la Tour Eiffel. L'Arc de Triomphe, tout ça là.
1: Oui.
0: Grande dame. Ariette à Paris.
1: Yes.
0: Et vous étiez où en Angleterre, dans quelle région?
1: En Croydon.
0: Croydon, c'est dans le sud, enfin je ne sais pas trop.
1: Oui, comment on dit là? En Angleterre, j'ai oublié.
0: Ah, c'est pas grave.
1: Je passe trop vite.
0: Oui. Non, pas qu'être à quatre.
1: Oui.
0: De toute façon, quand j'ai nous, Mauricienne, j'ai nous l'Angleterre, mais l'Angleterre, c'est l'Angleterre, nous pas avoir gros d'écoute ça. Ah, waouh. Et qu'est-ce que vous avez vu comme ça en Angleterre?
1: Enfin, nous allons visiter un peu ben musée. Moi, je suis contente de ben musée d'or, là.
0: Oui.
1: Enfin, ben grand musée. Comment nous allons visiter ben musée ben dinosaure. Côte ben là, il fait chose en dinosaure. Côte théologie, je crois que c'est ça.
0: Oui.
1: Ben là, côte vraiment, c'est une langue de ben les dinosaures, là, reconstruire ali. Et faire ali comme ça. Là, après, nous allons pour ben pharaon. Ça, moi, je suis contente encore. Comme ça, ben grand, quand on trouve ben momie, comment envelopper, je cercueil, comment était. Moment extraordinaire, celui-là.
0: Wow.
1: Extraordinaire. Et bien grand, nous, même au Panatan.
0: Mm-hmm.
1: Et après, nous avons un oiseau, toutes sortes de qualités, ben oiseau, longtemps. Et nous deux, empaillés.
0: Ouais.
1: Qui, ça, même, tu trouvais comme ça, mais on aurait su trouver, même, ils empaillés, mais on aurait su trouver comment deux, tu as été.
0: Ouais.
1: Mais bien joli.
0: Oui.
1: Bien joli. Il y a beaucoup de choses à visiter, mais pas capable de visiter trop beaucoup.
0: Bien sûr.
1: Une journée, on visite une seule petite chose.
0: Trop. Après, il est loin, hein. Enfin.
1: Loin.
0: La route, là, il n'est pas pareil comme à Maurice. Oui. Il n'est pas comme à Jessot Rose. Belle Almaïbou, là.
1: C'est tellement loin, hein. De prendre trois heures de temps de route.
0: Mm-hmm.
1: Mais une journée, quand on fait une seule petite chose, une journée, pas capable de faire beaucoup de choses.
0: Oui.
1: Mais moi, je suis content. Mon petit coup de voyage, je suis content. Petit coup de vacances, mais moi, je suis content.
0: Mais ça fait du bien, en tout cas, de vous retrouver, Henriette. J'entends dans la voix, là, comment dire, bien, comment dire, une affaire spéciale in arrivée, qui ou qui on a le vivre. C'est vrai, hein, les voyages, ça nous remplit le cœur, non?
1: Oui, oui, oui. Et le ça, quand Maja nous quitte un petit peu, tout ça train-train qu'il nous fait tous les jours, là.
0: Oui.
1: Mais malgré, même si mon père allait en Angleterre, et aussi là, même à Maurice, même quand nous sortis, nous allons à une autre place, nous à un hôtel, mais parfois, quand nous quittons un petit peu, nous train-train de tous les jours, nous sentons-nous bien.
0: Oui,
1: parce que quand trop, et que moi, le travail que j'ai fait, mais ça, vraiment, il y a des moments qui m'ont besoin m'a dit libérer un petit peu.
0: Oui, non, c'est vrai. On rappelle, hein, vous êtes garde-malade et c'est pas de tout repos, ce métier. Hein.
1: Ah oui.
0: Pas de tout repos, alors là, pas du tout.
1: Ah oui, mais seulement j'aime mon travail.
0: Oui.
1: J'adore
0: oui.
1: mon travail.
0: Très passionnée, en tout cas, Henriette.
1: Pour quelle raison? Moi, bien content de trouver ma belle grand-mère.
0: Oui.
1: Je t'aime bien. Au contraire, fais ouvrir. Ben là, moi, j'ai comme ça, mon vacances, il passe vite. Parce que tous les jours, je te demandais quand Henriette pourrait tourner. Mon vacances, mon coin passe trop vite. Quand on retourne, c'est un moment, là, je suis une contente, là. Comment on allait? Moi, j'ai un mois, même mon allait. Demain, Henriette, un mois, ça fait que, moi, j'ai un an.
0: Mais oui, en plus, elles sont attachantes et tout. Ah. Oublier, ouais, une mission, là, ça veut dire quand on fait soir, oui. Un soir, nous, pour cause avec N, la grand-mère, avec
1: oui,
0: qui
1: oui,
0: on travaille.
1: Oui. Mais, je suis au courant. Le moment qui n'est pas encore permis, mais moi, je suis au courant. Moi, je sais que mon fait soir, un mercredi, on fait une surprise.
0: Ah, mais super.
1: Je dis, non, c'est surprise.
0: Mais oui. Allez, ben, j'ai hâte, hein, c'est un rendez-vous, là. Hein, c'est un rendez-vous que nous prenons ensemble. Henriette, qui c'est que vous voulez saluer ce soir?
1: Ce soir, j'ai salué mes trois enfants, Stéphanie, Amy, Ryan, et que vos deux jeunes, Stéphane et Ezekiel.
0: Oui.
1: Et puis, mes camarades, mes soeurs, mes trois soeurs, Doré, Joanita, Aileen, mes frères, Dominique, Aimé, et tous mes camarades, sans oublier mon ami Rosie Frozou. Philippe, écoutez là, celui-là, vous ne pas dire Ali, bonsoir là. Les bouchées à mes oreilles.
0: Jelly.
1: Il y a te bande mon nom.
0: Comment il appelait ce prénom?
1: Rosie.
0: Rosie de Rosie. Balisson?
1: Non, de Rosebel même.
0: Rosebel même.
1: Et aussi un petit téléphone, il y a un délire.
0: Ah, il fait manger.
1: Voilà.
0: Ah, d'accord. Mais sinon, moi, je peux dire Rosie, téléphone-moi, Lise. Mais c'est une Rosie qui a l'habitude de nous appeler. Ben, j'en profite pour faire de gros bisous à Rosie aussi. Et la chanson.
1: Merci, mon belle camarade.
0: Oui, pardon.
1: Faites des cœurs.
0: Oui.
1: Daniela, Laura et Nuella. Et tous ceux et celles qui me reconnaissent. Et j'aime tout le monde, tous ceux et celles qui passent à la radio.
0: Oh, merci.
1: Un gros coucou à vous tous et à vous et à votre la personne qui vous accompagne.
0: C'est Keshav à la réalisation.
1: Keshav, voilà.
0: Merci beaucoup, ma très chère Henriette. Dis-nous quelle chanson vous fait plaisir.
1: C'est Boys to Men. Voilà.
0: Ah, I'll make love to you.
1: Voilà.
0: Ma chère. Il gagne en anglais, en British là-bas.
1: Ah, si vous connaissez.
0: Les babéros de Jen, Wing and British, I'll make love to you, boss to men, fix out l'Angleterre.
1: C'est là un peu trop de la tête, mais
0: on prend note, mais notez là. Oh, y a une de ma new boss to men, nous vous dites. Chez moi, y a une gang correspondante, y a pas de Jen. Allez, oh, y a, je vous embrasse bien fort. Une bonne soirée, à bientôt.
1: Merci
0: pour la joie et la bonne humeur.
1: Merci beaucoup. À
0: bientôt.
1: Et bisous.
0: On va l'écouter dans quelques instants. Je crois que c'est le moment aussi de se dire au revoir, hein, parce que si nous voulons mettre sa santé là, nous pouvons trop en rétorquer. Alors, on va saluer Gilbert qui nous envoie un super gentil message. Merci Gilbert, je vous embrasse fort. Un petit coucou. Alors, beaucoup de belles réactions ce soir. C'est Alan qui nous dit salut à toute l'équipe, superbe émission. Merci beaucoup. Merci à tous ces bandes qui téléphonent nous là. C'est incroyable. Comment c'était un super rendez-vous ce soir. Alors, Nashrine du côté de Vakwa, qui souhaite la bonne soirée à tout le monde. À Michael Tambi qui nous écoute de la part de sa chérie. Un petit salut aussi à Karen Anne qui nous envoie un petit coucou, à Oran aussi qui nous a écrit, à Laura du côté de Saint-Pierre-Toine, du monde qui nous écrit à nous, Madvi, gros bisous à son chéri, à Annie, à Yogita, gros piou piou Yogita, je sais pas si elle nous écoute encore, elle nous a écrit si tôt, j'ai pas eu le temps de répondre, à Tanishka aussi, bien à l'écoute de Radio One, gros bisous à tous, à Manzoli du monde qui nous écrit à nous là, et pardon si je n'ai pas pu lire votre message, ce n'est que partie remise. Vous le savez, le mercredi, c'est un peu difficile de lire tous les messages, mais on se donne rendez-vous demain, donc on peut remettre tous ces messages adressés à vos proches demain à partir de 19h. Keshav aussi sera de la partie dans votre émission Good Vibes. Merci beaucoup, c'était vraiment sympa de pouvoir discuter avec vous, et ben, on va se quitter avec ce super titre que nous a demandé ma très chère Henriette, My British Lady, Boys to Men. Allez, bonne soirée, à demain, c'était Ursula.

0: 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Le dernier point info de cette soirée avec vous, Vince Bryan, bonsoir.
1: Bonsoir Yoshula, bonsoir à tous. Véronique Legovin affirme n'avoir rien à se reprocher dans le cadre de l'enquête de la Financial Crimes Commission sur un présumé trafic de 155,7 kilos de cannabis entre La Réunion et Maurice. La députée a été entendue ce matin par les enquêteurs, notamment sur certains biens qu'elle détient, dont une voiture. Assistée de son avocat maître Shafik Choto, elle a répondu aux questions avant d'être autorisée à rentrer chez elle. Par ailleurs, son fils a été interrogé hier au sujet d'une BMW. Hans Raja Kushna, 32 ans et habitant d'Agotière, a été arrêté par la Financial Crimes Commission après plusieurs heures d'interrogatoire under warning cet après-midi. Il serait impliqué dans une affaire de fraude et de blanchiment d'argent. Il est soupçonné de s'être présenté pour un officier de la FCC chargé de la vente de véhicules saisis et d'avoir, dans ce contexte, sollicité et obtenu de l'argent d'une personne. La FCC estime qu'il pourrait y avoir d'autres victimes et les appelle à se manifester. La réforme de la politique nationale sur le cannabis a franchi une nouvelle étape. Le rapport élaboré sur plusieurs mois a été remis cet après-midi au Premier ministre Navin Ramgoolam par Kunal Naik et Nadia Piran de la National Agency for Drug Control. Fruit de consultations nationales, le document s'appuie sur plus de 1800 contributions recueillies auprès de la population et des différentes parties prenantes. Des professionnels de plusieurs secteurs et des représentants de divers ministères ont participé à son élaboration. L'objectif est de proposer une politique plus cohérente et adaptée aux réalités mauriciennes. La soumission désormais effectuée, il revient au gouvernement de trancher sur la réforme autour de la politique portant sur le cannabis à Maurice. Et puis, de fortes rafales pouvant atteindre 80 km/h sur Maurice. Un anticyclone persiste au sud des Mascareignes, entraînant des vents forts et froids dans notre région. Maurice en ressentira les effets jusqu'à demain. Selon Yashvir Ramlokhan de la station météorologique de Vakois, le public est appelé à la prudence, notamment sur les routes. Les sorties en mer sont déconseillées car les vagues pourraient atteindre 4 mètres. À Blue Bay, elles ont déjà atteint 5 et 6 mètres. À l'étranger, la télévision d'État iranienne a fait état à l'instant d'une explosion entendue dans le sud de l'Iran, près du stratégique détroit d'Ormuz. Il y a quelques minutes, une explosion a été entendue. La nature de l'incident ou son origine n'ont pas encore été annoncées, a indiqué la chaîne de télévision publique, alors que les tensions ont repris ce mercredi au Moyen-Orient. Voilà qui marque la fin de ce point info. Merci de l'avoir suivi. L'info revient demain matin.

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1: Il est 23h.
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